0: chiffre, hein, ce qui me fait dire qu'il ne faut jamais jouer à cache-cache avec un policier. On lui dit de compter jusqu'à 100, mais à 30, il commence déjà à chercher. Les chiffres se sont finalement mis d'accord sur 30 000 personnes qui ont notamment protesté contre la venue des 7 corbeilles du monde. Voilà, je cite une pancarte aperçue sur les réseaux sociaux. Mais surtout 30 000 personnes qui ont saisi l'opportunité pour pouvoir faire beaucoup de bruit un dimanche. Tu m'étonnes qu'il y ait 2-3 bouteilles qui pètent. En Suisse, on n'a pas le droit de trier le verre le dimanche à cause du bruit. Il y a un petit côté cathartique, quoi, dans cette manifestation. Un cortège No G7 où les luttes ont convergé entre féminisme, anticapitalisme, soutien LGBTQIA+, cause palestinienne, soutien aux pays en guerre comme le Congo, le Soudan, pour finalement faire entendre la même chose, un ras-le-bol général face à la passivité des instances politiques, un non ferme et catégorique à la dérive autoritaire et au glissement vers l'extrême droite. Une marche qui se voulait et qui s'est montrée dans l'ensemble pacifique, des familles, de la musique. Pendant un bon bout de la manif, ça n'a senti que le tabac à rouler, les huiles essentielles et la pierre d'Alain à Genève. Mais comme à chaque rassemblement d'une telle ampleur, certaines exceptions sont plus venues pour en découdre que pour défiler. Métaphore couture. Affrontement entre Black Bloc et policiers, résultat des images qui ont fait le tour des réseaux sociaux. Évidemment, bah c'est ça qui fait du clic. Le feu, la violence, c'est cool pour l'algo. On a eu droit à la sortie des véhicules du dimanche de la part des autorités. On a vu des camions anti-émeutes inédits apparemment manifester. Ça donne 5 étoiles dans GTA Suisse. Également beaucoup de jets d'eau à l'horizontale, ce qui a dû faire bader les jeunes voix d'ailleurs. Une Tesla a brûlé. Je ne sais pas si vous avez vu les images, mais ce qu'on retiendra, c'est que les jantes de Tesla sont tout bonnement indestructibles. Tu veux détruire une jante Tesla? Bah, va falloir l'acheter dans un volcan du Mordor. Ça tombe bien, il est dans le jardin du patron, le volcan. Des rixes auxquelles les forces de l'ordre ont répondu en assaisonnant les allées genevoises. Evian ne propose que de l'eau plate. La police, à l'inverse, se sert avec du gaz. Sur la rue de Lausanne, c'était à la lacrymo. Et au vu de la quantité déversée avec du vent, ça aurait pu faire pleurer jusqu'à Nyon. Puis enfin, au jardin de la Perle, à l'issue de la manifestation, une nasse policière s'est formée autour de plusieurs centaines de personnes, les bloquant comme ça pendant près de 10 heures pour enfin les libérer aux aurores. La raison ?
1: Ouais.
0: Une moule policière qui se referme sur les manifestants de la Perle, on est à ça d'y trouver un petit élan poétique. Si on se base donc sur le narratif proposé par les différents médias présents, on peut faire 2 choix. Voir la violence du feu, l'amertume du lacrymo et s'arrêter sur les affrontements. Deuxième, considérer la solidarité, le pacifisme et la bonne tenue du cortège. En me baladant dans la section commentaires de certains posts, il y a tellement de sons de cloche qu'on a l'impression d'être face à une chorale d'église. Que l'on soutienne la police, que l'on soutienne les manifestants et manifestantes, il y a peut-être, là au milieu, un chemin sur lequel on peut être amené à voir que derrière des êtres d'opinion et des êtres de fonction se cache la simple volonté d'être humain qui tente, tant bien que mal, de se battre pour un droit fondamental qui est celui de la paix. Voilà, je crois que je suis prêt pour Miss Suisse, hein. D'ailleurs, en parlant de G7, on a sur le bingo de la semaine une proposition, il me semble, de Sarah Motet.
2: Oui.
0: Qui pourra être un petit peu discuté autour de ce bingo. Pour rappeler aux gens qui sont dans le public et qui découvrent l'émission, chaque semaine, Sarah Motet, d'ailleurs qu'on peut applaudir
2: oui,
0: et qu'on
2: bonsoir.
0: Peut accueillir. Et Félix Ringabi, qu'on peut accueillir et qu'on peut applaudir aussi. On est 3 à tenter de prédire la semaine qui vient. Donc la semaine passée, nous sommes arrivés avec ces 6 prédictions et je propose à Sarah de revenir sur les prédictions qu'elle a proposées la semaine passée.
2: Ah, je me fais encore rire, c'est bon signe. Alors, Valérie Ditli n'a pas atteint les 20K sur Insta, mais la saga Ditli continue.
0: Ok.
2: Voilà, on reste attentif.
0: Ok, donc pas de points sur celle-là.
2: Malheureusement pas. Pas d'émeute liée au G7.
0: Non.
2: Pas d'émeute. J'ai le point. Il n'y avait pas d'émeute.
3: D'accord.
2: Ouais. Une émeute, ça dépend comment on qualifie une émeute.
0: Ouais.
2: Ben, il n'y en avait pas.
0: Il n'y avait pas d'émeute. Ça dépend comment on qualifie une émeute. Là, pour l'instant, l'émeute, elle se qualifie aussi facilement que l'équipe de Suisse. Donc, je t'avoue que...
2: Voilà. Oh,
0: Je vais pas te la donner, celle-là, ça va. Moi, j'ai imaginé une bataille navale pour de vrai sur le Léman. Le G7 commence aujourd'hui. Donc peut-être... Oula, pardon, j'ai fait tourner un petit canard. Voilà. Peut-être que, on sait pas, G7 va couler. On verra bien, je veux dire. Oui, c'est une blague sur la bataille navale. Il y a vraiment quelqu'un du public qui a fait... Ah, ça fait plaisir. Et enfin, une petite commune qui se ferait coloniser par des frelons asiatiques. Pour l'instant, je n'ai pas vu Paudet changer de syndic ou quoi. Donc, pour moi, c'est mort, c'est celle-ci. Félix.
3: Moi, je prévoyais que Mbolo avait eu des soucis pour rentrer aux USA, hein, des problèmes de passeport à la douane. Ils doivent jouer dans le territoire canadien, donc je pensais qu'il allait avoir des problèmes pour rentrer au Canada. Malheureusement, j'aurais dû regarder le calendrier. Le premier match, c'était pas au Canada, c'était bien aux États-Unis.
0: Bah, bravo. Bravo, Félix. Tu fais tes devoirs, c'est bien. Tu anticipes bien l'émission, tu es payé pour ça, Félix, rappelle-toi. Ok, très bien. Et ensuite?
3: Il y a eu un partout.
0: Contre le Qatar. Ouais.
3: Le Qatar, bref. le jeu 7 annulé, mais remplacé par l'anniversaire de Donald Trump à Evian. J'ai l'impression qu'il fait d'une pierre deux coups, finalement.
0: Oui, donc, peut-être.
3: Je ne pense pas qu'on peut le...
0: On peut
3: J'ai
0: pas le compter.
3: Annulé, non, c'est...
0: Non, non. En plus, j'ai vu sur les images de l'aimant bleu, Donald Trump est arrivé à l'instant à Genève. Ouais. Il est encore en train de descendre les escaliers. Ouais. Vous savez, c'est une vieille personne.
2: Bah, ça prend du temps. Hein.
0: Ouais. Donc, pour la semaine écoulée, pas de points. Pour là, alors, sachant que c'est la dernière émission de la saison et qu'on revient que le 24 août. D'ailleurs, à ce moment-là, j'ai l'impression que le public, ils se font « Oh non !»
2: Horrible. Ouais.
0: T'as vu, on est d'accord.
2: Hein.
0: Ils sont pris en otage, les pauvres.
2: Ouais.
0: On fait des prédictions pour l'été.
2: Oui.
0: Donc voilà, Sarah, tu es la première à proposer.
2: C'est ça. Moi, j'ai une prédiction. Est-ce que c'est celle-là qui va sortir? Ah ouais, non, cette prédiction, elle est plutôt très prochaine.
0: D'accord.
2: À très court terme. Un battle de Yo Mama entre Trump et Zelensky. Je m'explique.
0: Oui, s'il te plaît.
2: Zelensky est invité demain au G7 pour le petit atelier matinal du G7. Dernière fois qu'ils se sont vus, eh ben, ils se sont clashés avec Trump. C'est véridique. Donc là, peut-être escalade. Ouais, ta mère, elle est tellement grosse, nanani. On sait pas. Voilà.
0: Ok, bah on attend les images, sûrement captées par MTV, j'imagine.
2: Voilà.
0: Ok, très bien.
2: Celle-là, par contre, je l'adore. Elle peut prendre tout l'été pour arriver. En fait, j'ai vu vraiment sur Instagram que Laurie Tillman et Paul Mirabel seraient en couple. Ça, c'est une vraie info. Donc, mon bingo, c'est que Bella Hadid pourrait être en couple avec Nathanaël Rocha.
0: Ouais, salut Bella. C'est quelqu'un qui m'a dit de... Oh là là. Bah très bien, bah on attend la couverture de Voici avec Nathanaël Rocha et Bella Hadid.
2: J'ai tellement hâte, j'ai tellement
3: hâte. Ils ont du taf, hein.
0: Ok, bon bah on verra à la fin de l'été. Allez, vas-y Félix.
3: Bah après ce match cathartique, parce qu'il y a Qatar dedans.
2: Ah non, non.
3: Je me suis dit que c'était drôle.
2: Non, non, mais lui, il en a là-dedans.
3: Shakiri revient pour nous sauver parce que sans lui on peut rien faire en fait.
0: Ok, d'accord.
3: Ouais. Ouais, ouais. Alors, on a une relation extrêmement toxique avec lui et j'aimerais qu'il revienne.
0: C'est ton next Erdan Shakiri.
3: C'est mon ex Jerdan, ouais.
0: Oh là là, allez, on enchaîne.
3: Allez, j'en peux aujourd'hui. Après la votation, bah, je pense que le 24 août, ça y est, on sera 10 millions quoi.
0: Les portes sont ouvertes.
3: Merci, hein. Merci quoi. Ça va être l'enfer. Imaginez ici, 10 millions de personnes dans cette pièce.
0: On est déjà 40, l'enfer, il fait chaud.
3: En
0: fait. Arrête.
3: L'enfer en fait.
0: Ok, ouais. Bon, on verra bien si cet été on passe la barrière des 10 millions. Merci Félix. Moi, ma prédiction, c'est 34 degrés au Locle. En tout cas, à un moment donné. Je pense qu'on va taper un petit 34 au Locle.
2: Ouais.
3: Moi, je pense 3-4 plutôt.
0: Un été caniculaire. Il a fait 7 degrés. Et enfin, c'est ma hot take du jour, Portugal champion du monde.
2: Wow.
3: Intéressant.
0: De quel sport, je ne sais pas, mais Portugal, champion du monde. On se donne rendez-vous du coup le 24 août pour avoir les résultats de ce bingo. C'est la fin du bingo, voilà. Alors, Sarah Mottet,
2: oui.
0: Tu es avec nous aujourd'hui en qualité de chroniqueuse, mais tu as aussi quelque chose d'autre dans ta botte.
2: Oh là là.
0: C'est que tu es une psychologue. De comptoir.
2: Oui, voilà, c'est-à-dire que je suis une psychologue extrêmement peu qualifiée. Moi, je vais vous parler, voire pas du tout, qui sait
0: peut-être.
2: Ce qu'il y a dans mes tongs. Alors, moi, je vais parler de Coupe du Monde aujourd'hui parce que moi, je suis trop cool, moi aussi, je peux parler de foot, les garçons. Alors, aujourd'hui, on va analyser le profil psy de la machine de guerre CR7, celui qui jouera sa 6e Coupe du Monde cette année, Cristiano Ronaldo.
0: Oui.
2: Oui,
0: ouais.
2: Oui. Oui. CR7, par contre, on dirait tellement le nom d'une arme à feu que moi, ça m'a inspiré un petit jeu pour vous. Voilà. Okay. Donc, on commence par CR7, AK-47 ou les deux. C'est parti.
0: Oui.
2: Johan, en duel contre moi, aucune chance de survivre.
0: AK-47.
2: Félix, j'ai 5 enfants.
3: CR7.
2: J'ai une relation privilégiée avec Donald Trump.
0: Les deux.
2: J'ai les dents extrêmement blanches.
3: Les deux.
2: Mon deuxième prénom est Kalachnikov.
0: CR7, tiens.
2: Voilà. Je génère plus de 300 millions d'euros par an.
3: Les deux.
2: Les deux, malheureusement. Et j'arrive à la retraite de ma carrière de football.
0: Oh, bah Cristiano. Ouais.
2: Ben, bien sûr. Cristiano. C'est sa dernière Coupe du Monde. En fait, à 41 ans, la légende portugaise a annoncé qu'il prendrait sa retraite. Alors moi, en tant que psychologue, je me suis demandé, mais dans quoi est-ce qu'il va se reconvertir, Cristian?
0: C'est vrai.
2: Voilà, on se demande. Donc je lui ai fait passer des tests sur orientation.ch. Parmi ces trois futurs métiers les plus probables, top 1, la première statue itinérante du musée Grévin. C'est une blague basée sur son physique. Ensuite, en deuxième, prof de crossfit à l'Active Fitness des Charmilles. Voilà, toujours en lien avec son physique. Et en troisième, youtubeur. Je ne suis pas encore déterminée si c'était pour une battle d'anecdotes à la Maison Blanche ou de la skincare. Attention, Christian. Dans les trois métiers les moins recommandés pour sa reconversion, il y a guichetier CFF.
3: Oui, ce serait pas bien.
2: Art thérapeute.
3: Ah ouais, non.
2: Ou technicien du spectacle. Parce qu'il supporterait pas les cheveux longs attachés en queue de cheval vers le bas.
0: Et puis il vapote pas, Cristiano.
2: Exact. Ouais. Vraiment, ça le détruirait. Mais vous comprenez bien que tout ça est extrêmement superficiel. Moi, je me suis pas arrêtée là en tant que bonne psy de comptoir. Je suis allée plus loin. J'ai un petit peu analysé ses qualités.
0: Oh oui.
2: Donc, il est extrêmement discipliné. Cristiano, il pratique le sommeil fragmenté, c'est-à-dire qu'il dort par cycle de 90 minutes. Moi aussi, je fais ça, sauf que j'appelle ça des insomnies. Il a souvent des réactions impulsives. Alors ça, oui, ça peut être une qualité s'il veut se reconvertir en étant moniteur d'auto-école. Hein, je pense ici à ma mère qui hurlait souvent « Attention !» dès que je roulais à plus de 5 km/h dans un parking. Voilà. Et il a, CR7, une estime de lui-même conditionnelle, donc c'est un petit peu technique, ça veut dire que c'est basé sur sa propre performance. Donc même si son équipe gagne, mais que lui n'a pas marqué, eh ben il est pas content.
3: Ouais.
2: Ça, c'est un diagnostic psy assez reconnu, il est complètement égocentrique. Voilà.
0: C'est ça le terme.
2: Exact. Si on fait le bilan, en gros, il a une hypersensibilité, un besoin d'être au centre, mais un ego très fragile. Je pense qu'il n'y a plus de doute sur sa reconversion, il doit se mettre au stand-up.
0: Oui.
2: Ah oui, c'est ça. Donc je vais finir pour Cristiano avec quelques conseils si tu nous écoutes, parce que les débuts en open mic peuvent être un petit peu compliqués, Cristiano. Pour commencer, pose tes pieds, hein. Là on n'est plus sur le terrain, il faut vraiment t'ancrer. Ensuite, tu peux commencer ton set par applaudissement. Qui a déjà fait 6 Coupes du Monde? Je remarque que c'est un petit peu niche, hein, ces blagues de fin, ouais. C'est pour les stand-upers, vous m'excuserez. Et enfin, voilà, si tu veux un thème pour commencer, tu peux nous raconter un beau storytelling sur la fois où tu t'es un tout petit peu chié dessus en marquant ton 1000e but.
0: Bah, pourquoi pas.
2: Voilà.
0: Merci, Sarah.
2: Merci infiniment.
0: Merci beaucoup. Coupe du Monde toujours. Florence Alazi s'est intéressée au phénomène musical des Coupes du Monde, tiens.
4: Ah. La Coupe du Monde de 2010, tu te rappelles peut-être pas qui l'a gagné. Par contre, Waka Waka, tu t'en rappelleras toute ta vie. Parce qu'au football, les chansons survivent parfois plus longtemps que les matchs. Les Coupes du Monde, c'est peut-être les derniers événements où des centaines de millions de personnes vivent exactement la même chose, au même moment, et la musique devient la bande-son de ces souvenirs. Alors pendant longtemps, c'était la FIFA qui choisissait la musique de la compétition, avec un pouvoir immense, transformer une chanson en souvenir collectif mondial. Ricky Martin en 1998, puis évidemment Shakira en 2010 avec Waka Waka, qui deviendra le morceau le plus écouté de l'histoire des Coupes du Monde. Mais si je te parle de football, tu te rappelles aussi sûrement de ça. Sauf que petit détail, Samba de Janeiro de Bellini n'a jamais été un hymne officiel. Pourtant, pour toute une génération, c'est impossible de l'entendre sans penser au foot. Et ça raconte déjà quelque chose. Les chansons dont on se souvient, c'est pas toujours celles choisies par la FIFA. Les hymnes se fabriquent aussi dans les tribunes, dans la rue, dans les vestiaires. Et avec Internet, ce phénomène explose. Désormais, les supporters fabriquent aussi leurs propres tubes. Quand la France gagne la Coupe du Monde en 2018, le morceau que tout le monde reprend, eh ben, c'est pas celui de la FIFA. C'est celui-là.
5: Ramenez la coupe à la maison. Allez les bleus, allez. 20 ans après, c'est le moment. Allez les bleus, allez.
4: Parce qu'un hymne de Coupe du Monde, il ne devient pas culte quand la FIFA le décide, il devient culte quand les supporters le reprennent. Et finalement, quoi de plus logique? Les Coupes du Monde, elles sont organisées par la FIFA, mais les souvenirs qu'elles laissent appartiennent aux supporters et leurs hymnes aussi.
0: Merci Florence. On accueille sur le plateau Yacine et Julien.
6: Bonjour, je suis Julien de Quincempreux.
7: Et bonjour, je suis Yacine Nemra.
6: Entre Erdogan et Netanyahou, le ton monte. Le président turc a carrément comparé le premier ministre israélien à Hitler. La sanction a été immédiate. Erdogan s'est fait virer de France Inter.
7: La Nati a raté son entrée au Mondial. 26 tirs en 90 minutes. Record suisse en Coupe du Monde pour finir à 1-1 contre le Qatar. Le constat est terrible. Les Helvètes ne savent pas tirer. Et après ce week-end, on regrette que Mourad Yakin n'ait pas sélectionné les seuls Suisses vraiment capables de tirer. Les flics du G7.
6: Et justement, pendant G7, 300 personnes ont été nassées par la police au bord du lac. Donc finalement, Genève a bien eu sa fan zone. Une nuit parfaite pour la police qui, en plus d'avoir pu gazer des gauchistes, ont pu voir la Suède mettre un 5-1 à la Tunisie et donc regarder des grands blonds défoncer des maghrébins. Ah, quel pied !
7: Quel pied, putain, c'était énorme. Coupe du monde, toujours. Critiqué sur le prix des billets et les problèmes de visa autour du Mondial 2026, Gianni Infantino a répondu aux fans qu'il fallait, je cite, « chill and relax ». Chill and relax, mec. Ça fait 14 ans que tu fais le tour du monde des dictateurs. T'as donné un prix de la paix à Donald Trump. Si tu le pouvais, tu remonterais dans le temps pour faire le Mondial 1942 en Allemagne. Là, il y a la première Coupe du Monde où le pays hôte a mis un videur à l'entrée du tournoi. C'est pas un mondial, c'est le Berghain. Et toi, tu dis « chill and relax ». Mais t'es qui, Bryce de Nice? Enfin, vu que t'es valaisan, c'est plutôt Brick de Nice. Je sais, ça marche pas, voilà, mais je m'en fous! Je m'en fous! Chill and relax! Alors qu'il y a un arbitre somalien qui a été refoulé à la frontière! C'est qui tes conseillers en com? Timon et Pumba? Frère, c'est que du foot. Au pire, on te rembourse l'avion. Tu sais qu'il y a des super pizzas dans le terminal F à Kuna Matata! Mais ta gueule! Hein? Je sais pas qu'est-ce que tu vas dire, plutôt de prendre l'avion pour y venir en skate, ça serait quand même beaucoup plus fun, non? Ben, je sais pas, Gianni. Si t'es aussi chill and relax, rentre chez toi, démissionne et va genre waxer ta planche, hein, bro. On sera tous beaucoup plus chill and relax.
6: À Genève, une fouine est coincée dans le parking de Cornavin et en raison des mesures de protection de la faune, elle ne pourra pas être libérée avant septembre. Le plus inquiétant, ce n'est pas son état de santé, mais c'est qu'à la sortie, elle devra payer 780 000 balles de parking.
7: Et c'est le cauchemar de tout passager en avion. Sur un vol Jeddah Genève, un Vaudois a dû passer 3 heures assis à côté d'un cadavre d'un passager décédé pendant le trajet. C'est horrible, mais il avait déjà vécu pire à l'aller puisqu'il était assis à côté d'un type qui avait enlevé ses chaussures.
6: Merci de nous avoir suivis.
7: Et à bientôt.
0: Bravo les gars, merci. Coupe du monde toujours, vous avez vu, il y a des matchs très tard la nuit.
8: Non mais c'est pas vrai. Mais tu défends pas comme ça. Non mais regarde, l'attaquant, il lui fait appel contre appel. Il est fini, le gars, quoi. Il est sur les talons. Sur les talons. Oui, oui. Aïe. Mais bien sûr que c'est une question de système. Arrête. Écoute-toi un peu. Il a pas les joueurs pour jouer en losange. Je suis désolé. Chololololololo. Chololololololo. Allez. Allez, fini. Fini.
9: Mais c'est pas vrai.
8: Max, puisque t'es debout, il y a moyen de boire ou manger un truc encore. Ça casse le rythme quand même, ces pauses boissons. C'est moulin. Oui, voilà. Mais oui, voilà. C'est ça qu'on veut voir.
10: Allez.
8: Oh, arbitre, le temps additionnel, il est fini, là. Ah, il a sifflé. Bien joué, les gars, c'est ça. Vamos. Bon, les gars, faut fêter ça un peu. On va klaxonner.
11: Bon, c'est pas tout, moi j'y vais. Je me lève quand même dans 2 heures pour aller bosser, donc...
0: Autour de la table nous a rejoint Laura Chénia. Laura Chénia qui est spécialisée dans les manifestations. T'es allée au Tracassais, au combat de Rennes, au tir cantonal. Là, qu'est-ce que tu nous ramènes? Un truc du Salon du Barblé à Tramelan?
12: Ça n'existe pas, okay. Claude Provenzano. J'aime bien être spécialiste de ce genre oui. d'événement. Mais non, j'irai à Tramelan sûrement quand il y aura le championnat d'haltérophilie. Je crois que c'est fin octobre. Franchement, j'espère pouvoir y aller. Oh. Mais non, là, la saison des festivals est lancée. C'était à Neuchâtel et on y était.
13: Festinoche, c'est super, mais le Festibutch, c'est vachement mieux. C'est mon nouveau festival que je vais créer bientôt. C'est pour ça que l'objectif du jour, c'est de venir s'inspirer, rencontrer des técos, piquer des bénévoles. Bon, pour préparer mon Festibutch, il faut que je trouve des techniciens. Le technicien est un animal difficile à capturer. Excuse-moi, t'as du temps pour répondre à une question?
10: Non.
13: T'as pas un petit temps pour me répondre à une seule question? On a trouvé le responsable technique. Alors Oli, comment ça se passe? Comment on fait un festival?
14: Non, c'est pas facile, pas facile. Ah bah voilà, je suis désolé. Oui Mathieu, j'arrive, à tout de suite.
13: Non mais les festivals c'est avant tout la bonne musique, les bons concerts, les bons shows, le live quoi, l'art vivant.
15: Allez la Suisse, vive la Suisse.
16: Oui oui, tranquille.
13: En vrai pour mon festival il me faut absolument des artistes. Excusez-moi, vous êtes Sébastien Tellier?
17: Non.
13: Non.
17: Non.
15: Oui c'est moi.
13: Il y a eu un coup de vent?
15: Plus qu'un coup de vent je pense.
13: Sébastien Tellier?
17: Nein.
13: Dans les loges il faut des grandes lampes pour éclairer les grands égaux. C'est pas mal ça un lac hein? Faut que je trouve un lac. Et je cherche un peu des VIP, des gens qui viennent, qui parquent leur yacht sur mon lac imaginaire.
18: On avait un pédalo, il est tombé en panne il y a 10 minutes.
13: Ça va, c'est bon?
17: Oui.
13: Je cherche exactement la Dream Team de bénévoles. Tu viens bosser pour moi?
17: Si tu veux.
19: Pas ta trouille, les rois de la débrouille.
13: C'est quoi ce sextoy là? Parce que je le connais pas et ça m'intéresse. Ça fait du bien par où ça passe?
17: Oui.
13: Excusez-moi, pardon, vous êtes Blaise Berzinger?
17: Absolument pas.
13: Qu'est-ce qui est nul à Fessineuche?
17: Rien. Oh rien, c'est top. Ah non, c'est nickel.
20: En fait, j'aime pas les gens.
13: C'est pour ça qu'on t'a parqué à côté des toilettes. C'est quoi le truc le mieux alors à Fessineuche?
17: Les gens, ils sont cool.
13: Qu'est-ce qui fait que vous pourriez abandonner Fessineuche pour mon festival Festibutch?
17: Pas grand-chose.
21: Et le concept en place ou c'est encore dans ta tête?
13: Là, c'est parti, là, c'est parti. Si vous validez, vous venez, c'est parti, le Festibutch.
17: On est là.
22: Festibutch.
13: J'ai trouvé un technicien. Bon bah c'est bon, j'ai tout pour mon festival. J'ai des techniciens invisibles, des bénévoles qui me suivent, des festivaliers au taquet, il me manque plus qu'une tente pareille. Ça c'est facile, c'est comme une tente quechua, ça se lance puis ça monte tout seul.
0: Merci Laura, je le rappelle, vous pouvez nous écouter à la radio mais aussi nous regarder en direct sur le Play RTS parce que c'est une vidéo que tu allais faire à Festineuche du coup.
12: Oui, exactement.
0: Et Festibutch,
12: oui.
0: T'as déjà les dates et tout le programme?
12: J'ai pas les dates, j'ai quelques artistes,
0: ouais.
12: Butch Chatterton.
0: OK. Ouais.
12: Bad Butchney.
0: Ouais.
12: Kate Butch. Ah et puis la bande à Basile. Avec leur tube la Butchney qui redémarre.
0: OK. Et ça c'est tout le c'est sur plusieurs soirs?
12: En tout cas le dernier et le premier soir.
0: OK. Merci beaucoup Laura et puis on a hâte de ton retour du championnat du monde d'haltérophilie.
12: Je me réjouis.
0: À Trablon, mais tu restes avec nous en tout cas
12: oui,
0: pour
12: oui,
0: le reste
12: oui.
0: de l'émission. En attendant, c'est Camille Caron qui nous parle team building, un des deux.
23: Aujourd'hui, tuto live recette pancakes fluffy. Il vous faudra de la farine, des œufs et puis surtout ah pardon. J'avais oublié que demain j'avais le team building de mon service. Mais demain on va rien construire du tout. Ah non, mais demain on va rien construire du tout. On va même déconstruire les derniers liens qui nous tenaient ensemble. Déjà que l'année dernière, la RH a failli me virer à cause d'une partie de Mulky. Elle me criait dessus. Plus à droite, pas votre droite, ma droite. La droite, Madame Caro. Soyez plus effective dans la mobilisation de vos ressources. Plus effective. On m'a engagée pour envoyer des mails aux gens où je leur demande d'envoyer des PDF et pas des images. Je suis fonctionnaire, je suis pas Guillaume Tell. Enfin bref. Ghislaine Vallée-Vallis qui nous dit « Mais pourtant, c'est sympa d'apprendre à faire connaissance avec ses collègues. » Ah, mais je les connais très bien, mes collègues. Justement, c'est bien ça, le problème. Entre l'autre mec, là, du service des facturations, le gros radin, qui vole le PQ pour le ramener chez lui. Mais si, mais oui, mais je vous jure, mais c'est vrai. Le mois dernier, 16h30, je fume une clope. Qui je vois pas sortir du taf avec 3 PQ? C'est lui. Ça peut arriver, peut-être que c'était son PQ. Peut-être. Une semaine plus tard, je suis sur le balcon, 16h, je fume une clope. Qui je vois pas débarquer avec un pack de PQ? Encore lui! Attendez, accrochez-vous! 3 jours plus tard, 15h30, je fume une... J'arrose des fleurs. Qui je vois pas débarquer avec là un pack de papier ménage? Le mec du service de la facturation. Bon, j'ai rien dit, je suis pas une balance. Contrairement à la secrétaire, qui, elle, n'a pas hésité à me balancer la direction, disant que c'était moi qui avais enlevé la prise du frigo pour mettre charger ma vape. Oui, c'était moi, mais Enfin bref, c'est quoi l'activité de cette année? Match d'impro! Je savais qu'il y avait des problèmes de budget, mais à ce point-là, la direction a tout claqué l'année passée au souper de Noël. Ils ont engagé un magicien. Gigi l'illusione. Bon, pour les pancakes, du coup, j'ai plus de farine. De toute façon, je dois aller me préparer psychologiquement pour demain. Qu'est-ce qu'on ferait pas pour un 13e salaire, hein?
0: Ce week-end, la Suisse a voté. Elle a notamment voté pour un durcissement du service civil et donc pour un... un assouplement peut-être de l'armée, je ne sais pas. En tout cas, Félix Seringabi a étudié le sujet et va nous dire pourquoi l'armée, c'est cool. On applaudit Félix, s'il vous plaît.
10: Ouais.
0: Et son merci. PowerPoint. Merci.
10: On ne sait jamais quand ça peut éclater la guerre, ok? Jamais. Jamais. C'est jamais. Okay. D'ailleurs, on sait tellement jamais que quand tu regardes une carte de l'Europe en 1942, on dirait qu'on est un lac, un peu, hein, un petit peu, voilà, un lac rempli d'or, voilà, avec des gardes-côtes munis de brassards, prêts à plonger dedans. Et c'est pas ça les brassards, hein, c'est pas, voilà, plonger dedans dès que l'occasion se présente. Mais c'est pas arrivé entièrement grâce à l'armée suisse, on le sait, hein, on connaît l'histoire. Il y a plein de gens qui sont un peu, voilà, dégoûtés, hein, d'aller à l'armée, etc. Mais moi, je pense juste qu'ils savent juste pas qu'en vrai, c'est pas si mal. En vrai, c'est vraiment pas si mal. Voilà, je vais faire la journée d'info un petit peu pour vous expliquer que c'est cool parce que voilà, ça peut faire peur les accidents mortels pendant les exercices et la possibilité d'éventuellement être déployé dans une guerre et tout, mais faut pas penser à ça, quoi. Faut pas penser. D'ailleurs, l'armée cache un peu ces informations, comme ça on n'y pense pas. C'est vraiment cool. L'armée, c'est aussi des repas, par exemple, hein. C'est cool, ça, tu vois, tu manges, etc. Par exemple, bon, faut juste s'habituer à manger des plats designés par des Suisses allemands, ça c'est comme ça, ok. Bon, on va s'entraîner, on va en composer ensemble. Par exemple, prenez une base, des spaghettis, ok, pour l'instant. Ensuite, du poulet, voilà, basique, hein, pour l'instant c'est bien. Ensuite, imaginez-vous une liste des éléments les plus étranges à mettre dans cette combinaison valable. Kiwi, sauce curry, amande CFF, voilà, faut réfléchir un peu. Ben mettez tout ce que vous pensez, une quantité énorme s'il vous plaît, voilà. Ça par exemple, tada, c'est le résultat. Ça par exemple, c'est un Schlieffenwalle Spaghetti mit poulet, c'est hyper bon en vrai, c'est vraiment, c'est équilibré, c'est gratuit en vrai, ça aussi c'est cool en vrai, franchement c'est bien, c'est convivial de manger en groupe, ça fait plaisir, tu vois. J'aime bien ça, l'armée c'est aussi recevoir du matériel, c'est bien ça aussi, tu touches du matériel, voilà, ça c'est le vrai terme, un militaire, j'utilise déjà le jargon pour vous habituer un peu quand vous allez rentrer à l'armée, vous verrez, ça va être cool. Tu reçois un pantalon technique, voilà, pantalon thermique également. Vous savez, le pantalon de combat 90, pantalon de sortie officielle 90, pantalon thermique de sortie officielle 90 de combat, voilà. Le tout sera trop grand 90, voilà, vous recevez tout, c'est vraiment bien. Il y a des trucs que vous gardez, des trucs que vous rendez, ça faut savoir. Ça c'est bien, c'est des trucs auxquels on pense pas, hein. Par exemple, le sac de couchage, on le garde, et il est super ce sac de couchage, il est vraiment bien. Enfin, tu vois, si tu vas faire du camping, eh ben t'as moins de matériel à acheter, ça c'est, franchement c'est bien, il est... Sarah, par exemple, si tu veux faire l'armée, tu peux recevoir ça.
16: C'est génial.
10: Tu t'y serais intéressé. En bref, je sais pas. tu peux encore. Hein. Et les trucs que tu rends, hein, par exemple, la fourre imperméable pour le sac et la tente, ça il faut rendre. Mais bon, c'est pas. Voilà, si tu veux faire du camping, tu peux, mais tu seras mouillé et sale. C'est mieux que pas de camping. C'est pas mieux en vrai, mais voilà, il y a beaucoup d'arguments pour, donc je pense que forcément ça serait bien. J'espère avoir rempli, hein, ma mission. Moi, en tant que en cas de besoin national, je suis toujours là pour assister. Étant moi-même pendant plus de 4 mois, j'ai été nationalement assisté. Donc c'est pas comme, enfin, j'ai fait l'armée, quoi. Ouais, bref. Donc voilà, j'espère avoir rempli ma mission. Recrue Provenzano, recrue Chénia, recrue Motet. Recrue d'essence de gens qui font le service civil. Voilà, j'espère vous avoir parlé. Et voilà, merci beaucoup. Merci
0: de m'avoir écouté.
10: Merci.
0: Tu vois, tu m'as presque donné envie d'aller faire explo à Tolo, quoi.
10: Ouais, mais c'est sympa, quoi.
0: C'est sympa.
10: Ouais.
0: Ok. On a parlé armée. Ça faisait un petit moment qu'on n'a pas parlé de foot, on est d'accord, hein.
16: Ouais.
0: Eh ben, on y remédie. Fantin Moreno nous rejoint sur le plateau. Salut, Fantin.
20: Devinette pour tout le monde.
0: Ah,
20: oh, vous savez qui a dit, et c'était en 2026, la FIFA fait rayonner la Suisse.
16: C'est Guy Parmelin.
20: Guy Parmelin.
0: C'est vrai?
20: Yes. Let's go.
16: Yes.
20: C'est la honte, hein, Johan?
0: Oui, ma foi.
20: La honte, hein.
0: Guy Parmelin, qui en plus est président cette année, sachez-le, c'est notre président cette année, président d'une nation qui a fait un partout contre le Qatar.
20: Quelle misère, quand même. Je crois qu'on a tous vu la même bouse, la même bouse. Donc c'était le derby de la thune, hein, pour ceux qui ne savaient pas. C'est le cachico ou le flousico.
10: On avait des maillots billets de banque aussi, donc c'est cool.
20: Maillots billets de banque, tu sais qu'il est basé sur le passeport suisse, ouais, pour de vrai. Ouais, non, il est horrible, on dirait du dépistage vomi. Bref, il y a eu un partout donc, avec égalisation du Qatar à l'ultime minute, 95e sur une de leurs rares occasions. Avant ça, on avait eu 20 milliards d'occasions de la mettre. On n'a pas marqué le deuxième but, on s'est fait punir. Et puis voilà, l'attitude, c'était une Suisse suffisante qui marchait un petit peu, qui tenait pas trop ses positions. Et puis c'était un peu le bordel. Granit Xhaka était très fâché à la fin.
0: Il a
20: bien engueulé tout le monde.
0: Il a dit. Ah. On fait plus ça.
10: Ouais.
0: Il a dit.
20: Il a dit exactement d'ailleurs.
0: Il a dit.
10: Ouais. Bien fait. Oh, oh.
0: Hey, on fait plus ça. Oh, s'il vous plaît.
10: Ouais.
20: Hein? Du coup, on devrait gagner 6-0 le prochain match.
0: Ouais, parce qu'on fait plus. On fait plus. D'ailleurs, la Suisse, la FIFA a fait rayonner la Suisse, c'est ça?
20: Oui, c'est ça.
0: Sachant que le patron de la FIFA, les patrons de la FIFA, ont été suisses entre Sepp Blatter et Gianni Infantino. Donc ça rayonne encore plus.
20: Ça rayonne de fou, le siège à Zurich, etc., etc. Infantino qui a pas juste, comme le disait Yacine tout à l'heure, créé un prix FIFA de la paix pour sucer Trump, si je peux me permettre.
12: On l'a dit. Descends,
20: je me permets le geste. Il a aussi ouvert, le saviez-vous, un bureau FIFA dans la Trump Tower de New York.
10: Mais voilà. La vue, elle est bien.
20: Mais le foot n'est pas politique.
0: Non,
20: le foot n'est pas politique. En avril, congrès FIFA à Vancouver, un petit peu en vue de la Coupe du Monde aussi. Gianni a essayé de forcer les représentants des fédérations israéliennes et palestiniennes à se serrer la pince devant tout le monde.
12: Mais en général, c'est comme ça qu'on résout les conflits. Hein.
20: Oui. Mais il voulait faire ça et juste derrière annoncer...
12: C'est ironique, vraiment.
20: Il voulait faire ça et juste derrière annoncer sa candidature pour un mandat de plus. Il a un peu merdé parce que les deux ont refusé, évidemment. Bah, c'était le cringe ultime. Voilà. Mais le foot n'est pas politique.
0: Non, le foot.
10: Ils auraient loupé leur check, je pense. De toute façon, ils auraient fait un truc bizarre.
20: C'est dommage.
0: Non, mais en plus, on parle de la semaine passée, on a justement parlé de la politique dans le foot, la place que ça prend. Ouais. Et maintenant, les joueurs aussi, on leur demande leur avis. Et où est-ce qu'on va explorer cette tension entre... On est là que pour jouer au foot, mais en même temps, on est des porteurs d'images avec des avis et des gens qui nous écoutent.
20: Ouais, c'est comme on a parlé en off aussi des acteurs à Cannes et tout, Javier Bardem qui se retrouve un peu embêté avec ça, ce que je ne comprendrai jamais en fait, qu'on soit embêté avec ça, tant que c'est dans le cadre légal, t'as le droit de t'exprimer, copain. Et pourtant, effectivement, les footballeurs, il y a vraiment ce truc de « ils sont payés pour jouer au foot !» Alors non, c'est des humains en fait. C'est pas juste ton animal de foire qui joue pour te divertir, donc il a tout à fait le droit de parler.
10: Ah ouais.
20: Et même plus que ça, c'est des caisses de résonance et des exemples pour les kids. Donc d'autant plus, ils ont leur mot à dire. Tu voulais dire un truc, Félix ?
10: Non, je suis d'accord. Ils sont là pour sacrifier leur santé pour notre divertissement.
20: Ouais. On les prend un peu pour ça, j'ai l'impression.
10: Ouais.
20: Voilà. Et puis il y a une autre phrase qu'on dit souvent des joueurs de foot, c'est non mais le foot c'est pour s'échapper du quotidien. Arrêtez de parler. Alors non, si jamais. Le foot, il est touché par exactement les mêmes problèmes sociétaux que nous. Et c'est pas une bulle magico-paradisiaque où il faut se boucher les oreilles puis faire semblant que ça n'existe pas. Donc si quelqu'un veut dénoncer quelque chose encore plus, s'il fait partie du monde du foot, il doit juste avoir le droit de l'exprimer, quoi. Et puis un dernier mot aussi sur Maradona. Tout le monde adule Maradona. Si vous l'aimez, faut pas oublier. C'est un des fondateurs du syndicat des joueurs. Il se pose absolument pas la question de parler politique ou pas.
0: Il a fait l'Ounia du foot, c'est lui.
20: Ouais. Avec un journaliste, Didier Roustan.
0: Ok, je savais pas ça.
20: Okay. Et il a traité Bill Clinton de tête de thermos. Il portait des t-shirts George W. Bush, criminel de guerre. Fidel Castro surnommé Maradona le Che du foot. Voilà. Est-ce qu'il aurait fallu lui dire, Diego, ferme ta gueule et joue au foot? Moi, je crois pas.
10: C'est juste un kiffeur, quoi.
20: Ouais.
10: Cocaïne sport.
20: Ouais, cocaïne. Il prenait de la cocaïne avec un maillot No Drugs.
10: Oui, oui.
20: Il y a une fameuse photo.
10: Oui, une belle photo, ouais.
0: C'est avant tout les êtres humains, c'est ça. L'être humain est fait de.
20: Bah, faut retirer ça.
0: D'incohérence.
20: Ouais, je trouve.
12: Mais c'est des êtres humains avec des très beaux sacs à main, si vous avez vu l'équipe de France.
0: Ah, mais oui.
12: C'est marrant. Ils parlent peut-être pas, mais ils ont des jolis accessoires, hein.
20: J'adore. Il y a des reviews de l'équipe de France qui arrivent au centre d'entraînement à Clairefontaine et ils mettent des notes, ils analysent vraiment les.
12: Oui, sauf que là, ils peuvent avoir les tenues complètes, sauf que comme pour le mondial, ils ont les équipements, enfin, c'est assez réglementé. Je crois.
20: Ouais.
12: Et ben ils ont que droit au sac. Alors du coup, c'est le défilé des sacs à main.
20: Chronique mode foot, je veux à part ça.
12: Oui.
10: Ils ont 10 mètres pour montrer leurs habits un peu.
20: J'ai une personnalité, regarde.
10: Ouais.
0: En plus, je sais pas si on peut en parler, mais en plus, maintenant ils ont envie de l'ouvrir. Aux États-Unis, ils doivent le faire en anglais. Je ne sais pas si vous avez vu passer aussi en conférence de presse, les joueurs, on leur demande de parler anglais parce que c'est la langue. Parce que c'est la langue à laquelle on doit parler aux États-Unis, c'est en anglais.
10: Wow.
0: On
10: a
0: vu Vinicius Junior qui n'a pas voulu, Achraf Hakimi aussi. Donc, si en plus on leur donne l'opportunité de l'ouvrir, in English please, quoi.
20: Et même pire, il y a des joueurs qui ont voulu répondre en espagnol qui disaient au traducteur non, c'est bon, je vais le faire en espagnol, ça me fait plaisir, journaliste mexicain. Vinicius a fait ça notamment. C'était là, non, mais
0: in English,
20: ça marche pas, on n'a pas l'équipe. De traduction.
10: C'est des profs d'anglais, enfin, dans la salle. Hein. Tu peux pas aller aux toilettes, donc tu dis pas en anglais.
20: My tailor is rich, and that's it.
12: Mais à l'inverse de Maradona, moi, j'ai découvert ce matin sur le profil Insta de Ronaldo, du coup, que lui, il avait été à la Maison Blanche. Mais ouais.
20: Non, c'est vrai. Pour ça que c'est mon favori pour gagner le mondial, le Portugal.
0: Le Portugal, champion du monde.
10: Il s'est serré les bonnes mains, quoi.
0: Bon, sportivement, elle la gagne. Politiquement, peut-être qu'il y a un petit coup de main, je sais pas. On verra bien.
20: Si on se rappelle de Corée du Sud 2002,
0: on verra bien.
20: C'est une autre histoire.
0: Merci, Fantin Moreno.
20: Avec plaisir.
0: Pour ton regard. Et on regardera évidemment cette Coupe du Monde jusqu'à la fin, même si elle nous dissonne un petit peu la tête. Dernier petit extrait vidéo de cette émission du Perchoir, c'est Stéphane Laurenceau, que j'adore, que j'embrasse, qui nous parle d'un jeu vidéo qui s'appelle Dead as Disco. C'est parti.
1: La musique dans un jeu vidéo, c'est hyper important. Et quand elle est carrément au centre du jeu, c'est Dead as Disco, un jeu de baston qui fusionne son action avec la musique. Ici, on incarne Charlie Disco, une pop star qui revient du monde des morts pour une seule nuit afin de retrouver son assassin. Pour ça, on va devoir faire la misère aux anciens membres du groupe qui ont toutes et tous suivi une carrière solo. 7 au total. Chaque niveau représente un genre musical, et sitôt qu'on bourrine sur la manette, le jeu s'arrange pour faire atterrir nos coups calés sur le rythme. Pour le reste, c'est hyper simple, il y a un bouton pour taper, un autre pour esquiver, et le dernier pour contrer. Quoi qu'il arrive, les actions s'enchaînent toutes seules. Et passé les premières parties, on s'aperçoit que nos coups font encore plus de dégâts si on commence nous aussi à taper dans le rythme. Derrière son côté rigolo et défouloir, c'est un jeu facile à jouer, mais difficile à maîtriser. Pour l'instant, la playlist compte une trentaine de titres, principalement des reprises. Le seul qui apparaît au casting, c'est le rappeur Bibi No Money. Dead as Disco est toujours en développement du côté de San Francisco, avec encore 3 personnages à découvrir. La version finale est attendue pour l'année prochaine, mais ce qui lui offre une super vitrine en ce moment, c'est l'option qui permet de balancer nos propres MP3. Et depuis que le jeu est sorti, c'est un festival sur le web. Pour ma part, j'ai tenté le délire avec un morceau totalement au hasard. Bref, on est sur un jeu très original et divertissant. Dead as Disco, c'est le méga mix entre un dance floor avec des cordes et un ring avec du boule à facette. Oh yeah!
0: Stéphane, 18h41 pour le Perchoir. Pour ce dernier showcase de la saison, on va convoquer le fantastique, l'imaginaire, l'onirique. Si on pouvait matérialiser la musique, nous aurions en face de nous un véritable Rubik's Cube, tant les facettes de l'artiste de la semaine sont multiples. Entre pop alternative, arrangement électronique, envolée de jazz, piano, percussion, c'est une véritable exploration musicale à laquelle on va avoir droit. C'est aujourd'hui la valaisanne Jane Noon qui vient nous interpréter Greenland, extrait de son dernier album Are We In Between. C'est le Perchoir. Merci Jane Noon d'être là ce soir. Yeah.

0: Jay Noon. Mesdames et messieurs, tu peux nous rejoindre autour de la table, s'il te plaît.
1: Oui, pose ton micro avec grand plaisir. Rejoins-nous juste à côté de Sarah Motet, qui, il me semble, est une bonne copine à toi.
2: Je connais pas.
3: On était à l'école Housson.
1: C'est vrai.
3: On a fait le collège Housson.
2: C'est le retour au cours de bio.
3: Exact.
1: C'est le cours de bio. C'est qui copiait sur qui?
2: Elle.
1: Non, c'est vrai. C'est oh là là.
2: Non, elle était trop forte.
4: C'était un gros cerveau.
2: Toi, gros cerveau.
1: On va vraiment les laisser pendant
2: elle
1: un quart d'heure.
2: Elle avait le prix. T'as eu le prix de l'italien.
4: Allez, c'est l'heure de l'interview.
1: Voilà. Le prix littéraire, Sarah, mais s'il te plaît.
4: Non, oh. Ce sera pour plus tard.
2: Moi, j'ai pas eu de prix au collège.
1: Je te présente Félix aussi.
5: Salut.
1: Et
5: Gabi.
2: Hello.
1: Et je te présente pas Laura, que vous connaissez aussi, c'est ça.
4: Allez.
1: T'es à la maison aujourd'hui.
2: Je suis à la maison, ouais, mais je suis stressée.
1: C'est vrai?
2: Ouais.
1: Non, enlève les chaussures, t'es à la maison.
2: Okay.
1: T'es bien. Donc, Jay Noon, tu nous as interprété Greenland, qui sort de cet album Are We In Between, un album qui est sorti récemment, c'est juste?
2: Ouais, exact.
1: À l'écoute de l'album, que je conseille à nos auditeurs et auditrices, vous savez quoi, vous allez l'écouter et on vous attend. Voilà, c'est fait, c'est bon.
2: Ils sont là.
1: Tu voyages beaucoup musicalement. Comment tu envisages ton travail de manière générale?
2: Mais je crois que de manière générale, je réfléchis pas trop quand je compose. En tout cas, je laisse venir vraiment plein d'idées. Et puis, je pense que il y a beaucoup de voyages parce que je collabore avec beaucoup d'artistes et beaucoup de producteurs et productrices. Et du coup, je pense que il y a des mélanges de plein d'influences et c'est ça que j'aime trop quand on collabore, c'est qu'en fait tout le monde amène un petit peu de soi et du coup ça donne.
5: Ouais,
2: un...
5: Saint-Maurice, Martigny, Brigue.
2: Il y a pas de valaisan dans la musique, mais pas dans cet album à part moi. Mais du coup je pense que il y a et puis en plus on est parti aussi en Norvège avec cet album, donc on a vraiment passé 10 jours dans un studio à explorer plein de sons, plein de manières de créer et tout. Puis on était vraiment c'était comme un petit labo, quoi.
1: Ouais, justement, j'allais poser la question. Donc 10 jours de studio dans un coin perdu en Norvège.
2: C'est
1: c'était
2: ça.
1: Quoi le nom de l'endroit?
2: Le studio, il s'appelle Ocean Sound, puis c'était Giske.
1: Ah oui, Giske vers Brøndby.
5: Oui,
1: oui. Oslo. Donc c'était des conditions d'enregistrement de l'album. Vous avez tout fait là-bas?
2: Pas tout. Non, okay. J'ai commencé à le créer dans mon chalet, enfin dans le chalet familial.
1: OK.
2: En Valais.
1: Au chaleux.
2: Voilà, mon chaleux. et puis après on a continué les idées là-bas, on a surtout beaucoup enregistré, mais on a développé toutes les idées que j'ai un petit peu initiées toute seule dans mon chalet, ouais.
1: Et la volonté d'isolement, tu m'as dit c'est marqué, c'est loin de tout. Est-ce que un tel isolement, il est forcément propice à la création, ou vous êtes retrouvés là au milieu de nulle part, vous faites oh mince, il y a pas d'inspiration, merde.
2: Bah ça dépend les projets musicaux, mais moi je sais que je crois que j'aime trop me retrouver un petit peu surtout dans la nature. Et en fait, c'est un truc que je trouvais fou en Norvège, c'est qu'on était vraiment devant l'océan, puis il y avait aussi ces énormes montagnes, enfin il y a tout qui était ultra grandiose, et ça c'est un truc qui m'inspire beaucoup dans ma musique. Et j'ai beaucoup d'influence aussi d'artistes norvégiennes et nordiques aussi. Du coup, c'était un peu cette volonté-là d'aller retrouver c'est quoi les vibes là-bas.
1: Ok.
2: Pourquoi ces gens-là font ces musiques?
4: Mais quand vous avez 10 jours pour faire un album, est-ce que vous laissez du temps de vide? Est-ce qu'il y a des vrais espaces où personne n'a d'idées et vous l'embrassez ce moment ou...
2: Des moments de vide, c'est-à-dire des moments où genre...
4: Il n'y a rien qui vient.
2: Bah, franchement, quand on était 10 dans ce. Enfin, on était 10, on était moins que 10 en vrai, mais on était plus 7 ou 8 à travailler autour de l'album. Et en vrai, ça fusait tellement. Et au final, 10 jours aussi, c'est pas beaucoup pour un album. Et du coup, ça fusait. Puis après, on avait quand même cadré aussi pour pouvoir profiter à max de cet endroit. Et du coup, non, il n'y avait pas trop de vide. Après, on a pris des moments de vide. On s'était volontaire de se dire, allez, là, on va aller faire une petite promenade.
1: Voilà, un petit rando.
2: Et ça, on l'a fait aussi.
1: Une petite rando. Alors, j'ai lu dans plusieurs médias que c'était un album très introspectif. C'est un sacré voyage d'aller s'auto-explorer, tu le dis. Qu'est-ce que tu y as trouvé dans ce voyage introspectif?
2: Oh my god. je me suis trouvé moi-même.
4: Non. Mon enfant intérieur.
6: T'as trouvé toi?
2: Oh non. Ouais. Non. Mais c'est drôle parce que j'ai un peu basé toute la création de cet album autour d'une question. Donc, Are We In Between? Est-ce que nous sommes entre deux choses? Et je crois que cette question, elle naît vachement de la période dans laquelle on est, où il y a énormément de choses qui sont hyper incertaines pour bah déjà pour mon avenir, et puis après c'est des discussions que j'ai aussi avec mes musiciennes et mes musiciens, et on a beaucoup de, enfin en fait je crois qu'à la fin de cet album je me suis dit ok, ça a ouvert énormément de questions, mais surtout ça a créé énormément de liens, et je crois que c'est quelque chose que j'ai maintenant aussi envie de retrouver avec le public maintenant, en jouant des festivals et tout ça, de ouvrir le plus possible.
1: Ok. Une question avant qu'on fasse le petit jeu autour de la table, Sarah, Félix.
5: Moi je me demandais par rapport à ce truc de genre se retrouver dans un cadre complètement isolé un peu pour la résidence, et il y a ce truc de vous êtes tous les musiciens, les gros cerveaux à bosser sur l'œuvre, mm-hmm. mais après quand tu la livres au public c'est complètement différent, et du coup est-ce que c'est quoi la part de création
1: C'était dans le petit jeu, c'est une bonne question. Petit jeu,
2: c'est quoi la part de création
5: Non mais par rapport aussi ton rapport au live, et enfin il y a des trucs en fait t'expérimentes perdu au nord de Oslo, mm-hmm. et en fait quand tu le livres au public c'est pas du tout la même chose, et tu fais comment
2: C'est vrai que du coup le travail du live ça a été complètement différent, et il y a eu vraiment on a travaillé pendant des jours de résidence dans le club pour aller justement chercher les gens, ouvrir, et je pense qu'il y a une différence entre ce qu'on écoute sur le disque et entre le live, où genre là on va vraiment profiter de d'aller vraiment chercher les gens et de les intégrer le plus possible dans notre délire, quoi. Et ça, ouais.
1: Jay Noon, il y a une j'aime bien le dire, ton nom, j'aime bien Jay Noon. Il y a une petite tradition dans cette interview, c'est que je vous fais classer des choses, vous les artistes qui viennent, et je me base souvent sur le titre de l'album ou sur l'œuvre en général.
2: Oui.
1: Et là, tu l'as souligné, are we in between? Est-ce qu'on est entre deux choses?
2: Ouais.
1: Donc on va classer tous les moments between, tous les moments entre deux choses, pour voir un peu explorer ces moments de latence, tu sais, entre deux passages. On va vite comprendre. On va vite comprendre. Je vois que le public, je les ai paumés. J'ai paumé le public au moment où j'ai dit, alors, Jay Noon, non. Une étant l'expérience d'entre... Tu verras, ça va être assez... tu ne sais pas ce qui vient après, c'est juste ça. Donc tu pourras classer en fonction. Donc la première chose, on va rentrer...
4: C'est le mieux et le 6 le moins bien.
1: Ouais, c'est ça.
2: Okay.
1: Moi, c'est ça. Le moment entre la loge et la scène. Qu'est-ce qui se passe entre le moment où tu sors de ta loge et t'arrives sur scène? C'est quoi les sensations?
2: C'est le stress. Entre loge et
6: la
2: scène...
6: La petite marche.
2: Ouais.
6: La pire rando, en fait.
2: Quatre.
1: T'aimes pas ce petit moment entre la loge, le calme, et ensuite aller jouer?
6: Mais ça sent la vape un peu, des ingé-sons, c'est pas...
2: Mais je trouve que c'est dur parce que c'est le moment le plus stressant, je crois, pour moi.
1: Ouais, ok.
2: Et en même temps, c'est c'est entre deux.
1: Ouais, mais quatre, je pense c'est bien.
2: Quatre est le bien pour moi.
1: Quatre, je pense c'est bien. Ok, très bien. Le moment entre deux albums ou deux compositions, deux morceaux, est-ce que tu l'apprécies, ce petit moment de rien, ou est-ce qu'au contraire il faut absolument enquiller sur quelque chose d'autre?
2: Je dirais 5.
1: 5?
2: Ouais. Il y a beaucoup de remises en question.
1: Ah ouais?
2: Ouais.
1: Entre deux albums,
2: c'est quoi la suite? Où je vais?
1: T'y es déjà là?
2: Oui.
1: T'y es déjà?
2: Ouais. Okay. Mais ça va bien.
1: Ça va, oui. Franchement, tout va bien. Hein. Entre le jour et la nuit, tu sais, ce petit moment où ça bascule.
2: J'adore.
6: Aube et crépuscule.
1: Oui.
2: Mais deux, enfin, je sais pas ce qui va venir après, mais deux.
1: En deux?
2: Ouais.
1: T'es plutôt un être de jour ou un être de nuit?
2: Je crois que... je sais pas.
1: T'es parti en Norvège? Il faisait jour en Norvège quand il y était?
2: C'était middle. C'était octobre.
1: Ah ouais?
2: Donc, pile entre deux.
1: Ok,
2: il
1: donc
2: faisait,
1: 12 heures de jour et 12 heures de nuit?
2: À peu près, ouais.
1: Ah ouais, ok. Donc t'es plus quelqu'un de la nuit?
2: Je sais pas. Okay. Je suis quoi, les filles?
4: Ça dépend avec qui tu es.
2: Ça dépend avec qui je suis. Mais si je suis avec mes potes, j'aime bien la nuit, ouais.
1: T'aimes bien la nuit?
2: J'aime bien la fête.
5: Et y a pas un truc un peu de la lune aussi?
2: Oui,
5: dans
2: c'est vrai. Ouais.
1: T'aimes bien t'es la lune? Tu es la lune?
2: Bah oui, parce qu'en fait, Noon, N-U-2-N, c'est un nom de cratère de lune.
1: Ah,
2: donc d'où le truc un peu onirique, ouais.
6: Ah, mais moi je pensais que c'était en référence au chien de Jan Provençal qui s'appelle June.
1: Ils ont pas besoin de savoir le prénom de mon chien, les gens. Je peux avoir un petit peu de vie privée, Félix. Entre jazz et électro, les ponts que tu crées dans ta musique où tu voyages beaucoup, est-ce que c'est quelque chose qui t'intéresse de voyager entre plusieurs genres, plusieurs styles?
2: De fou. Vas-y, trois.
1: En trois?
2: Ouais.
1: Est-ce que t'as un genre de prédilection ou tu t'autorises vraiment que ça soit la musique qui parle?
2: Ouais, je crois. Mais je dirais que je suis plus du côté électro que jazz en ce moment, mais je crois que dans 3 ans, on va peut-être dire le contraire.
1: Ok. On va te retrouver dans une cave en train de jouer. Ouais. Okay. C'est mon limite à ça.

0: les choses aussi dans le temps, et je trouve qu'il y a un rapport à la publication, en fait c'est genre on va montrer ça à un moment T, et en plus maintenant ben ça dure parce qu'on peut aller écouter aussi après.
1: Tu dois
0: et
1: l'abandonner un peu quoi.
0: C'est ouais, c'est un petit deuil à faire, ouais.
2: Surtout qu'aujourd'hui, entre le moment où vous enregistrez et le moment où il y a vraiment la release, que l'album sort, il y a tellement de temps parce que vous sortez single après single, c'est un peu le truc à la mode et ça laisse un temps énorme.
0: Ouais.
1: Tu dois un peu abandonner ton enfant un peu.
0: Bah, moi je comprends. Et en plus.
1: Il faut abandonner ses enfants. Tu peux leur dire de partir.
0: Mais en même temps, c'est aussi un accouchement. En plus, j'ai vraiment rêvé d'un accouchement le jour où j'ai sorti Greenland.
1: Bah voilà.
0: Ouais. La nuit, ça fait des choses.
1: Non, c'est les enfants qu'on vient de pas. C'est mieux. Après, tu vis qu'un enfant que t'aimes pas. Enfin, c'est mieux de.
3: Non, mais n'écoutez pas ce que Félix Ringabi vous dit, d'accord? C'est empli de deuxième degré, j'espère.
1: Ouais.
3: Et le dernier en numéro 1, par défaut.
0: Attention.
3: Entre, c'est ouvert.
4: Non, mais elle est bonne, non, mais celle-là.
3: C'est une petite blague que je me suis permis. Non, mais alors attends, parce qu'il y a un truc. Il y a un truc un peu philosophico-artistique là-dedans.
4: C'est clair.
3: Entre, c'est ouvert, tu sais, cette générosité de l'artiste de bosser avec beaucoup de monde, tu l'as dit au début d'interview. Tu collabores beaucoup, donc il y a un truc un peu « c'est ouvert, viens bosser avec moi, j'ai besoin d'un accord ou quoi ?»
1: C'est un super lien, ouais.
3: C'est vrai, ça marche pas ?
0: Ça marche. Non, j'aime trop.
5: Et c'est très philosophie du village où tu viens aussi, entre, c'est ouvert.
3: Toi, tu viens de Orcières, c'est juste ?
0: Non, même mieux, Rep.
3: Ah oui, c'est vers Tromsø.
0: Ouais, exact.
3: Non, mais tu vois, ce côté un peu de la générosité, la porte est toujours ouverte et on vient...
5: Ce côté un peu « entre, c'est ouvert ».
3: Oh là là.
2: C'est pas le premier truc qui vient quand on pense au Valais, ceci dit. Hein.
3: Entre, c'est ouvert.
2: Pas toujours.
3: Ah ouais?
2: Non.
3: Ah.
2: Ça dépend avec qui, ça dépend à partir de quel verre.
3: Ok, bon.
0: Ouais.
3: Mais est-ce que t'es satisfaite avec ce petit classement?
0: Mais oui.
3: Ouais.
0: Ouais.
3: T'as pas d'autres. Tu veux pas modifier des trucs maintenant que t'as tout vu?
0: Il y a le temps, c'est ça, de modifier?
3: Non. Pardon?
0: Il y a du temps pour modifier.
3: On a du temps pour modifier, oui, exactement.
0: Non, mais c'est bon, je suis bien là.
3: Ok.
0: Non, bon. C'est cool.
3: Ok, trop bien. Il nous reste 1 minute 30. Je sais pas si on peut boire un café.
5: Ce serait le petit moment un peu entre la fin de l'émission.
3: On est entre la fin de l'interview et la fin de l'émission.
0: Qu'est-ce qui se
3: passe ? Donc, ce que je propose déjà, c'est d'applaudir Jane Hoon qui nous a. Attends, je vais chercher. Qui nous a offert. Donc, voici.
0: Oui. Et il est pour toi d'ailleurs.
3: Il est pour moi ?
0: Ouais.
3: C'est vrai ?
0: Ouais.
3: Entre le single et l'album. Oh là là, tais-toi, Johan, s'il te plaît. Il est disponible partout. Are We In Between ? On te voit en festival, en concert. Oui. Toutes les infos sur la page Instagram de Jane Hoon. C'est la dernière émission de cette saison du Perchoir. On peut applaudir, s'il vous plaît. S'il vous plaît. Félix Ringabi, Sarah Motet, Laura Chénia, Quentin Moreno. Yacine Nebra, Julien Mecarne, Saint-Pro et toute l'équipe derrière la ville, Justine Girel, Otavio Arrojo, Francour, Priohan, Padre, Richon, tout le monde.
2: Énormément
3: de monde pour cette émission. Merci.
2: Et toi, Johan Provenzano.
3: Oui, merci. Oui. Merci au public de venir chaque semaine. On revient le 24 août de 18h à 19h sur le Perchoir. C'était un grand plaisir de vous proposer en tout cas ces 8 émissions. On espère revenir à la rentrée. C'est encore pas en condition monstre sine qua non. On est entre deux chaises, mais dans tous les cas. Bonne deuxième mi-temps d'Espagne, Cap-Vert. Et nous, on vous dit à bientôt. Ciao.

0: 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Laurent Blanchard.
1: Volodymyr Zelensky est arrivé hier soir à Genève, accueilli par Guy Parmelin, avec qui il a eu une entrevue. Le président ukrainien attendu à Évian ce mardi, où une session sera consacrée à la guerre en Ukraine. Donald Trump a jugé hier qu'il était peut-être possible de faire quelque chose. Le Royaume-Uni va quant à lui fournir de l'uranium enrichi pour ses centrales nucléaires, les centrales nucléaires ukrainienne donc, et imposer de nouvelles sanctions à la Russie après l'attaque massive la nuit passée. Un sommet du G7 marqué par une

0: Contre-manifestation à Genève dimanche, 549 personnes ont été contrôlées. Dans Forum hier soir, Alexandre Braillet, porte-parole de la police genevoise, justifie l'encerclement du parc Montrepos afin d'identifier selon lui les Black Blocs qui auraient pu se glisser parmi les manifestants. Il ne précise pas si la police a pu en identifier. 28 personnes ont toutefois fait l'objet d'une investigation approfondie. 3 ont été placées en arrestation provisoire. Donald Trump et le président du Parlement iranien ont d'ores et déjà signé l'accord conclu entre leurs deux pays dimanche soir. Une signature électronique précise hier un haut responsable américain. On ne connaît pas encore le contenu exact. Une cérémonie officielle de signature est prévue vendredi à Genève. Le détroit d'Ormuz, lui, sera complètement ouvert vendredi, affirme hier le président américain. Il avait déjà déclaré un petit peu plus tôt que la navigation avait même déjà commencé à reprendre pour certains pétroliers. Le Conseil national veut se donner plus de temps avant de se prononcer sur le sort du nucléaire en Suisse. Les députés ont voté hier à une courte majorité pour le renvoi du dossier au Conseil fédéral. Le Conseil des États se prononce ce mardi. Il s'agit d'obtenir des clarifications, notamment sur le subventionnement par la Confédération. La contestation grandit dans les communes genevoises contre la nouvelle loi sur les piscines et en particulier l'interdiction de fait des maillots de bain anti-UV ou encore des burkinis. Après Vernier, c'est au tour de Mérin, Carouge, Lancy et de la ville de Genève de déposer un recours. Selon elle, cette loi est incompatible avec les objectifs de santé publique. Près de la moitié des enfants du monde sont exposés à au moins 3 types d'aléas climatiques. Alerte de l'UNICEF dans un rapport publié cette nuit. Cela concerne plus d'un milliard d'enfants exposés soit aux inondations, aux sécheresses, aux températures extrêmes, aux incendies ou encore aux tempêtes. Les pays les plus pauvres et aussi les plus riches sont tous concernés. Mais ceux qui comptent beaucoup plus d'enfants sont systématiquement en tête de liste, affirme le rapport. Les enfants qui ont moins accès aux services de base sont les plus vulnérables. La grosse surprise hier au Mondial de football, eh bien c'est l'Espagne qui a été accrochée par le Cap-Vert. Match nul, 0 partout. L'Espagne pourtant parmi les favoris. Hier, la Belgique et l'Égypte se séparent sur un score de 1 partout. Même score aussi entre l'Arabie Saoudite et l'Uruguay il y a quelques minutes. Et puis une rencontre très attendue qui démarre tout juste à l'instant. L'Iran fait son entrée dans le Mondial face à la Nouvelle-Zélande à Los Angeles. La journée débute sous un ciel voilé, des nuages souvent denses, peut-être un petit peu plus ensoleillé du Léman au Valais, en partie ensoleillé au nord et des averses possibles dans les Alpes cet après-midi. Il fera entre 13 et 28 degrés en pleine.
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marié, promis, juré. Je suis célibataire depuis hier, putain. Je peux pas faire d'enfant et bon, c'est pas. Hé, reviens, 5 minutes quoi. Je t'ai pas insulté, je suis poli, courtois et un peu fort bourré. Mais pour les mecs comme moi, vous avez autre chose à faire, hein. M'auriez vu hier.

petite, un pardon, petit. 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
1: 4 heures.
0: Laurent Blanchard.
2: Donald Trump et le président du Parlement iranien ont d'ores et déjà signé, tout du moins électroniquement, l'accord cadre annoncé dimanche en vue de mettre fin au conflit au Moyen-Orient. C'est un haut responsable américain qui en fait l'annonce hier. Une cérémonie officielle de signature est-elle toujours prévue à Genève ? Ce sera vendredi. Une paix toujours fragile, en tout cas au Moyen-Orient. Hier, le Hezbollah a dit avoir repoussé une force israélienne qui tentait d'avancer dans le sud du Liban. Un drone israélien a par ailleurs visé une voiture à Nabatieh, tuant son chauffeur. L'armée israélienne, qui restera à Gaza, au Liban et en Syrie aussi longtemps que nécessaire, affirme encore hier soir le Premier ministre israélien Benjamin Netanyahou. Il sera question de l'Ukraine ce mardi au sommet du G7 à Évian. Volodymyr Zelensky est d'ailleurs arrivé hier soir à Genève, accueilli par Guy Parmelin. Donald Trump a quant à lui jugé qu'il était peut-être possible de faire quelque chose à propos de la guerre entre la Russie et l'Ukraine. Ses homologues des deux pays, à qui il a parlé dimanche, y étaient ouverts selon lui. Le Conseil national veut se donner plus de temps avant de se prononcer sur le sort du nucléaire en Suisse. Les députés ont voté à une courte majorité hier pour le renvoi du dossier au Conseil fédéral.

0: Afin d'obtenir des clarifications sur le plan financier, le Conseil des États se prononce, lui, sur cet éventuel report ce mardi. Le Royaume-Uni va interdire les réseaux sociaux aux moins de 16 ans, annonce du Premier ministre hier. Selon Keir Starmer, les réseaux sociaux facilitent le harcèlement et les abus. Restrictions déjà en vigueur en Australie et en Indonésie. Et pour la première fois d'ailleurs, les réseaux sociaux et les plateformes vidéo sont davantage utilisés pour s'informer au niveau mondial. Ils dépassent désormais les médias traditionnels. C'est ce que relève ce mardi un rapport de l'Institut Reuters pour l'étude du journalisme. C'était déjà le cas pour certains pays, mais la tendance est à présent majoritaire dans les 48 pays sondés. 10% des personnes interrogées disent aussi s'informer via l'intelligence artificielle. L'Iran débute bien son entrée en Coupe du Monde de football, tout du moins pour l'instant. Un partout face à la Nouvelle-Zélande actuellement à la mi-temps. La grosse surprise hier, c'est aussi l'Espagne, accrochée par le Cap-Vert. Match nul, 0-0. L'Espagne est pourtant parmi les favoris. Hier soir, la Belgique et l'Égypte se séparent sur un score nul, 1-1 cette fois. Même score entre l'Arabie Saoudite et l'Uruguay. Et puis vous observerez bientôt un petit retour en arrière quand vous allez faire vos courses, puisque les sacs seront à nouveau compris, le poids des sacs seront à nouveau compris donc dans le poids net des légumes, en tout cas si l'emballage ne dépasse pas 2 grammes. Après le national, le Conseil des États a tacitement accepté hier une motion en ce sens. Les deux options resteront toutefois possibles pour des questions pratiques pour l'instant. Votre journée de mardi débute avec des voiles de nuages, parfois denses, assez ensoleillées du Léman en Valais, en partie ensoleillées au nord, et quelques averses possibles dans les Alpes cet après-midi. Les températures en pleine aujourd'hui entre 11 et 23 degrés.
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0: 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Laurent Blanchard.
1: La guerre en Ukraine à l'ordre du jour du G7 à Évian ce mardi. Le président ukrainien y assistera. Il a atterri hier soir à Genève où il a pu échanger d'ailleurs avec Guy Parmelin. À Évian, les alliés vont tenter de convaincre Donald Trump, jusqu'ici réticent, à afficher son soutien au président ukrainien face à Vladimir Poutine. L'Iran sera aussi à l'agenda des chefs d'État et de gouvernement. Ils mangeront d'ailleurs ensemble à midi un repas de travail auquel sont conviés l'Égypte, les Émirats arabes unis et le Qatar. Donald Trump et le président du Parlement iranien ont quant à eux déjà signé l'accord conclu entre les deux pays dimanche soir. Une signature électronique, fait savoir un haut responsable américain hier. Une cérémonie de signature officielle cette fois est prévue vendredi à Genève. 549 personnes ont été contrôlées dimanche à Genève lors de la manifestation anti-G7. Dans Forum hier soir, Alexandre Braillet, porte-parole de la police genevoise, qualifie l'encerclement du parc Montrepos après la dissolution du cortège. Il justifie donc, selon lui, il s'agissait d'identifier les Black Blocs qui auraient pu s'infiltrer parmi les manifestants. Il ne précise pas si la police a pu en identifier. 28 personnes ont toutefois fait l'objet d'une investigation approfondie. 3 ont été placés en arrestation provisoire. La Suisse va réhabiliter les citoyens ayant combattu dans la résistance française et italienne lors de la Seconde Guerre mondiale. Après le National, le Conseil des États a finalement supprimé hier les sanctions de l'époque contre les 466 combattants. Ils avaient été condamnés à des amendes et à des peines de prison. Seul l'UDC s'y opposait, estimant qu'il n'y avait pas lieu de changer la loi. Le Conseil national discute quant à lui aujourd'hui de la prolongation jusqu'en 2035 du taux spécial de TVA de 3,8% dans l'hébergement. Le Conseil fédéral y est opposé, il estime la perte des recettes à 300 millions de francs par an. Rima Hassan en visite au Palais fédéral hier.

0: L'eurodéputée franco-palestinienne est une figure de la défense des Palestiniens. L'élu de la France insoumise a fait l'objet de plusieurs plaintes pénales en France. Sa venue au palais fédéral était d'ailleurs critiquée par certains élus UDC. Rima Hassan a pu rencontrer des parlementaires membres du groupe d'amitié Suisse-Palestine. Elle s'est dite très enrichie des échanges. De nouveaux rassemblements ont eu lieu hier soir en France devant les tribunaux et le ministère de la Justice. Mobilisation suite à la suite de la mort de Liana. Les manifestants exigent une loi intégrale contre les violences sexuelles faites aux femmes et aux enfants. De partout, en ce moment même, entre l'Iran et la Nouvelle-Zélande, à la Coupe du Monde de football, match qui se joue à Los Angeles, et alors que la fin du temps réglementaire approche tout juste, l'hymne national iranien hué juste avant le coup d'envoi de la rencontre par des supporters iraniens opposés au régime actuel. La grosse surprise hier au Mondial, eh bien c'est l'Espagne aussi, hein, tenue en échec, 0-0 face au Cap-Vert. C'est un ciel voilé qui va concerner une grande partie de la Romandie ce mardi matin, peut-être un petit peu plus ensoleillé du Léman au Valais. Des averses possibles dans les Alpes cet après-midi, il fera entre 13 et 28 degrés en pleine.
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0: 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Laurent Blanchard.
1: Volodymyr Zelensky est arrivé hier soir à Genève, accueilli par une entrevue avec Guy Parmelin, le président ukrainien attendu à Évian ce mardi où il sera question de la guerre en Ukraine. Donald Trump a jugé hier qu'il était peut-être possible de faire quelque chose après, selon lui, une très bonne conversation qu'il aurait eue de part et d'autre dimanche avec les présidents russes et ukrainiens. Donald Trump et le président du Parlement iranien ont quant à eux d'ores et déjà signé l'accord conclu entre leurs deux pays dimanche soir. Une signature électronique, précise hier un haut responsable américain. Une cérémonie officielle de signature est toutefois prévue vendredi à Genève. Point essentiel du conflit, le détroit d'Ormuz sera complètement ouvert vendredi, a affirmé hier le président américain. La navigation de certains pétroliers a même déjà commencé à reprendre, selon lui. Pour autant, la paix reste toujours fragile au Moyen-Orient. Hier, le Hezbollah a dit avoir repoussé une force israélienne qui tentait d'avancer dans le sud du Liban. Un drone israélien a aussi visé une voiture et tué le conducteur hier à Nabatieh. L'armée israélienne restera à Gaza, au Liban et en Syrie aussi longtemps que nécessaire, a déclaré hier soir le Premier ministre israélien. Le Conseil national veut se donner plus de temps avant de se prononcer sur le sort du nucléaire en Suisse. Les députés ont voté à une courte majorité hier pour le renvoi du dossier au Conseil fédéral afin d'obtenir des clarifications sur le plan financier. Le Conseil des États se penche, lui, aujourd'hui sur un crédit de 3,4 milliards de francs pour l'armée. Le Conseil fédéral souhaite renforcer la défense aérienne et le cyberespace. L'enveloppe comprend aussi un crédit supplémentaire de 394 millions de francs pour les avions de combat F-35. Le canton de Genève va pouvoir aller de l'avant avec le congé parental de 24 semaines, largement adopté par le peuple il y a 3 ans. Le Conseil des États a levé son opposition hier. Le Royaume-Uni va interdire les réseaux sociaux aux moins de 16 ans, annonce du Premier ministre hier. Londres emboîte le pas à l'Australie et à l'Indonésie. Le Canada et la France l'envisagent, ce serait même pour les moins de 15 ans chez nos voisins français. Après des mois d'incertitude sur sa participation, l'Iran a finalement bien débuté sa Coupe du Monde de foot. Les Iraniens ont tenu en échec la Nouvelle-Zélande cette nuit, de partout. La grosse surprise hier de ce mondial, c'est aussi un autre match nul. 0-0 entre l'Espagne et le Cap-Vert. Les Espagnols sont pourtant parmi les favoris. Et puis si vous allez faire vos courses, vous observerez peut-être un petit changement, un petit retour en arrière précisément. Le poids des sacs en place.

0: plastique va à nouveau être compris dans le poids net des fruits et légumes. En tout cas, si l'emballage ne dépasse pas 2 grammes, le Conseil des États suit le national dans ce sens. Les deux options resteront toutefois possibles pour des questions pratiques. Ce sera assez ensoleillé du Léman au Valais aujourd'hui et un petit peu plus voilé au nord. Quelques orages possibles dans les Alpes valaisannes. Les températures entre 11 et 28 degrés, 30 en Valais, et il fera encore plus chaud demain.
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Bonjour, il est 6h, voici les titres. Les négociations entre votre couverture et votre réveil ont échoué. Cette nuit, aucun accord n'a pu être trouvé. Les deux parties restent sur leur position et aucun cessez-le-feu n'est prévu pour l'heure. Un homme de 35 ans a affirmé avoir eu une bonne idée sous la douche ce matin. Il ne se souvient plus depuis. Sport, vous avez encore regardé votre téléphone avant de dormir alors que vous aviez dit que vous ne le feriez plus. Score final, téléphone 897, vous 2. La météo, risque élevé de réunions inutiles en début d'après-midi. Les autorités recommandent la prudence, surtout si vous faites semblant d'écouter en jouant à un jeu vidéo en même temps. Sortez couverts. Bienvenue dans la biscotte sur la 3.

0: Tiens, qu'est-ce que ça fait du bien un petit peu de rock and roll comme ça le matin. Jet, are you gonna be my girl?
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0: Yeah. Joël Servonnier est à la régie avec nous tout le reste de la semaine. Coucou Jojo. Stéphane Jovanovic signe la programmation musicale. Et si vous, vous venez de vous réveiller, voici ce qu'il faut que vous savez.
4: La course à pied est l'un des sports les plus pratiqués au monde et il est en pleine expansion avec toujours plus de courses qui sont organisées, dont certaines plutôt originales.
0: Ah ouais.
4: C'est le matin dimanche qui en listait quelques-unes dans sa dernière édition. J'ai trouvé ça marrant. Alors je te les donne et on choisit notre préféré.
0: Avec grand plaisir.
4: Super. Alors la première, à Venise, ils ont la tiramisu Run,
0: oh,
4: principe
0: purée.
4: Assez simple, les ravitaux, c'est pas des quartiers de pommes, c'est du tiramisu. Bien! Ou bien?
0: Ah ouais! Waouh! Attends, c'est un marathon, t'as dit?
4: Non, je crois que c'est 10 kills. Bon, ouais, autrement, un concept même qui s'est développé dans plusieurs pays déjà, la Run for Your Lives, où tu te fais courser par des zombies. Là, ça se passe de nuit pour le coup. Et tu peux choisir d'être chasseur ou chassé quand tu t'inscris. Ensuite, bah, la course se déroule en forêt, les gens se déguisent en zombies. Et run for your life.
0: Oh my god. Ça me rappelle un clip de Prodigy.
4: Ah ouais.
0: Où au début ils sont dans la forêt, il y a 30 personnes, ils ont tous les yeux bandés.
4: Ouais.
0: Tu vois que c'est des mecs qui vont parier dessus.
4: Ah, c'est affreux.
0: Ils bandent les yeux, ils les font courir.
4: Ouais.
0: Et puis il y en a un ou deux qui survivent.
4: Alors je sais pas s'il y a des yeux bandés dans l'histoire, mais en tout cas il
0: oui,
4: y a des il y a des
0: rajouter,
4: zombies.
0: On peut.
4: Il y en a plein d'autres. Hein, je te détaille pas toutes,
0: vas-y.
4: Tu peux courir après une meule de fromage en bas d'un talus en Angleterre. Elle est assez connue celle-là.
0: Tu te lances du haut d'une falaise.
4: Enfin, non, alors c'est la meule qui roule.
0: Ouais.
4: Et puis tout le monde court à peu près, ou on se jette
0: et
4: roule derrière. Bon, voilà. Sinon, il y a des épreuves d'obstacles avec des bottes de foin, des toboggans, voire un tremplin de saut à ski sur lequel il faut courir en montée. Je précise, ça c'est à Courchevel, c'est pas mal aussi. Et puis pour finir, autre ambiance en Finlande, où chaque année a lieu à Sonkajärvi, le championnat du monde de portage de femmes. Discipline inspirée d'une légende locale qui raconte l'histoire d'un mec du village qui volait les épouses des autres.
0: Mais non.
4: Depuis, la course a lieu chaque année en juillet. Oui, c'est une belle chose à célébrer, tu vois. C'est une course d'obstacles. Les détails importants, les partenaires sont libres de porter leur propre épouse ou celle d'un voisin ou juste une dame qui aurait dit OK le jour même sur place. Moi qui croyais que les Finlandais étaient progressistes.
0: Ouais, il y a un petit côté très... Ouais. Moi, je prends celle-là, je pense. Pour la simple et bonne raison que ma femme, elle est épais comme un cap de frein à main, elle est toute petite.
4: Ouais.
0: Donc, je la fous sur les épaules.
4: Je suis pas sûr que mon mec la met. Moi, je prends la tiramisu.
0: Ouais, je comprends. Bon, qu'est-ce qu'on fait alors comme fil rouge?
4: Bah, écoute, j'ai pensé que, vu qu'on est sur des traditions locales merveilleuses qu'on peut célébrer à travers la course à pied, sans doute qu'on a des traditions locales merveilleuses aussi en Suisse,
0: oui,
4: qu'on pourrait imaginer aussi pour des courses à pied insolites.
0: Ouais.
4: Genre, cours après ta cuchole,
0: ouais,
4: en beurrant ton... C'est quoi déjà? La moutarde de Bénichon?
0: Oui.
4: Ouais, bah, un truc comme ça.
0: J'ai une idée.
4: Ouais. Ça implique de la raclette.
0: Non, à chaque kilomètre, tu dois, avec une vraie arbalète,
4: ouais,
0: dégommer une pomme sur un de tes enfants.
4: Oh. Non, mais oui, t'as vraiment aimé le concept viking, toi.
0: Oui, ça me plaît. Sur couleur3x.ch que ça se passe dans quelques petits instants. Comment ils ont appelé ça, le carry wife? Non, la...
4: Championnat du monde de portage de femmes.
0: Bah, ouais, moi je trouve que dans un...
4: c'est sûrement pas comme ça, mais...
0: Dans un monde égalitaire, c'est aller, tu portes ta femme, retour, c'est elle qui te porte.
4: Ouais, moi pas.
5: Pourquoi je suis pas si grosse que ça?

0: Georgia Smith, what is done? Is done. Il est 6h13 sur la 3 et j'ai une grande annonce à te faire.
1: Oh!
0: Ça y est, toutes mes poules payent leur loyer.
1: Ah, c'est vrai?
0: Ouais.
1: Elles pondent toutes, c'est
0: ouais,
1: vrai.
0: C'est
1: il y en avait
0: bon.
1: Une, qui était récalcitrante.
0: Oui, et je sais laquelle c'est.
1: Moussolinette.
0: Non, c'est, c'était Lénina, pour le coup. Il y a Lénina, Stalina, Nikita et Mishka. Je sais pas pourquoi. J'ai pris, voilà. Non, en fait, je les ai prises juvéniles et puis effectivement, elles pondent pas toutes. Et je sais laquelle c'est parce que il y a un réflexe un peu étonnant chez les poules.
1: Mm-hmm.
0: C'est que quand elles atteignent leur maturité sexuelle,
1: ouais.
0: elles tout à coup elles ont un réflexe quand tu t'approches d'elles,
1: ouais.
0: et puis que tu les surplombes un petit peu,
1: ouais.
0: elles se mettent dans une position où elles s'accroupissent, elles sortent un petit peu les ailes comme ça,
1: okay.
0: et puis elles te tendent un peu la croupe.
1: Ah d'accord.
0: Et c'est vraiment c'est la parade du coq qui arrive.
1: C'est
0: et puis
1: toi le coq, quoi.
0: Voilà, fais ton truc et puis après fous-moi la paix parce que je sais pas si t'as déjà vu un coq comment il s'y prend, c'est pas
1: non.
0: c'est un petit peu comme les Finlandais qui vont
1: piquer
0: les femmes, voilà quoi.
1: C'est pas subtil quoi.
0: Non.
1: Écoute, bah, moi j'ai vu un truc sur les réseaux sociaux qui pourrait peut-être t'intéresser. Une
0: ouais.
1: meuf qui a fait une espèce de tablier en tricot comme ça.
0: Ouais.
1: Elle l'a fait elle-même et en fait la particularité de son tablier c'est qu'elle a mis des espèces de petits emplacements pour chaque œuf dedans en forme de poule et donc t'as à chaque fois elle peut mettre un œuf dans chaque petite poche à œuf qui est en forme de poule elle-même et donc quand tu mets l'œuf dedans ça fait une poule toute dodue. C'est très chou.
0: Mais
1: hein.
0: c'est pour cuisiner ou c'est pour
1: non c'est pour aller chercher les œufs puis après tu reviens dans ta cuisine et puis tu peux ressortir tes petits œufs qui sont intacts.
0: Donc en fait ça te fait comme un petit peu une ceinture de balle mais pour des œufs.
1: Précisément.
0: Bon, j'en ai fait une belle, ceci dit, c'est que ça fait 4 jours que je mets de côté des œufs
1: ouais.
0: en me disant que t'en auras besoin pour ta tortilla
1: oui.
0: de jeudi.
1: Ouais.
0: Et puis donc j'ai une belle boîte de 12 qui est prête,
1: génial.
0: Avec ton nom dessus.
1: Ouais.
0: Et puis hier soir, je l'ai posée devant la porte d'entrée en me disant faut absolument pas que je l'oublie.
1: Ça marchait dessus ce matin ?
0: Non, c'est la première fois de ma vie où je prends la porte de derrière.
1: Elle est restée là.
0: Ah, elle est là.
1: Bon, bah,
0: j'ai écrit à ma femme, j'ai dit si jamais, mets pas les pieds dans le. Enfin voilà, pose de côté. Donc demain, je t'amène une boîte de 12 pour les œufs de la tortilla de jeudi.
1: Elle sera très bonne, promis.
0: Et puis je crois qu'on a donné toutes les places, dis donc.
1: C'est vrai ? C'est complet ?
0: Je crois, il me semble. Ou alors il en reste une ou deux, mais il y aura une craquée de gens en direct dans le studio jeudi. Et ce, pour notre plus grand plaisir.
1: Les autres peuvent quand même écouter.
0: Bien sûr.
1: Ce sera écoutable.
0: Bien sûr. Non, on ne diffuse pas. On sera dans le studio, mais on ne prend pas l'antenne. Day Tripper, The Beatles, 1966.

0: pas.
1: Les Beatles à 6h18 sur la 3. On vous a demandé aujourd'hui, comme fille rouge, d'imaginer une course qui valoriserait un petit peu nos traditions locales. Et on a Kevin de Delémont qui nous dit un concours de celui qui fait la plus longue rosette de tête de moine à la girole.
2: Oh oui.
1: Le gagnant repart avec un lot de damascène.
2: C'est parfait.
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4: Flèche. George Washington, deuxième épisode, mariage, stérilité et contestation.
5: Eh ben, ça promet.
4: Durant la guerre de 7 ans, George Washington surveille la frontière des montagnes de Virginie, qui peut pas le faire toute seule. Mais il en a rapidement ras le tricorne, alors il démissionne de l'armée en 1758 pour retrouver ses terres. Et son 7 terres. Ouais, il veut faire comme son père, planter des trucs et possiblement se faire de la thune et devenir, allez, soyons fous, millionnaire.
6: Millionnaire ? Ça sert à quoi ?
7: Ben on a plein de sous.
4: Bah oui, c'est tout bête.
8: Connasse !
4: George se marie avec Martha Dandridge, une passionnée de bridge qui a déjà 2 enfants d'un précédent mariage, dont un ado qui appelle son beau-père Washington.
9: Ouais,
4: ça tombe bien, George ne peut pas en avoir, mais vous le saviez déjà puisque je l'ai spoilé en début d'épisode.
10: Franchement, c'est pas sympa.
4: Grâce à son mariage, le George peut étendre son domaine. C'est maintenant un aristocrate, un gentleman qui passe beaucoup de temps sur l'appli météo pour voir si ses récoltes seront bonnes.
11: Depuis 5 jours, la pluie ne cessait de tomber. Une pluie pénétrante, verticale.
4: Quand il ne regarde pas son maïs prendre l'eau, Washington s'intéresse aux problèmes locaux. Et il y en a pas mal vers 1775.
12: Je suis désolé, c'est le bordel.
4: Le ton monte d'une tierce entre les colonies et les Anglais et face aux nouvelles taxes exorbitantes des Britanniques, George retourne sa veste. C'est pas joli, on voit les étiquettes, mais qu'à cela ne tienne, il prend fait et cause pour les colons.
13: Respect, motherfucker.
4: C'est normal, c'est une super station de ski. Elle a un peu un nom de merde, mais c'est sympa.
14: C'est la plus belle chose que j'ai vue de ma vie.
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0: C'est un repérage, il s'appelle Shut the Door, il était signé To Athena. Je continue de vous lire et on a Cal de Comté qui nous dit... Pas une course à pied, mais à l'époque, dans les années 60, le rallye du Valais s'appelait le rallye du vin.
1: Ah bon ?
0: On fonçait à travers les vignobles valaisans avec les cercueils sur roues de l'époque, donc les vieilles Rolls et compagnie.
1: Ouais.
0: C'était pas obligé, mais si on dégustait le vin de certaines guérites et qu'on trouvait les notes en bouche correctement, ça donnait des points en plus.
1: Non. C'est vrai ?
0: Oui, et je suis allé consulter, je suis allé regarder un petit bout d'une archive de la RTS de 1960, et c'est véridique.
1: Et c'est vrai, donc vraiment, mais attends, c'est le conducteur qui boit le coup ou bien il y a un mec à côté ?
0: Non, c'est le conducteur qui boit le coup. Tu le vois, il y en a un, tu le vois arriver, un espèce de papy à béret, déjà, tu sais que voilà.
1: C'est exceptionnel.
0: Il arrive, il s'arrête, t'as le vigneron qui lui sert un verre de blanc, il goûte, il fait « Oh, il est bon celui-là !» Puis il discute un moment avec le gars, il lui retend le verre et brrrr, il repart.
1: Ouais, alors c'était peut-être pas les voitures qui allaient le plus vite dans les années 60, bien.
0: Non, clairement pas.
1: Ils sont pas là pour la course, concrètement.
0: Non, je pense qu'ils sont là pour passer un bon moment, mais tu vois, quand t'as 6 ou 7 verres dans le pif... Que t'es dans une bagnole, franchement, sans airbag, sans rien, avec un cercueil, enfin, c'est vraiment un cercueil roulant, et que tu picoles en plus, chaud quand même. Faudrait que je vois s'il y a eu
1: Mais les routes dans les vignobles, y a pas de risque.
0: Non, qu'un souci.
1: Tout droit.
0: Là, il est sorti de la route. Gloom, gloom, gloom. Bon, allez. Musique, Blame It On Me, George Ezra. Et vous allez sur couleur3.ch si vous avez des idées de courses qui pourraient valoriser un petit peu nos traditions et nos terroirs.
1: Voilà!

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0: Quatrième. Je savais qu'il y a encore un petit truc à la fin comme ça. Et Paco Amoroso et Jack Black, Gugu Gaga. Bon, allez, il y a plein de réponses qui rentrent. Ça a mis un petit peu de temps, comme ça, les gens ont besoin de se chauffer.
1: On est sur quel terroir à peu près, que
0: Du fromage.
1: Ah ouais, bon, c'est bien.
0: Alors, pas que. On a Christophe de Besançon qui nous dit « Salut l'équipe, une course entre des dameuses et les gendarmes, bien évidemment, bonne journée. »
1: Ça me rappelle une vague histoire, ça.
0: Oui, oui. Hein, Christophe.
1: Mais est-ce que les gendarmes sont couchés?
0: Ah ouais, tu fais un tas de gendarmes comme ça, tu passes dessus avec une ratraque et ceux qui survivent, ils gagnent.
1: Non.
0: Stan de Oron nous dit « Hello, je verrais bien le rallye des laiteries. 10 ouais. laiteries à visiter à pied.
1: Oui.
0: Et pour prouver que tu y es bien allé, tu dois ramener la spécialité de chacune.
1: Ouais.
0: Ça promet un bon gueuleton à la fin sous la cantine.
1: Ça
0: bisous. »
1: Fait belle planchette, oui.
0: Ouais, tu fais ça au mois d'août, tu fais 20 kills. Comme ça, quand t'arrives, tous les fromages sont déjà fondus.
1: Ouais.
0: Y a plus qu'à tout foutre dans une grosse marmite.
1: puis... ouais. puis... enfin, alors, si tu fais ça au mois d'août, tu le fais avec les alpages, par contre. Mais ça fait un peu plus de kills à avaler. Ouais.
0: Les 500 kills des alpages.
1: Ouais,
0: j'aime bien. Pierre de Ambilly nous dit « Organiser des courses de caisse à savon, mais avec un nouveau règlement, les roues doivent être composées uniquement de meules de fromage du Val-de-Bagne ou d'ailleurs, et voir lesquelles seront les plus résistantes au frottement. »
1: Alors, un, c'est dommage pour le fromage, mais deux, je veux voir ça quand même.
0: Parce que t'as sorti la meule d'hiver ou bien t'es resté sur la meule d'été. Voilà. Et puis on a Elisa, ça j'aime beaucoup. Elisa qui nous dit « Qui arrive à courir la plus longue distance après avoir enfilé 300 grammes de fondue ou de raclette ?»
1: Ah oui.
0: L'endurance.
1: Surtout la fondue, non. Je dirais que la fondue, les 3, si c'est 300 grammes... Attends, qu'est-ce qu'on choisit? Si faut faire 300 grammes fondue ou raclette?
0: Alors, je pense que ça dépend de l'accompagnement. Si je peux manger la fondue avec des patates, kiff.
1: Ouais.
0: Mais le pain, j'adore la fondue. Hein. Mais je sais que je digère moins bien si c'est avec du pain que si c'est avec la patate.
1: C'est smart.
0: Après, question. Si tu vomis, est-ce que t'es disqualifié?
1: Disqualifié.
0: C'est ça, hein?
1: Oui, je pense.
0: Moi, j'avais imaginé, tu prends deux fois la raclette.
1: Ouais.
0: Ok. Tu les distances de 100 mètres.
1: Ok.
0: Et puis... le racleur, donc le coureur ou la coureuse, doit jongler entre ces deux fois à athlète en courant 100 mètres à chaque fois, tu vois.
1: C'est une bolt.
0: Voilà, exactement. Et le but, c'est d'en faire le plus possible sans laisser cramer une raclette.
1: Ouais.
0: Et puis le plus vite possible.
1: Ah ouais, mais alors à 100 mètres, tu peux carrément mettre des fours doubles de chaque côté, hein.
0: Waouh, non, quand même. Bah. Non, mais ça va vite, hein. 100 mètres, au bout de 10 minutes, t'as couru 2 kills, quoi.
1: Ouais, c'est vrai.
0: Et puis chaque fois que t'as fait un aller-retour, tu dois boire un coup de blanc.
1: Ah
0: voilà.
1: Ouais, bon, d'accord. Ah ouais.

0: Painkiller, c'était Red Echo sur la 3. Il nous fait grâce de sa présence un petit peu plus en avance comme ça. Benjamin Descoster, bonjour.
1: Bonjour.
2: T'es pas venu avec ma maman aujourd'hui?
1: Non.
2: C'est dommage.
1: Non,
2: elle a beaucoup aimé passer le portique avec toi, que les séries.
1: Le portique illégalement avec moi d'ailleurs. On a failli bloquer.
0: Vous avez dû passer en même temps ensemble.
1: Ouais, c'est un peu bipé.
0: D'accord, ok.
1: La machine n'a pas aimé.
0: Tu veux te culturer un petit peu?
1: Toujours, moi, tu sais. La discothèque sur la 3.
0: Le 27 juillet 1983, Sire Records sort le premier album éponyme de
2: Madonna.
0: Oui, elle a 24 ans. L'album tourne dans les clubs new-yorkais, ça marche, mais ça ne décolle pas encore vraiment à la radio grand public. Et puis il se passe quelque chose d'inattendu avec la chanson qui va tout changer. Alors l'album était terminé, mais une chanson prévue sur le disque vient d'être cédée à un autre groupe par la maison de disques. Il en manque une donc. Son producteur et petit ami du moment, à Madonna, donc un DJ de club new-yorkais, a une idée. Il a dans ses tiroirs une démo d'un groupe qu'il connaît. Le groupe s'appelle Pure Energy. Une chanson que leur propre label avait refusée à l'époque, qu'ils avaient proposé à plusieurs artistes qui ont tous décliné. Alors son petit ami DJ la donne à Madonna, lui fait écouter et elle dit « Vas-y, on essaye, on tente ». Le groupe entre en studio, donc Pure Energy avec Madonna. Le guitariste et co-auteur de la chanson est présent et dès que Madonna pousse la porte, la couleur est donnée. Elle surveille tout ce qui se passe, s'assure que rien ne va abîmer la chanson telle qu'elle le voit dans son petit esprit. Quand le guitariste commence à jouer sa partie, Madonna l'arrête. Elle trouve que le rebond du Mediator sur les cordes, ce côté un petit peu groovy, funky, n'a pas sa place dans le morceau. Une discussion s'engage, le guitariste est agacé, mais aussi assez impressionné. Combien d'artistes font attention à ce genre de détails, se dit-il. Et pour les voix, Madonna va encore plus loin. Elle ordonne à tout le monde de quitter le studio au moment de les enregistrer, y compris la chanteuse originale de Pure Energy, qui était présente depuis le début des sessions et qui s'attendait naturellement à rester pour la partie vocale. Madonna avait une autre idée. Les musiciens n'entendent la voix de Madonna que sur la version finale. La surprise est totale et la réaction unanime. Holiday sort le 7 septembre 1983. C'est le premier numéro 1 de Madonna au classement Dance Club Songs du Billboard et son premier top 20 au Billboard Hot 100. Une chanson que personne ne voulait, refusée par son propre label, refusée par plusieurs artistes. Et pourtant, c'est elle qui lance la carrière mondiale de Madonna.

0: C'est un classique.
1: C'est vrai.
0: On connaît.
1: Mais c'est quand même vachement répétitif. Hein.
0: Oui, oui. Et puis faut. Moi, j'aime beaucoup ce morceau, mais je vais dire quelque chose. Il casse pas trois pattes à un canard.
1: Ouais.
2: Quoi? Je suis choqué.
1: Et non, il y en a des meilleurs de Madonna.
0: Oui, bien sûr. Ouais. Et pour comprendre pourquoi ce titre a autant résonné, il faut. C'est important de resituer le monde dans lequel ce morceau sort à l'automne 83. Les Américains vivent depuis des années sous la menace permanente d'une guerre nucléaire. La guerre froide est à son paroxysme. Les deux superpuissances sont chacune prêtes à appuyer sur le bouton. Et en novembre 83, l'OTAN organise un exercice militaire simulant une escalade vers la guerre nucléaire en Europe. L'Union soviétique, convaincue qu'il s'agit d'un vrai premier strike américain, met ses forces nucléaires en état d'alerte maximale. Sur le plan social, la situation n'est pas plus réjouissante. En 83, le taux de chômage américain reste à 9,5% malgré une reprise économique proclamée. Son niveau le plus élevé depuis la Seconde Guerre mondiale, avec 12 millions de personnes sans emploi. Et dans les grandes villes, une autre catastrophe silencieuse est en train de se déployer. En 83, la crise du sida frappe de plein fouet les communautés urbaines américaines et la plupart des malades meurent avant même de recevoir la moindre aide sociale. Le gouvernement Reagan tarde à réagir, les gens meurent et personne ne veut en parler. C'est dans ce contexte-là qu'une chanson arrive à la radio avec un message d'une simplicité désarmante. Prenez un jour de congé, célébrez, respirez. Pas de discours politique, pas de manifeste, juste l'invitation à s'arrêter le temps d'une chanson et à se souvenir que la vie peut aussi être légère dans un monde qui semble au bord du gouffre. Et c'est exactement ce que les gens avaient besoin d'entendre.
1: En tout cas, s'il veut faire une réédition, je pense que 2026...
0: Ce serait pas mal, hein.
1: C'est pas mal, ouais.
0: C'est pas mal. Mais je me suis demandé si le morceau « Happy » de Pharrell Williams...
1: À en plein Covid, ouais.
0: Il y avait
1: c'était avant ?
0: Non, c'était avant.
1: Okay.
0: Mais il y avait ce côté tellement léger et simple et juste « Sois heureux ». Qui, moi, m'avait un petit peu marqué quand même à l'époque.
1: Ouais, faites des flash mobs et en fait, on sort de l'individualisme, on est tous ensemble.
0: Exactement.
1: Ouais, il y a peut-être un truc.

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0: Makala, Loketo, Makala que vous pourrez retrouver au Montreux Jazz Festival cet été. Plus d'infos sur montreuxjazzfestival.com. On prend quelques nouvelles de ce monde qui se porte si bien. On revient pour la deuxième heure de la biscotte, dans laquelle il y aura notamment la chronique de Benjamin Descoster.
1: Eh oui!
0: Tu nous parles de quoi?
1: Je vous parle du fait que c'est bientôt les vacances.
0: Quelle originalité!
2: 7h.
3: Sandra Viscardi.
4: Le G7 à Évian pour la Suisse n'est pas uniquement les désagréments de la manifestation des No G7 dimanche. Non, c'est aussi une opportunité diplomatique de premier plan. Depuis hier, le président de la Confédération, Guy Parmelin, multiplie les rencontres en accueillant sur le tarmac de Cointrin les dirigeants qui participent au sommet en France voisine. Hier soir, il a eu un entretien un peu plus fouillé avec le président ukrainien, Volodymyr Zelensky. C'est donc une semaine intense pour la Suisse qui pourrait accueillir aussi la signature d'un protocole d'entente entre les États-Unis et l'Iran. À la fin de la semaine, en conférence de presse, Guy Parmelin a esquissé le rôle que peut y jouer la Suisse.
5: Il est peut-être possible, puisque c'est un protocole d'accord, que quand on entrera dans les détails, dans l'application concrète, là, notre pays, la Suisse, a une certaine expérience, et je pense que c'est aussi pas innocent pourquoi cela se fait à Genève. Nous avons aussi ce mandat de puissance protectrice avec les États-Unis, nous avons des contacts avec l'Iran, le National Security Advisor, l'ambassadeur Luchinger, est en contact aussi avec toutes les parties, et je crois qu'il faut saluer ce premier pas, s'il se confirme. Et puis, la suite, nous verrons comment ça va se passer.
4: Guy Parmelin, qui doit rencontrer en plus aujourd'hui le Premier ministre britannique, Keir Starmer, en marge de ce G7. Ce protocole d'accord donc a déjà été signé électroniquement par les deux parties. Côté Amérique, c'est le président Donald Trump qui l'a fait. Cette signature proprement dite, ce sera donc vendredi en principe à Genève. Le président américain promet une réouverture totale du détroit d'Ormuz dès vendredi. Donald Trump fustige aussi la mission de ses sécurisation proposée par la France et le Royaume-Uni pour ce détroit. En fait, il faudra du temps pour que le trafic maritime se normalise dans ce détroit. Près de 600 navires seraient encore immobilisés dans le golfe Persique. La baisse des cours du pétrole suite à l'annonce reflète donc davantage le soulagement des investisseurs sur l'approvisionnement à long terme plutôt qu'en retour à la normale immédiate. Pour Edouard Gantès, chargé de projet à la Fondation Centre de Recherche Entreprises et Sociétés, il faudra encore faire preuve de patience.
6: Donc il va y avoir une reprise très progressive et je dirais parcellaire du trafic, mais qui va être sur une fonction croissante. Je pense qu'il y a d'abord, j'irais, trois phases à observer. La première, c'est l'écoulement des stocks qui ont déjà été provisionnés, achetés par les affréteurs. Donc il va falloir justement que tout ce trafic qui a été bloqué puisse s'écouler et retrouver sa destination dans le commerce international. Deuxièmement, il va falloir constater l'étendue des dégâts sur les installations pétrolières des différents pays touchés, comme le Koweït, les Émirats Arabes Unis et le Qatar. Et enfin, il va falloir aussi voir si une force navale, je dirais, de nettoyage des mines et des activités dangereuses au détroit d'Ormuz. Et si ces éléments sont réunis, on peut avoir une ouverture, je dirais, à 3-4 mois d'un trafic normal sur le détroit.
4: Et toi, Edouard Gantès avec Sylvie Belzer. Deux versions s'affrontent sur la gestion de la manifestation au G7 de dimanche à Genève. La ministre Caroline Cast salue le travail de la police face aux casseurs. La gauche, elle, appelle cet élu à la démission après la rétention de 300 manifestants dans une nasse toute la nuit pour vérifier les identités. Des plaintes sont d'ailleurs en préparation contre l'action de la police. Mais

0: Caroline Cast, la conseillère d'État socialiste en charge de la sécurité, justifie cette opération policière.
1: Je pense que la police s'est retrouvée confrontée avec un groupe qui a tenu finalement une sorte de barricade devant le parc Mon-Repos pendant un bon moment, presque une heure. Et puis, à un moment donné, effectivement, ces casseurs se sont réfugiés dans le parc. Alors, c'est vrai qu'on avait dit aux manifestants que la manifestation était dissoute parce que, justement, il fallait pas rester dans le parc. Malheureusement, certains n'ont pas reçu la consigne ou n'ont on pensait qu'il n'y avait plus de problèmes et sont restés. Et effectivement, lorsqu'ils se sont finalement réfugiés dans le parc, eh bien, il était clair pour la police qu'il fallait neutraliser ces personnes et donc pas finalement relaisser partir tout le monde, parce que ça allait recommencer.
0: Caroline Cast dans le 19-30 hier soir. Le Conseil national veut se donner plus de temps avant de se prononcer sur le sort du nucléaire en Suisse. Il a voté hier par 100 voix contre 97 et 2 abstentions le renvoi du dossier au Conseil fédéral afin d'obtenir des clarifications sur le plan financier. C'est le jeu vidéo le plus cher de l'histoire. 3 millions de dollars pour une simple cartouche de Super Mario Bros. Scellée depuis les années 80 et vendue aux enchères par la maison américaine Heritage. Pascal Vasmer, comment une vieille cartouche peut valoir une telle fortune?
2: Alors, trois raisons à ce prix un peu fou. D'abord, l'état, quasi parfait. 40 ans après sa sortie, l'emballage n'a jamais eu une rayure. Son autocollant d'origine est même resté brillant, intact, du jamais vu pour un objet aussi ancien. Ensuite, la rareté. Il n'existe que 3 copies scellées comme celle-ci dans le monde. 3, pas une de plus. Et puis l'histoire. Ce Super Mario n'a pas dormi dans une vitrine. Il a été retrouvé il y a quelques mois, oublié, jamais ouvert, à l'intérieur d'un carton scellé d'une vieille console Nintendo. 40 ans de sommeil. L'état, la rareté, le hasard, c'est ce cocktail qui affole les enchères. Pour les collectionneurs, ce n'est plus une cartouche, c'est une sorte de Graal.
0: Et la journée des matchs nuls à la Coupe du Monde de football. À Los Angeles, l'équipe iranienne vient de faire 2-2 face à la Nouvelle-Zélande. À Miami, c'est 1-2 pour l'Arabie Saoudite et l'Uruguay. À Seattle, la Belgique et l'Égypte se séparent aussi à 1-2. Et l'Espagne, championne d'Europe en titre, a dû se contenter d'un nul 0-0 face au Cap-Vert à Atlanta. Le soleil joue à cache-cache avec les nuages sur le nord de la Suisse romande. C'est le grand jaune qui gagne autour du Léman et au Valais. Un orage n'est pas exclu ce soir en Haut-Valais. 28 à 30 degrés, 32 demain sous un soleil implacable.
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0: City M83, et oui je dis 83 parce qu'ils sont français messieurs dames, titre sorti en 2011 et peu de gens le savent, mais le petit derrière comme ça, c'est le bruit que fait le chanteur quand il se cogne le petit orteil sur sa table de nuit la nuit, voilà.
1: 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La biscotte, Ainhoa Ibarola,
2: c'est moi.
1: Adrien Majora.
0: C'est vrai que c'est toi. On a aussi Benjamin Descoster autour de la table.
3: C'est moi aussi.
0: Et Joël Servoni toujours loyal à ses faders. Comment ça va mon Jojo? Tu me fais un petit... Oui, il est vivant. C'est...
2: coucou Joël.
0: Bon, courage et force et robustesse si vous nous suivez depuis 6 heures et si vous venez de vous réveiller. Voici ce qu'il faut que vous savez.
2: Olivia Rodrigo aime le valet. Détail insolite, alors que la chanteuse américaine faisait un événement de promotion de son dernier album, elle porte un t-shirt avec un cœur au milieu flanqué du drapeau valaisan. Et si c'était pas assez clair, c'est écrit au-dessus « J'aime le valet » en majuscule. Alors, Olivia Rodrigo, je sais pas si ça vous parle, Adrien.
0: Non, alors,
2: alors c'est ça. Non. Elle est passée sur TikTok. Hein.
3: Et le valet, c'est quoi? J'ai jamais entendu parler dans cette émission.
0: C'est un endroit, viens pas. On n'a pas envie que tu viennes.
2: Non. Non, par contre, Olivia Rodrigo, on ne sait pas vraiment pourquoi est-ce qu'elle a porté ce t-shirt J'aime le valet. Pourquoi aime-t-elle le valet? On ne sait pas. La pop star, il y a déjà mis les pieds, on ne sait pas non plus. Le nouveliste a pourtant contacté Valet Valise Promotion en quête de réponse. Bah, ils ne savaient pas non plus, mais sans surprise, ils étaient ravis. Ils proposent même à Olivia Rodrigo de lui faire découvrir la région si elle veut, un jour qu'elle aurait une petite fin de raclette par exemple.
0: Ouais. Écoute, moi je lui fais volontiers
3: parce
0: découvrir.
3: Qu'il y a tellement de soleil chez nous. Mais elle fait tout le temps beau.
0: Mais c'est fou, elle a commandé ça sur internet sans savoir.
2: À mon avis, elle sait absolument pas qu'est-ce que c'est que le valet.
3: C'est la magie des friperies.
2: Oui.
0: T'as dit qu'elle était américaine?
2: Oui.
0: Ouais, non, c'est ça alors.

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1: Black en repérage. Lin Lin. 7h14. Matter, matter.
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3: Aujourd'hui, Lady O. Née en 2007 dans la région du Lavaux, dans le canton de Vaud, Lady O est une chanteuse romande ayant réussi l'exploit d'être la première artiste suisse à remporter le télécrochet The Voice. Une jeune femme talentueuse mais complètement zinzin, d'après Freddie Mercury, qui déjà à l'époque de son groupe Queen trouvait Lady O Gaga. Fille de Lady Manche à Bamako, une prêtresse africaine, et de Lady Di, une pilote automobile, Lady O passe une enfance heureuse dans la belle région du Lavaux. Et très jeune, elle se passionne pour la vie militaire et devient la chef de son foyer en raison de son autorité naturelle. Ce qui lui vaudra d'ailleurs le surnom de Lady Commandement. Et comme la vie militaire va de pair avec la liberté religieuse, Lady O va déménager dans l'ouest de la France et gravir un à un les échelons du clergé. Là-bas, elle promulgue une série de lois qui garantissent la liberté de culte des protestants. Et c'est ainsi que Lady O devint Lady de Nantes.
4: Moi, je suis un rigolo, je suis un drôle de numéro.
3: Mais au fond d'elle, Lady O sait qu'elle peut réussir dans la chanson. Et comme beaucoup d'artistes actuels, c'est grâce à l'argent d'une grande entreprise pétrolière qu'elle va sortir de l'anonymat. Une domination totale à découvrir dans un superbe documentaire produit par Arte, un documentaire qui s'appelle Lady Meet Shell.
5: Good morning.
3: Petit fun fact avant de se quitter, si vous voulez en savoir plus sur Lady O, je vous conseille

0: Bon alors, Guns N' Roses, Welcome to the Jungle, pour accueillir en bonne et due forme la première chronique de notre cher The Custard.
1: Salut les cures.
2: Il y a des gens qui m'énervent. C'est les fans d'IA. Ils disent des trucs du genre « Ah, mais j'en parlais avec Claude !» Non, mais parce que tu sais que ça va changer nos vies. Ils disent « Moi, je n'écris plus un mail !» Ils disent « Mais sinon, demande à chat !» Ils disent « De toute façon, dans 10 ans, ça, c'est plus nous qui ferons, hein !» Ils disent « Non, mais de toute façon, on aura toujours besoin de l'humain. Attends, je demande à Claude ce qu'il en pense. » Ils disent « Mais c'est fou, on dirait vraiment un cheval qui fait du plongeon aux Jeux Olympiques. » Ils disent « Mais c'est comme Internet en 98 !» Ou comme les NFT en 2022. Ils disent « Mais tu sais, ils veulent pas tous gouverner le monde. » Bref, ils disent que ça a changé leur job en oubliant que le problème, c'est qu'ils avaient un job de merde. Mais ça s'est révolu puisque maintenant les fans d'IA vont pouvoir trouver un job dans l'IA. Grâce au premier brevet fédéral de spécialiste en IA.
3: Mais non.
2: Oui, c'est en Suisse, il y a ça. C'est vraiment super, quoi. L'IA, c'est censé nous enlever les tâches chiantes, mais il faut quand même retourner à l'école, quoi. C'est quoi l'examen? Tu dois rendre un dossier, puis s'il y a des trucs écrits par des humains, tu rates. Et surtout, le brevet fédéral en IA, c'est quand même le premier brevet fédéral qui sera obsolète au bout de 6 mois. Oui, parce qu'il y a tout le temps des mises à jour. Mais enfin, pourquoi pas écouter? Je veux dire, ça coûte que 13 000 balles, après tout.
0: Wow.
2: Et donc au total, c'est 250 premiers pigeons candidats qui passeront leur examen cet automne. On a appris ça dans le journal 24 heures. On leur souhaite bonne chance et tout ça m'amène à vous poser la question suivante. Qu'est-ce que vous allez faire, vous, quand l'IA vous aura remplacé?
3: Ah, moi je sais.
2: Ah oui, quoi?
3: Parce que c'est mon plan burn-out.
2: Ah,
3: si un jour je pars au burn-out, non, je pars à Malgrat de Mar, qui est la bourgade de ma grand-mère au bord de la mer en Catalogne, et je deviens poissonnière.
2: Ah oui.
3: Voilà un truc qui peut pas être remplacé par l'IA, non?
0: Mais c'est loin.
3: Oui.
0: C'est nul.
3: Mais après, quand ça va mieux, je reviens. Ah. Mais c'est vrai que ça, c'est mon plan burn-out.
2: Et toi, c'est quoi, Adrien?
0: Ah, moi j'hésite à tout arrêter, vraiment, hein. Et puis à faire un CFC d'agriculteur.
2: Ah oui, c'est bien.
0: Je pense que le jour où les maîtres de l'univers seront celles et ceux qui sauront faire pousser à bouffer.
3: Oui, c'est vrai. Patates pour accompagner ma dorade, c'est nickel, hein.
0: Exactement. Écoute. On aura la raclette, on aura les patates, on aura tout. Et je pense que voilà. Et toi?
2: Oh, mais moi, tu sais, humoriste, ça ressemble déjà à un plan B, donc.
0: Un plan C, c'est
2: on va pas. Non, je sais pas, mais moi, je pensais être homme au foyer avec une femme médecin.
0: Oui, ça, ouais. Mais les médecins aussi vont être remplacés. Rapidement, tu verras. Oh. Ils disent que non.
2: Ouais.
0: Ils disent que non, mais. Heureusement, il y aura toujours Joël Servoni.

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0: Lana Del Rey, First Light, et ce morceau me donne envie d'aller acheter un PC gamer et de tester le jeu vidéo pour lequel il a été écrit. Mais il n'est pas l'heure de ça tout de suite. 1, 2, 3
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0: Non, parce qu'il est 7h30 tout pile, tout poil, et c'est l'heure de jeter un coup d'œil aux journaux du jour.
2: C'est le grand jour pour le G7. Hier, Air Force One s'est posé à Genève Aéroport devant les objectifs de dizaines de spotters d'avions qui ont profité de l'occasion pour prendre quelques photos. C'est ce qu'on voit dans Le Temps ce matin. Air Force One qui a donc déposé Donald Trump à Genève avant que ce dernier ne se rende à Évian où il était attendu par Emmanuel Macron avec sa délégation. Et ils ont un sacré programme aujourd'hui sur la table des discussions, évidemment. L'annonce d'hier, l'accord de paix entre les États-Unis et l'Iran, mais aussi l'ordre du jour initial, à savoir une session de travail sur l'Ukraine et une rencontre très attendue entre Donald Trump et Volodymyr Zelensky, le président ukrainien. Ce dernier qui a déclaré ceci: nous avons de bonnes idées qui pourraient aider à faire avancer la paix et protéger des vies. Alors ce G7 pourra-t-il au moins servir à faire avancer l'Ukraine et la Russie vers la fin de la guerre? Le suspense est total.
0: Et on sera en direct d'Évian pour en parler plus en détail avec l'un des correspondants de la RTS sur place vers 8h20.
3: Quoi?
0: Dans la tribune de Genève, G7 à la une aussi, mais on nous parle ici du coût de la facture.
2: Qui paiera pour les frais de sécurité et qui paiera pour les quelques vitrines cassées lors de la manif anti-G7 de dimanche dernier au Parlement? C'est la question qui a été posée à Ignacio Cassis hier, à savoir est-ce que la France compte mettre la main au porte-monnaie? Réponse du conseiller fédéral, je vous le cite: un accord préalable a été proposé à la France. Les autorités françaises ont toutefois estimé qu'il n'était pas opportun de définir à l'avance un mécanisme de prise en charge des dommages hypothétiques, une telle démarche pouvant être perçue comme une forme de résignation face à la violence. Autrement dit, la France a envoyé balader la Suisse et résultat des courses, notre pays pourrait bien au final assumer seul la facture finale. Alors à Berne, plusieurs élus sont très fâchés et ils ne comptent pas en rester là. Alors est-ce que Paris finira par participer au coup? Là encore suspense, surtout que le sommet est loin d'être terminé et que du coup les coûts totaux en réalité ne sont pas encore vraiment connus.
4: Moi, ce que j'aime bien dans cette histoire, c'est que j'avais lu que l'excuse qu'utilisait l'Élysée en interne pour pas s'impliquer dans les questions de sécurité et pas vouloir rembourser les coûts, c'était parce que ils estimaient que le risque d'émeute le 14 juin était surtout lié au résultat de la votation pour la Suisse à 10 millions.
2: Ah oui, bien sûr. Et ça aurait été perçu comme une forme de résignation face à la violence.
4: Bah, évidemment, bah, toujours.
0: On termine dans les salons de tatouage fribourgeois.
2: Ouais, assez parlé de G7, parlons de dragon, puisque La Liberté nous dit ce matin que les salons de tatou à Fribourg remarquent une tendance depuis le sacre des hockeyeurs de Gotteron. Oui, les fribourgeoises et les fribourgeois se tatouent toutes et toutes des dragons. Alors, il y a des exemples plus subtils que d'autres dans l'article, parce que juste un œil de dragon, par exemple, s'il est bien fait, on se doute pas que c'est une référence à une équipe de hockey au premier regard. Mais d'autres supporters se sont fait tatouer des dédicaces de joueurs, là c'est déjà plus radical, voire le logo de Fribourg-Gotteron, l'actuel ou l'ancien, ou encore à la coupe avec la date de la victoire. Mais je crois que le vainqueur, c'est quand même un client qui a demandé une image de la cathédrale et toute la foule amassée devant lors de la parade victorieuse à Fribourg. Je sais pas où il l'a tatoué, par contre c'est dommage, ils ont pas précisé dans l'article.
4: Oh bah du don, j'espère. N'oubliez pas quand même de dessouler les fribourgeois avant d'aller faire vos tatouages post-victoire. Oui,
0: ouais, ne jamais se faire tatouer bourré, ouais. J'ai un
2: tu
0: logo,
2: montres ta nuque.
0: J'ai un logo de la croix dans le dos qui...
4: C'est vrai
0: Tu savais pas?
4: Non, je savais que t'avais un logo, je savais pas que t'étais bourré. Oui, c'est vrai. Je me suis dit ça pour se faire tatouer un logo de couleur 3, faut y aller quand même.
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0: You're pulling at the same strings, Lone Assembly. Traduction, s'il vous plaît.
1: Vous tirez à la même corde.
0: Exactement.
1: Bah oui.
0: Ouais. Ouais.
2: Mais c'est une assemblée d'une personne.
0: Voilà.
2: Bah waouh.
0: Parfait, je ne sers plus, je m'en vais.
3: Enfin.
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1: C'est la dernière de la saison.
2: Eh oui.
1: Adrien et Noah, vous voyez ce sentiment quand c'est bientôt les vacances et vous êtes triste parce que vous n'allez plus croiser vos collègues ?
0: Oui.
1: Eh ben moi, pas du tout. D'abord, non, moi je suis que content là. J'ai tellement content, je crois que je pourrais arrêter de boire. Mais bon, après je vais me rappeler que c'est les vacances, je vais être là, apéro. Non, en vrai, je vous adore, hein, vraiment, parce que vous êtes super et parce que vous êtes mes patrons, quoi. Bah oui, moi, chaque fois que je dois venir vous voir, je dois préparer ce que je vais dire, sinon vous m'invitez plus. Je dois écrire une chronique et dedans, je dois avoir un avis. Mais vous savez à quel point c'est fatigant d'avoir un avis sur les trucs? C'est tellement crevant, parce qu'un avis, c'est un petit bout de soi. Donc quand on les a tous donnés, bah, il reste plus rien. Là, je fais illusion avec la façade, mais derrière, il n'y a plus rien qui bouge. Hein. Je suis un bâtiment sur lequel il y a encore un logo Crédit Suisse, voilà. Souris, mais au fond, je suis Michel Houellebecq. Mon enfant intérieur, c'est un septuagénaire qui fume des clopes en disant « Franchement, le G7. Mais qui brûle des Tesla ou qui brûle la planète, ils peuvent tous aller se faire foutre. » Ah, parce que je dois vous l'avouer, ma passion dans la vie, c'est pas de me lever à 5h45 pour venir dans un studio suréclairé.
2: Oh.
1: Ouais, on sait pas si on fait de la radio ou un live Twitch, quoi. Après chaque morceau, j'ai l'impression que c'est Inoxtag qui va venir reprendre l'antenne. Non ! Moi, ma passion, c'est de pioncer. Et je vais faire

0: Je vous ai prévenu, j'ai plus d'avis. Ouais, c'est pas moi qui dis ça, c'est mon Welbeck intérieur. Puis en même temps, je veux dire, quand tu meurs à 38 ans et 350 kilos d'une insuffisance cardiaque, est-ce que vraiment tu donnes tort aux grossophobes? Fallait tenir jusqu'à l'Ozempic, quoi. En même temps, ta grossophobie a fait que je prononce le mot Israël. Ouais, je peux jamais pouvoir poster cette chronique sur les réseaux. Hein. Mais c'est pas grave, c'est les vacances, il fait beau, c'est tellement bien. Est-ce que vous savez que le manque de vitamine D, ça peut causer de la dépression?
1: Ouais.
0: Enfin oui, vous savez, parce que vous êtes au fond du bac, parce que vous êtes suréclairé par les LED du studio pendant toute l'année. Mais c'est fou quand même la nature. Le soleil, c'est de la bonne humeur gratuite. Ah, et cet été, moi j'ai prévu d'avoir le moral. Hein. Ah, je profite. Et si vous me cherchez, je suis en terrasse, près du grill ou au bord d'une piscine. Voilà. Et niveau activité, c'est très simple. Hein. Je vais pas lire les news en terrasse, je vais pas lire les news près du grill et je vais pas lire les news au bord d'une piscine. Je vais tellement pas lire les news qu'à la rentrée, je serai là. Mais Donald, qui? On a trop parlé de Trump cette année. C'est vrai, moi, je pense que si on fait un sondage sur toute la Terre et qu'on demande aux gens de dire le premier truc orange qui leur passe par la tête, ils citent Trump avant de citer une orange. Trump, c'est le machin orange qui est plus connu que le machin qui s'appelle l'orange. Y a que moi que ça rend fou. Ou juste, j'ai l'air fou quand je vous dis ça. Ouais, des fois, la limite est fine. Oh, mais moi, rien à foutre en été. De septembre à mai, j'ai un avis, puis de juin à août, j'ai un bronzage, quoi. C'est le seul truc que je peux décider en été, c'est pastis ou bière, voilà. Et franchement, faites ça en été. Rien. Je veux dire, si ça se trouve, c'est la meilleure manière de lutter contre les trucs un peu nazes comme le G7. Non, on n'en sait rien, on n'a jamais essayé de s'en foutre. Il y a des trucs et des gens, ils sont importants que si on y pense, si on en parle ou si on les prend au sérieux. Et vous inquiétez pas, à la rentrée, le monde sera pas moins con, cruel ou injuste. Et là, on aura tout le loisir de donner notre avis. 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

0: J'aime tellement ce morceau. Putain, moi quand le DJ passe ce morceau, vraiment c'est tellement profond quoi. Je sais pas, on a we've lost dancing, on a perdu la danse. C'était Fred Again and Blast Madonna's Maria. 7h47 sur Couleur 3.
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0: Benjamin Descoster, Ainoa Ibarola.
2: Oui, non, je crois que j'ai
0: épuisé le stock des mots qu'on pouvait faire en contractant vos deux prénoms. C'est dommage.
3: Ainoa,
0: c'était sympa. Ouais, je l'ai déjà fait, je pense. Okay. Au bout d'un moment.
2: Tu peux rajouter le tien. Attends, ça fait Mayo Casterola, c'est joli.
0: Ouais, Mayo Casterola. Arriva. J'ai rappelé rapidement qu'on n'a pas le temps de rappeler les règles. Première question, c'est partita. Une compagnie maritime vient d'annoncer un projet de navire qui ne pourra jamais accoster dans aucun port existant au monde. Qu'est-ce qui rend ce bateau si particulier? Petit A, il sera propulsé par un réacteur nucléaire et pourra naviguer sans jamais faire le plein pendant 50 ans. Petit B, il sera entièrement submersible en cas de tempête. Ou petit C, il fera 1 miles de long, soit 1,6 km.
3: Moi, je pense que c'est la dernière.
0: Tu penses à la dernière?
3: Comme les gares CFF qui sont pas assez longues.
2: Moi, j'aime bien le truc qu'il est submersible en cas de tempête, mais j'étais en train d'essayer d'imaginer à quoi ça ressemble.
3: Mais en quoi ça le rend inutilisable dans certains ports?
2: Parce que c'est pas assez profond.
0: Il est ouais. Oui, c'est vrai, j'ai pas
3: ah ouais, il a pas le lien de cause à effet. Je sais pas, comme tu veux.
2: Mais du coup, tu le parques comme ça.
3: Comment ça, tu le parques comme ça?
2: Bah, pour le parquer, tu le parques sous l'eau.
3: Ah ouais. Mais quand tu sors les trucs.
0: Je crois qu'on dit accoster.
2: Ouais, bon.
3: Oui, pour marquer. Comment on dit les créneaux de bateau? C'est ça la question.
2: Alors, vas-y, choisis.
3: Allez, il peut aller sous l'eau.
0: Et non, dommage. Oh. Non. Freedom Cruise Line International a récemment annoncé son projet de construire le Freedom Ship, une ville flottante capable d'accueillir 80 000 personnes. Si grande qu'elle ne pourrait jamais accoster dans aucun port existant. Le projet existe depuis les années 90. Il fera 1 miles de long, soit 1,6 km. On vous tient au courant d'ici 2050 et vive le hantavirus. Deuxième question. Un créateur de contenu connu sous le pseudo The Crooked Man s'est lancé un défi physique complètement absurde pendant 320 jours qu'il documente sur Instagram auprès de ses 151 000 abonnés. Quel est ce défi? Petit A, ne manger que des aliments d'une seule couleur pendant 320 jours pour voir l'effet sur son corps. Petit B, muscler intensivement un seul côté de son corps en exercice volontairement asymétrique pour parodier une tendance masculiniste. Ou petit C, ne dormir que sur un seul côté de son corps pendant 320 nuits consécutives pour étudier l'impact sur sa posture.
2: T'as dit que son nom d'utilisateur c'était The Crooked Body?
0: Crooked Man.
2: Crooked Man,
0: ouais.
2: Donc l'homme tordu.
0: Il y a tout qui est crooked là. Donc, tordu, ça veut dire déséquilibré.
3: Ah oui, ok.
2: Mais bon, la B quand même, non?
3: La B,
0: Le créateur de contenu s'est lancé dans une expérience consistant à développer uniquement un côté de son corps pour dénoncer le looks-maxing, une tendance préoccupante qui pousse certains hommes à modifier leur apparence dans la quête d'un physique parfait. Il appelle ça, lui, le looks-minimizing. Il explique « J'étais en train de faire défiler TikTok dans ma Ferrari et je tombais sans arrêt sur des vidéos looks-maxing. Elles disaient toutes « Fais ceci, fais cela, tu seras plus attirant. » Un médecin a mis en garde contre les risques de déformation de la colonne. The Crooked Man, lui, a juste un trapèze deux fois plus gros que l'autre d'un côté et 151 000 personnes qui adorent ça.
2: Je vais chercher.
0: Ah, c'est horrible. On dirait Quasimodo, tu sais, ou Salvatore dans le nom de la rose. C'est pas beau.
2: C'est complètement Quasimodo.
0: C'est vraiment pas beau. Bon, allez, troisième question. Un film historique avec un budget de 150 millions de dollars, un casting solide, Anthony Mackie, Ben Kingsley, Charlo Copley, sort en avril 2026 dans plus de 1000 salles aux États-Unis. Qu'a-t-il de particulier? Petit A, c'est le film hollywoodien le plus long du 21e siècle, 4h44 minutes. Petit B, c'est le plus gros flop hollywoodien du 21e siècle. Il aurait remporté moins de 1% des coûts de production. Ou petit C, c'est la production hollywoodienne la moins compréhensible du 21e siècle. Les gens disent ne rien avoir compris en sortant des salles.
2: La plus longue, je pense pas, vu le temps d'attention qui rétrécit de plus en plus de nos sociétés.
3: Mais il n'y a pas justement le cinéma qui contre-attaque avec des films méga longs?
2: Alors, dernièrement, j'ai vu qu'un festival de films québécois, il les passe en 1,5.
3: C'est juste, oui, c'est vrai.
0: Alors, à noter que le record avant celui-ci, en termes de durée, c'était Once Upon a Time in America de Sergio Leone, qui avait juste dépassé la barre des 4 heures, sorti en 2003.
3: Sinon, c'est quoi? C'est un flop? Soit personne n'a rien compris?
0: Ouais, exactement.
3: Je sais pas.
2: personne n'aurait compris, c'était Oppenheimer, donc c'est déjà
4: pris. Ouais, bah, peut-être c'est un flop alors.
2: Le flop.
4: Ouais, le flop.
0: Et allez, c'est juste la super production historique Desert Warrior est arrivée dans les salles nord-américaines le 24 avril 2026 avec un budget dépassant les 150 millions de dollars. Mais quand les chiffres sont arrivés, les résultats étaient désastreux. Le film a rapporté à peine un demi-million sur plus de 1000 écrans, soit une moyenne de 483 dollars par écran. Le film a récupéré environ 0,5% de son budget total.
2: Oh, wow.
0: Il a été financé par un groupe de médias basé à Riyad en Arabie Saoudite pour lancer son industrie cinématographique sur la scène internationale. Bon, 150 millions gaspillés pour une boîte de prod saoudienne peuvent se permettre d'en flopper encore quelques-uns.
2: Le titre était prémonitoire quand même.
0: Desert Warrior.
4: Oui, c'est vrai.
2: Les salles désertes.
0: Voilà. Ah bah oui. Faut qu'on t'embauche dans la com, toi.

0: Jordan Raquet et Tom McFarland, Easy to Love. You're easy to love, Benjamin.
1: Oh, c'est vrai? Yeah. Même le matin?
0: Oui, surtout le matin.
1: C'est pas ce que me dit ma femme.
0: Je sais pas si je t'ai déjà côtoyé après midi. Si on est allé
2: prendre des coups?
1: Si, si, on allait prendre, c'est prendre une fédérale au chalet de Mayoral.
0: C'est juste. Ah oui, c'est juste. Oh là là.
2: C'est quand la prochaine fédérale? Parce que moi, j'étais pas là. Hein.
0: Oui, non, c'était à l'époque d'Ultimatum. Bah, on va refaire
1: une fédérale au chalet.
0: C'est de dire si la soirée était mémorable.
1: J'ai essayé de le suivre. Manuel m'a dit, tiens, on se retrouve au village. Et après, il m'a amené, vous êtes un peu au-dessus, quoi.
2: Et la rallye du Valais.
1: Ouais. Un truc.
0: Pas dire ça à l'antenne. J'ai des enfants, je conduis très.
2: T'as des plaques valaisannes.
1: Et t'es un autocollant, c'est quoi? Les défenseurs des routes?
0: Non, c'est pas ça. J'ai acheté ce véhicule avant qu'on sache qu'Elon Musk soit fou.
2: T'as vraiment mis ça?
0: Ouais, c'est ça, ouais. Et merci, Benjamin.
1: Un plaisir.
0: Semaine prochaine.
1: Bonne vacances.
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4: Sandra Viscardi.
5: Donald Trump a fait son entrée à Evian hier après-midi. Un président américain gonflé à bloc après l'annonce d'un accord avec Téhéran. Un accord cadre qui doit permettre une réouverture rapide du détroit d'Ormuz dès vendredi, selon le locataire de la Maison-Blanche, un peu plus tard, selon Paul Touré, directeur de l'Institut supérieur d'économie maritime à Saint-Nazaire.
6: Si on prend ce qui s'est passé dans les deux jours où ça a été ouvert après le cessez-le-feu d'avril, on voit que le flux peut être rapide. La question, c'est que depuis un certain temps, les bateaux ont quitté la zone. Donc, la situation d'avril où beaucoup de navires attendaient et pouvaient rentrer rapidement et en ressortir est peut-être un peu différente, on va dire, parce que les acteurs du pétrole dans le monde se sont étalés un petit peu sur toutes les zones de production. Donc, on pourrait dire que d'ici 2-3 semaines, on pourrait très bien réorganiser au moins les flux énergétiques. On n'a aucune idée si ce détroit a été miné. C'est sans doute un effet de déclaration des Iraniens, de contre-déclarations des Américains, parce que dire qu'il y a des mines, c'est introduire l'idée aussi du danger et de ce qu'il faut y faire. Les Français en rajoutent. Pour être clair, on n'a aucune idée si ce détroit est miné. En plus, miner un détroit dans lequel des bateaux dans tous les sens passent, y compris des navires iraniens, était sans doute illogique. On n'a pas d'informations, mais on peut douter sur les quelques éléments qu'on a.
5: Des propos recueillis par Cynthia Racine. Le protocole d'accord entre Téhéran et Washington a été donc signé électroniquement par les deux parties hier. Il devrait être signé sur papier vendredi à Genève. L'Iran est entré dans la Coupe du monde de football à Los Angeles, ou plutôt Téhéran-Angeles, comme on la surnomme, en référence à la très forte communauté iranienne qui vit sur place. Un match nul 2-2 donc contre la Nouvelle-Zélande. Le match est terminé vers 5h du matin. Joël Robert, dans quel climat s'est tenue cette rencontre très attendue?
7: Un climat lourd, un climat pesant, mais aussi festif et bruyant dans le stade. Pesant car le contexte politique que l'on connaît a entouré cette rencontre depuis déjà de nombreuses semaines. Il y a eu des manifestations avant le match devant le stade, une centaine de personnes. Et puis l'hymne national était copieusement sifflé par les Iraniens eux-mêmes. C'est assez rare de voir cela dans un stade. J'ai même vu certains supporters tourner le dos au terrain quand il y a eu l'hymne national et sortir le drapeau d'avant la révolution de 1979. Le début donc émotionnellement très chargé, très lourd. Et puis, ce même public a encouragé son équipe de manière très bruyante. 70% du stade, soit environ 70 000 personnes, ont donné de la voix en faveur de cette équipe iranienne. Certains applaudissaient même des buts néo-zélandais, mais pas de débordement majeur, pas de banderole, pas de revendication de le stade. En tout cas, je n'en ai pas vu une ambiance très chaude, donc, mais une atmosphère quand même cordiale.
5: Et dans les autres matchs de la soirée, une surprise. L'Espagne, championne d'Europe en titre, a dû se contenter d'un match nul 0 partout face au Cap-Vert. La France entre en lice face au Sénégal ce soir à 21h. La nuit prochaine à 3h, ce sera au tour de l'Argentine, championne du monde en titre, d'affronter l'Algérie. Les appels à la démission de Caroline Cast, ministre genevoise de la Sécurité, se multiplient à Genève, où le collectif Nos G7 critique la gestion de la manifestation de dimanche par la police. Des plaintes seraient en cours de préparation. Le Conseil national veut se donner plus de temps avant de se prononcer sur l'avenir du nucléaire. Au terme d'un débat fleuve sur l'initiative Stop Blackout et son contre-projet qui exige la levée de l'interdiction de construire de nouvelles centrales en Suisse, les élus ont voté hier le renvoi du dossier au Conseil fédéral. Ils lui demandent de clarifier le coût éventuel de nouveaux réacteurs. Céline Fontana, c'est une victoire d'étape pour la gauche et une grande partie du centre.
8: Tout s'est joué à 3 voix. PS, Verts, Verts libéraux et une majorité des élus centristes ont serré les rangs pour renvoyer le Conseil fédéral à sa copie. Il le prie d'apporter des précisions sur les incidents financière qu'aurait la construction de nouvelles centrales nucléaires. Pour plusieurs parlementaires, un financement étatique sera nécessaire. À combien se montrait-il et se ferait-il au détriment des énergies renouvelables? Des réponses précises sont attendues de la part d'Albert Rushdie.
9: C'est le Parlement qui décide et voit que le Conseil fédéral doit encore faire ses devoirs.

0: Alors, on obéit, en fait. Non, ce n'est pas des défaites, c'est la politique.
1: Quoi qu'il en soit, ce vote est un revers pour le ministre en charge de l'énergie, qui, tout comme l'UDC et le PLR, appelait à aller de l'avant sur le dossier de l'atome et à adopter le contre-projet. Mais attention, il pourrait y avoir encore des surprises. Le Conseil des États doit à son tour entériner le renvoi. Dans le cas contraire, un second vote du national sera nécessaire, sans doute cette semaine encore. Et au vu du très faible écart de voix, certains prédisent déjà des tractations en coulisses pour pousser l'un ou l'autre élu à changer de camp.
2: Et selon un nouveau sondage réalisé pour 20 minutes et Tamedia, les partisans des accords bilatéraux 3 sont légèrement en tête. 46% des personnes interrogées se prononcent en faveur de ce paquet d'accords avec l'Union européenne. 40% ont l'intention de voter contre. Au Tessin, les citoyens ont rejeté dimanche l'initiative en faveur du remboursement des soins dentaires de base. Texte balayé par 70% des votants et même 100% des communes du canton ont dit non, Nicole Delapietra.
3: Si pour ses promoteurs, le projet répondait à un besoin concret et urgent de la population, pour ses opposants, ce rejet sans appel prouve que les citoyens n'ont pas voulu s'engager dans une voie jugée financièrement trop incertaine. Il faut dire que cette votation intervenait en plein débat sur la mise en œuvre de deux initiatives de la Lega et du Parti Socialiste visant à limiter l'impact des primes maladies sur les ménages, des mesures qui devraient déjà peser lourdement sur les finances publiques. Selon les estimations du gouvernement cantonal, l'initiative sur les soins dentaires aurait entraîné des coûts de près de 150 millions de francs par an, voire davantage. La facture aurait été répartie entre les employeurs, les salariés et le canton. À noter enfin que les initiants avaient déposé leur texte en 2015 déjà et qu'ils avaient refusé une solution de compromis.
2: Un franc soleil du Léman au Valais, soleil et nuages ailleurs, 28 à 30 degrés, jusqu'à 32 demain sous un soleil plus présent.
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0: J'allais faire exactement la même chose.
1: C'est vrai.
0: Mais je te jure.
1: On est connectés.
0: C'est tellement. C'est... Tu vas me manquer cet été.
1: Mais arrête de me dire ça parce que toi aussi tu vas me manquer.
2: Ouais.
1: On va se la faire cette grillade, non?
0: Ah oui, et puis pas qu'une. Et puis alors bon, on te sera l'occasion de venir dans le vrai Valais central parce que toi t'es en bas Valais là-bas.
1: Ouais, ouais, ouais.
0: Bon, allez, troisième et dernière heure de la biscotte. L'heure pour vous de prendre votre téléphone et de composer le 0840-003-003. Aujourd'hui, un bon d'achat e-follower d'une valeur de 100 francs. C'est pas environ 100 francs, c'est 100 francs.
1: Ah bah oui, parce qu'une valeur de pour un bon, c'est environ.
0: Ouais, c'est un peu aléatoire. Des fois c'est 99 balles, des fois c'est 102.
1: 102.
0: Qui
1: ça fait ça.
0: T'as dit 102 aussi, t'as pensé 102. On est tellement connectés. Vas-y, tu sais quoi, qu'est-ce qu'on fait? J'ai presque envie de faire un contact là. Non, plus tard.
1: Vas-y, une lettre. 1, 2, 3, L.
0: Merde. Bon, allez.

0: The Look, Métronomie. Et je me permets de chanter un petit peu ce titre car nous avons trouvé preneuse pour l'ABC3.
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0: Valérie et Virginie, bonjour.
1: Bonjour.
2: Salut.
0: La forme.
2: Oh. Et un chien.
1: Ça va super bien.
0: Comment il s'appelle, Toutou?
1: Le Toutou fou, il s'appelle Paco.
0: Paco.
2: Paco, il veut passer à la radio.
1: Il a son moment de gloire.
0: Voilà, on a déjà une Paco à la radio, malheureusement.
2: Ouais, là, c'est
0: pris. Bon, Valérie, Virginie, vous nous appelez d'où?
2: Ah, mais c'est mythique, Valérie et Paco.
0: Bah voilà, ah oui.
2: C'est incroyable.
0: Valérie, c'est ton chien?
2: C'est prédestiné.
1: C'est mon chien, Virginie, ouais.
0: Ah ok, donc c'est Virginie et Paco, et pas Valérie et pas... Bon, c'est pas grave.
2: Voilà. Tu choisis bien tes potes, par contre.
0: vous nous appelez d'où?
1: De Péry, dans le Jura bernois.
0: D'accord, donc on peut dire que Péry rural.
1: Rural, oui.
0: Voilà. C'est... Bon,
2: moi, j'ai pas compris la blague.
0: C'est vrai?
2: Du premier coup.
1: Péry
2: rural. Ouais, bon,
0: c'est pas grave. Allez. Vous connaissez les règles de l'ABC3?
1: Oui.
0: Oui, je rappelle qu'aujourd'hui, vous jouez pour un bon d'achat d'Ifolor d'une valeur de 100 francs. Il me faut votre lettre préférée, s'il vous plaît, Valérie et Virginie. Je crois ça. Bah ouais. La main innocente d'Ainoa Ibarola lance le dé magique.
2: Et c'est le E de... Et non.
0: Bon, le E. Donc, 12 bonnes réponses. Commençons toutes par la lettre E en une cinquantaine de secondes. On vise la rapidité. Si vous ne savez pas tout de suite, vous passez. Valérie, Virginie, est-ce que vous êtes prêtes?
1: Oui, je suis prête.
0: Alors, on y va. Gros mammifère gris.
1: Éléphant.
0: Période de chaleur.
1: Été.
0: Petit lac.
1: Étang.
0: Arbre du Canada.
1: Érable.
0: Animal marin à 5 branches.
1: Je passe. Étoile de mer.
0: Oui.
1: Étoile de mer.
0: Repas rapide pris debout.
1: Passe.
0: On y apprend des trucs.
1: École.
0: Grand cousin du cerf.
1: Élan.
0: Faire peur.
1: Effrayé.
0: Sport de grimpe.
1: Passe. Escalade.
0: Oui. Argent liquide.
1: Passe.
0: Elle est au milieu du village.
1: L'église.
0: Un en allemand.
1: Arine.
0: Un infinitif de je suis.
1: Être.
0: Et la forme du maïs.
2: Ça est bon?
0: Non.
2: Ah non.
1: Épi.
0: Oui. Épi. Magnifique. Là, on est bon. 7 heures, attends. On était bon déjà? Ah, vous avez fait 13. Magnifique.
2: Bon, bah. Reparte.
0: Alors, on va repasser.
2: C'est un bon de 103 francs.
0: Voilà, c'est ça. Le repas rapide pris debout, j'attendais l'enca. Et l'argent liquide, j'attendais l'espèce. Mais bravo Valérie et Virginie, vous allez pouvoir vous partager un magnifique bon d'achat d'Ifolor d'une valeur de 100 francs. Alors, par contre, je vous invite à pas le couper en deux. Ça fonctionnera.
1: On va essayer.
0: Voilà.
1: On va essayer.
0: Merci beaucoup. Et puis, bisous à Paco. Vous pouvez le démuseler maintenant.
1: Oui, c'est parfait. On va le faire. Merci beaucoup à vous tous.
0: Bonne journée. Ciao, ciao.
1: Bonne journée. Ciao, ciao.
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0: Je sais pas comment elles ont fait. On l'a entendu aboyer deux fois en début de chronique et après, plus rien.
2: Plus rien.
0: Dans le placard.
2: Paco, dégage.
0: You are not alone. Audran sur la 3. Oh, Jiggy.
4: Couchez, Paco, couchez.

0: Vous n'êtes pas seul, nous chante Odran. Ben non, vous écoutez la 3 et sur la 3 il va être 8h17 et c'est la biscotte et tout de suite. T-Cypress Hill. Ça fait toujours du bien.
1: Mais oui.
0: Alors. Même si c'est pas ma préférée du groupe, elle est bien. Non, elle est bien. Elle est bien.

0: De ce côté du lac.
1: Quoi, on va goûter de l'eau à Evian.
2: Tout va bien.
0: Celui qui est pour de vrai à Evian, c'est Jérôme Jeannin, journaliste pour la RTS. Salut Jérôme, comment ça va?
3: Salut tout le monde, ça va bien et vous? Sous
0: ça
3: le soleil
0: va, ouais. Ouais, super. Tu es à Evian donc, depuis hier, les chefs d'État sont tous arrivés et le G7 va pouvoir commencer.
3: Bah, il a déjà commencé, hein, si on veut bien, avec hier soir, vous l'avez dit, l'arrivée des ce grand protocole avec l'arrivée des dirigeants, le tapis rouge, la pause pour les photographies, les premières déclarations, un premier dîner de travail. Mais c'est vrai, vous avez raison, c'est vraiment ce matin qu'on va entrer dans le vif du sujet avec une réunion importante sur la paix et la sécurité en Ukraine. Alors ce matin, il y a eu déjà un balai d'hélicoptères très tôt, avant 7h, et dans un de ces hélicoptères, on imagine qu'il y avait le président ukrainien Volodymyr Zelensky qui va tenter de raviver l'intérêt notamment de Donald Trump pour ce conflit, la guerre en Ukraine, dont Donald Trump s'est passablement désintéressé ces derniers mois. Alors Zelensky, il arrive avec un moment assez favorable puisque selon plusieurs experts, c'est désormais l'Ukraine qui est en train de gagner la guerre face à la Russie. Et Zelensky va sans doute en profiter pour d'abord peut-être relancer le soutien financier et militaire à son pays et puis pour réaligner ses partenaires face à la Russie.
0: Ouais, ça va être une des questions du jour. C'est vrai qu'on a beaucoup entendu parler de ce G7 par rapport à la manif de dimanche, mais au final c'est peut-être bien de se poser une fois la question du fond aussi. Ce G7, en fait, il va servir à quoi, Jérôme?
1: Ah ouais.
3: Ça, c'est une bonne question. C'est la question qui revient d'année en année. That is the question. C'est une rencontre qui permet déjà justement à des dirigeants de se voir, ceux qui ne font pas souvent. Alors, dans des rencontres formelles, il y a des rencontres thématiques sur, par exemple, rebâtir la solidarité internationale, des choses comme ça, des rencontres qui ont été préparées en amont depuis longtemps, depuis plusieurs mois, par la présidence française. Et puis, il y a des rencontres informelles, et dans ce genre de grand raout, eh bien, le ton, parfois, est souvent compte autant que le contenu. Et on sera intéressé évidemment à voir ce qu'il sort de ce type de réunion qui est contesté. C'est vrai, vous avez raison, parce qu'aujourd'hui, on n'est plus dans le contexte de la création du G7 en 1975. Aujourd'hui, ceux qu'on décrit comme les 7 pays les plus industrialisés du monde ne pèsent plus que 30% du PIB mondial. Il n'y a pas la Chine qui est présente, il n'y a pas vraiment de suivi. Donc le format de ce G7 est de plus en plus contesté aujourd'hui.
0: Oui, effectivement, c'était les pays les plus industrialisés du monde en 1975. Et aujourd'hui, ce ne sont plus que des vieilles gloires pour certains, en tout cas. Et puis,
3: alors, dire ça, ouais.
0: on le disait aussi, hein, Jérôme, la grosse actu qui s'invite là dans les discussions du G7 à laquelle on ne s'attendait pas forcément, c'est le projet d'accord de paix entre les États-Unis et l'Iran. Ça a été annoncé hier, un accord de paix d'ailleurs qui pourrait au final être signé à Genève cette semaine.
3: Oui, c'est ça. Bah, ça a un peu chamboulé tout le début de ce sommet, puisque ça s'est produit dans la nuit de dimanche à lundi. Et évidemment, ça a encore mis davantage de lumière sur l'arrivée du président américain Donald Trump. Alors oui, vous avez raison de mentionner la journée de vendredi. C'est là que cet accord ou ce protocole d'accord doit être signé à Genève, en principe, même si ça n'a pas été officiellement confirmé. Avec une question, c'est de savoir si Donald Trump lui-même sera présent. C'est possible parce qu'on sait qu'il a été invité demain soir à un banquet fastueux à Versailles avec feu d'artifice par le président français Emmanuel Macron qui a tout fait déjà pour l'attirer ici à Avignon et puis pour le retenir le plus longtemps possible. Vous vous souvenez peut-être que l'année passée, Trump était parti après moins de 24 heures. Oui. C'était au Canada. Et là, on a tout fait pour le retenir. Alors, Trump sera-t-il présent à Genève? C'est possible. Ce qu'on a appris aussi cette nuit par une source de l'administration américaine, c'est qu'en fait cet accord a déjà été signé de manière électronique par les deux parties, par Trump, par Jill Evans et par le président iranien. Donc en fait, la journée de vendredi s'annonce surtout comme une journée symbolique et protocolaire.
0: Une journée symbolique et protocolaire, mais en Suisse, il va donc falloir l'organiser et Guy Parmelin est pas très loin de tout ce gratin, ça va bien tomber pour organiser tout ça.
3: Oui, c'était un des hommes du jour, hein. Hier, notre président de la Confédération,
0: Oui.
3: Guy Parmelin, c'est lui, on l'a vu sur les images. Vous savez, il y a une chaîne G7 Live sur YouTube et on a vu Guy Parmelin passer des minutes et sans doute des heures sur le tarmac de l'aéroport de Genève à attendre les différents chefs
0: Ah ouais,
3: d'État. On l'a vu recevoir le président canadien Mark Carney et puis ensuite le président américain Donald Trump. Donald Trump qui était assez effacé, peut-être encore un peu endormi, assez concentré, la tête basse. Et puis
0: ah bah il sortait d'un combat de MMA quand même.
3: Oui, et puis d'un vol immédiatement après. Et puis voilà, il a quand même 80 ans, notre ami Donald.
0: Eh oui, depuis quelques jours.
3: Bah, c'est un peu de Guy Parmelin national qui l'a réveillé avec une chaleureuse poignée de main dont il a le secret. Et voilà, la Suisse n'est pas en première ligne dans ces négociations entre l'Iran et les États-Unis. C'est le Pakistan et surtout qui a géré, qui a fait œuvre de médiateur. Mais la Suisse n'est jamais très loin. Elle a des coopérations avec le Qatar notamment. Et voilà, en principe, ce sera à Genève, vendredi, en Suisse, avec les bons offices de la Confédération, que ce protocole d'accord va être signé. Guy Parmelin très présent, même si, alors j'ai chronométré hier, sa rencontre avec le président Trump à la sortie de l'avion, la séquence n'a duré que 2 minutes.
0: Bon, ben peut-être qu'ils auront le temps d'un peu plus discuter vendredi, si effectivement c'est à Genève que cet accord est signé symboliquement, tu l'as dit, mais probablement que là aussi il y aura à nouveau tout le gratin. Jérôme Jourdain, merci beaucoup, tu vas continuer de suivre ce G7 pour la RTS depuis Évian et nous on peut suivre tout ça sur RTS Info notamment. Merci beaucoup et bonne journée.
3: Et tchao à tous, bye bye.
0: Ciao.

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0: Song of the Future, c'était U2. Voilà, sorti cette année. Ce titre a le mérite d'exister. Bonjour Jiggy Jones.
1: Bonjour.
0: Comment ça va?
1: Mais ça va super bien, vous?
0: Ouais.
1: Je suis pas à la bourre, pour une fois.
0: T'es jamais à la bourre.
2: Ah oui, c'est vrai. Il y a pas de bouchons maintenant parce que les gens vont pas à Genève parce qu'il y a le G7, c'est ça?
1: Ah, c'est possible que ça roule un petit peu mieux parce que je suis parti à la même heure qu'il y a 3 semaines quand j'étais en retard.
2: Il y a personne dans le train non plus, paraît-il.
1: Et puis du coup, ça roulait. Je suis là, mais putain, c'est bien.
0: Profite.
1: Ouais. Ouais.
0: G7, c'est bientôt fini.
1: Ouais, ça finit la semaine prochaine.
0: Ouais.
1: Je sais.
0: Tu viens nous parler de. C'était quoi aujourd'hui? T'as dit que tu faisais. Zucchero.
1: Ouais, Pino Danjo, la musique italienne, quoi. C'est pour faire plaisir à Ainoa.
2: Merci. Enfin.
3: La biscotte de Jiggy Jones.
0: Non, Jiggy Jones, ce matin, tu vas nous parler de New York à travers des morceaux qui en parlent, mais autrement que les classiques qu'on connaît, qu'on reconnaît, qu'on re-reconnaît, comme ceux de Sinatra ou Alicia Keys et Jay-Z, par exemple.
1: Oui, effectivement, suite à la victoire des New York Knicks, l'équipe de basket new-yorkaise qui n'avait plus gagné depuis 1973, j'ai décidé de faire un petit survol musical d'une des villes les plus racontées en musique. Ces grands classiques que tu viens de nommer, vous les connaissez déjà. Ce que je vous propose aussi, mais sans savoir forcément qu'ils parlent de la Grande Pomme. Des angles, des axes et des points de vue aussi différents que les origines et les classes sociales de cette ville qui continue d'être un microcosme multiculturel dans un pays bien américain.
0: Vas-y, fais-nous rêver.
1: On commence avec une version très intérieure, une vision très intérieure, celle de Billy Joel, natif et représentant new-yorkais, qui en 1976 a écrit et composé et interprété New York State of Mind.
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1: Beau, hein?
2: C'est magnifique, ça.
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0: Ah, ils avaient pas encore l'autotune, hein?
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0: sens que tu vas la chasse à miser. Enfin, tu vas, non, tu vas la prendre.
1: Elle est déjà dans mes playlists. Ah,
2: je la remets dans la playlist, je crois. Ouais.
0: Tu fais plaisir.
2: Clairement.
1: Juste à côté de Supertramp.
0: Ouais, c'est pas mal, ouais. Billy Joel, qui ne décrit pas vraiment New York, il décrit un état mental, une manière de penser, de ressentir la ville plus que de la regarder. C'est une version très personnelle, très belle, utilisée d'ailleurs pour une pub que Nike a fait avant la victoire des Knicks, au cas où ils gagneraient, pour la diffuser direct après leur victoire.
1: Ah, oh yeah, c'est vrai. Ouais, malin, ça.
0: Ouais, vraiment, magnifique. Malin.
1: C'est, faudrait que la direction de la RTS s'inspire un petit peu de. Bref, allez, passons.
0: On n'a pas assez d'argent. On change complètement d'ambiance avec une ville beaucoup plus marginale. Évidemment, vous connaissez ce morceau.
2: Oui.
0: Lou Reed raconte le New York des marges, celui des factories, des personnes invisibles, des vies hors cadre, de cette ville nocturne, libre, parfois dérangeante, violente, mais profondément vivante. Un titre samplé par les Tribe Called Quest, d'ailleurs, qui ont bien payé leur sang puisqu'ils n'avaient évidemment pas demandé les droits.
2: C'est marrant parce que moi, cette chanson, chaque fois que je l'entendais, j'avais l'impression d'être dans la brousse, tu vois. Pas du tout à New York.
0: Pas du tout.
2: Mais faut peut-être que j'écoute les paroles.
0: Oui, c'est mieux.
1: C'est un peu la jungle. Non, c'est LA, la jungle. 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Mais alors, tu vois, pareil, pour moi, ce morceau n'évoquait pas du tout New York.
0: Non. Voilà. Ben moi non plus, figure-toi.
1: Et pourtant.
0: Et pourtant.
1: Sacré loulou.
0: Sacré loulou. Alors, encore un autre regard, un petit peu plus social cette fois, même si dans le titre, on sent qu'on parle de New York.
1: Ah oui. Oh là là là.
0: Bobby Womack, Across 110th Street.
1: Tellement triste, ce morceau. Quand tu allez lire la traduction des paroles, c'est glaçant.
0: Ouais.
1: Vraiment.
0: Ouais, oui, c'est dur. Mais là, Lou Reed raconte le New York des marges. Non, c'est pas Lou Reed, pardon. On est à Harlem, là, carrément. Ouais, ouais. Et la 110e rue, c'est vraiment la démarcation entre Manhattan et le début de Harlem.
1: Uh-huh.
0: Et en trois rues, il y a tout qui change.
1: Ouais.
0: Même si la gentrification a fait évoluer les choses aujourd'hui.

0: titre qui date de 1973 et là on va passer à 2010 avec une vision complètement différente, celle de Jill Scott Aaron. Lui célèbre pas New York, il raconte la difficulté d'y vivre, d'y survivre même, que ce soit financièrement ou face à toutes les tentations, et encore et toujours la précarité ou la violence de certains quartiers oubliés qui rappellent que cette ville n'est pas faite pour tout le monde. Une ville qu'on critique ou qu'on aime. New York is killing me.
1: Bunch of doctors come around, they don't know that New York is killing me. Yeah, well, I need to go home. C'est quoi, c'est
2: des
1: Grecs,
2: hein? Ils sont comme raccourcis.
0: Non.
2: Non?
0: Ah oui. Ils sont trafiqués, mais c'est des Grecs.

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1: Sorti en 2010, ça, t'as dit?
2: Ouais, 2010.
1: Qui, juste un an avant sa mort.
2: Ouais.
1: Ouais. Merci beaucoup.
2: C'est beau ce morceau, hein.
1: Ouais, moi j'aime beaucoup. Tu termines avec quel morceau?
2: Alors je termine avec un morceau qui, dans le rap, est peut-être celui qui capture le mieux l'essence brute de New York, même s'il y en a eu des tonnes, puisque cette ville reste quand même l'épicentre de cette culture. On pense évidemment à Ja Rule avec New York.
1: Ah bah oui.
2: Qui a été joué 12 milliards de fois depuis que les Knicks ont gagné, d'ailleurs, avec Fat Joe et Jadakiss. Jay-Z avec Where I'm From, ou encore Cool G Rap in the Streets of New York. Je pourrais continuer comme ça pendant des heures, mais moi j'ai choisi Nas, parce que New York State of Mind nous plonge dedans avec une production de DJ Premier sorti en 1994 sur le premier album de Nas, Illmatic. Ah oui!
1: Je l'ai pas encore dit cette émission.
2: Mais
1: c'était mieux avant.
2: Ouais, mais quand avant c'était maintenant.
1: Oh non! Non, non.

0: Ça passe quand même, hein.
1: Là, j'ai presque envie de dire que c'était mieux avant.
2: Non, c'est pas moi qui l'ai dit.
0: Non, c'est pas... Je sais plus qui l'a dit, mais tu avais raison.
2: C'était un petit tour des morceaux qui racontent la ville qui ne dort jamais, où tout mélange tout, les identités, les cultures, les religions. Et d'ailleurs, vous saviez, vous, ou connaissiez-vous le slogan scandé par les fans des Knicks cette année?
3: Mm-hmm. Oui.
2: My mayor is Muslim, my bagel is Jewish, my Christian is Dior. Knicks in four. Actually, ils ont gagné une five, mais c'est pas grave.
0: Ça, ce qui veut dire?
2: Mon maire est musulman, mon bagel est juif, my Christian is Dior, Christian Dior, voilà. Et Knicks in four parce qu'ils pensaient qu'ils allaient gagner en 4 matchs, mais ils ont gagné en 5 matchs pour finir.
3: J'ai entendu que les deux premières phrases, mais c'est en train d'être repris à fond sur les réseaux sociaux, dans tous les sens. Quoi.
2: Pour finir, c'était my mayor is still Muslim, my bagel is still Jewish, my Christian is still Dior, Knicks in five.
0: Voilà, ça sonne moins bien. Il fallait qu'ils se bougent le cul un peu. Et merci Jiggy, tu reviens la semaine prochaine?
2: Bah non.
0: Bah non.

0: En repérage 24 carats, le morceau s'appelle Poussière. 24 carats qu'on retrouvera au week-end au bord de l'eau. Pas ce week-end, mais le week-end prochain. Voilà, voilà.
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2: La liberté avec Jonas Ruffieux ce matin. Coucou, comment ça va?
3: Salut, ça va et toi?
2: Ouais, bien, bien, merci. Tu viens nous parler, pas de hockey ce matin, c'est une première, mais de volleyball, il va neiger.
3: Oui, c'est fou, hein. Il y a aussi d'autres sports dans le monde.
2: Et à Fribourg, où tu as interviewé une volleyeuse, raconte-nous.
3: Oui, exactement. On a deux Fribourgeoises en fait qui sont assez fortes en volley, qui font partie de l'équipe nationale. Et puis il y en a une qui va jouer à Cannes, c'est Méline Pierret, et l'autre Sarina Villand. Ça fait 8 ans qu'elle jouait à Guin, donc le club phare du canton de Fribourg. Mmh. Et là, elle a signé en Pologne à Mielec. Et ouais, c'est un choix assez étonnant, je trouve. C'est un bon choix, c'est un super championnat, le championnat polonais. Mais il faut quand même oser partir, tout quitter ce qu'on a ici pour partir quand même dans un pays qu'on connaît pas trop.
2: Ouais, parce que c'est ça que tu me disais en préparant cette petite chronique, c'est que ça pose des questions intéressantes, bah, au-delà du sport, le fait de devoir s'exiler pour son sport.
3: Oui, le championnat polonais, il est largement meilleur que le championnat de Suisse, mais Sarina Villand, c'était un pilier du club de Guin, elle habitait avec sa famille, elle jouait vraiment à domicile, c'était vraiment le confort, elle savait qu'elle avait sa place assurée dans l'équipe aussi, et là elle part dans un autre pays, elle part seule dans une ville où elle a jamais été, et puis ben, vu que le niveau il est plus haut, elle a aucune garantie de jouer non plus, donc ça peut être, alors elle a signé que une année, mais ça peut être une année quand même assez difficile.
2: Comment est-ce qu'elle appréhende tout ça justement?
3: Bah, elle a un peu peur, elle m'a avoué. Elle a un petit peu peur, elle se réjouit parce que c'est quand même le rêve des volleyeuses, c'est de pouvoir jouer à l'étranger. Le championnat de Suisse est bon, mais c'est bien meilleur en France, en Allemagne, en Italie, en Turquie, en Pologne. Et c'est quand même un bel accomplissement, surtout qu'elle a 28 ans. C'est quand même la toute fin d'une carrière en fait en volley.
2: Ah ouais,
3: quand on arrive
2: si
3: gentiment à 30 ans. Ouais, c'est vraiment la fin. Ouais, c'est un sport assez particulier, et vraiment surtout pour les femmes en fait, parce que bah déjà ce qu'il faut savoir c'est qu'elles sont professionnelles, mais elles sont pas très bien payées, les volleyeuses. Mmh. La plupart touchent quelques centaines de francs par mois, donc elles sont obligées de travailler à côté. Il y a 2 entraînements par jour, tous les jours, et puis les matchs le week-end, donc faut vraiment dédier sa vie à ça. Donc dès qu'on a envie d'avoir une vie de famille, bah forcément on est obligé de mettre un petit peu ça de côté. Et puis bah pour les articulations c'est quand même compliqué, vous sautez des centaines de fois par jour. Mmh. Les genoux s'abîment vite, et puis à 25-26 ans les filles commencent à hésiter à mettre fin à leur carrière, et puis généralement au-delà de 27 ans ça devient des exceptions celles qui continuent.
2: Ça veut dire que même au plus haut niveau on peut pas vivre du volley en Suisse, ou pour les hommes oui quand même?
3: Alors, certaines femmes peuvent en vivre, mais vous mettez absolument rien de côté. C'est extrêmement limite. Les hommes sont pas beaucoup mieux lotis. C'est vraiment un sport qui reste encore peu médiatisé, où il y a peu d'argent en Suisse. Et la plupart ont un petit pourcentage à côté quand même pour s'en sortir.
2: Ouais, choix drastique donc, Sarina Villand, tu nous le disais, qui va partir en Pologne pour cet automne. Elle sort quand cette interview, Jonas?
3: Ah, faudra un tout petit peu de patience, c'est prévu pour la fin de la semaine, ça paraîtra vendredi dans La Liberté.
2: Eh ben merci beaucoup, on se réjouit de lire ça en détail, on te souhaite une très bonne journée à toi.
3: À toi aussi, merci
2: beaucoup.
3: Ciao.

0: The Bomb, signé Bucketheads. Alors, le sample original, c'est un sample tiré d'un artiste qui s'appelle Chicago, enfin, un groupe qui s'appelait Chicago. Mm-hmm. Le morceau s'appelait Street Player. Mm-hmm. C'est subtil. On va le passer, ça va très vite. Dis-moi si tu l'entends.
1: Il y a quelque chose.
0: Il y a quelque chose.
1: Mais
0: c'est voilà, alors, je suis méchant. Et je vous ai dit une bêtise tout à l'heure. J'ai dit que 24 carats serait au week-end au bord de l'eau. C'est parce que je regardais le planning 2024 que j'ai encore sur mon bureau. Là, je suis désolé. On sera au week-end au bord de l'eau à Sierre, donc la semaine prochaine. Et puis sinon, il y a tout un tas d'autres festivals qui gentiment prennent forme ici en Suisse romande, notamment à Fribourg.
2: Comment vous décrire les Georges? Je peux peut-être commencer par vous dire ce que ça n'est pas. Les Georges, ce n'est pas une convention de vieux messieurs qui s'appellent tous Georges. Puis rien à voir avec le vin de Bourgogne Nuit Saint-Georges. Et ce n'est pas non plus un super groupe composé de George Harrison, George Michael et de George Sand.
3: Non. C'est autre chose.
2: Du 13 au 18 juillet 2026, Fribourg est une fête. Avec comme bande son Flora Fischbach, Benjamin Biolay, Giorgio Poi, Rimka.
4: Je voulais rester à la cité, mon père m'a dit.
2: Ok Lou, en chair et en os. Tous les autres artistes de la prog sont déjà annoncés sur lesgeorges.ch. Nous, on y sera le 13 juillet dans l'émission Couleur Throne Tour, à retrouver aussi sur la Play RTS.

0: fait en public. Hein, il y aura de la raclette, il y aura de la tortilla, il y aura de l'alcool, il y aura du... Non, il n'y aura pas d'alcool.
1: Non, il n'y aura pas d'alcool.
0: Il y aura du café, il y aura de l'alcool, il y aura de la biscotte.
2: Il y aura nous.
0: Il y aura nous, bien sûr.
2: Et il y aura vous.
0: Et il y aura une personne de plus, déjà. Voilà, voilà. Il faut juste aller sur avecvous.rts.ch. Un grand merci à Joël Servoni. On vous dit à demain.
2: Oui.
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0: Pétole.
5: Léandre Béret.
6: Le sommet du G7 a démarré en douceur hier soir à Évian, entre l'arrivée des dirigeants, des premières déclarations et un repas de travail sur les grands enjeux internationaux. Donald Trump a notamment assuré que le détroit d'Ormuz allait être complètement rouvert vendredi, jour de cérémonie de signature à Genève d'un accord avec l'Iran pour mettre fin directement à la guerre au Moyen-Orient. Et ce matin, place un autre sujet majeur, la sécurité de l'Ukraine, en présence du président Volodymyr Zelensky. Jérôme Jeannin.
7: Oui, le ballet des hélicoptères a déjà démarré ce matin ici à Évian. Zelensky va tenter de raviver l'intérêt du président américain qui ne tient pas Zelensky en haute estime, qui un temps avait même conditionné son plan de paix à la capitulation ukrainienne et qui depuis se désintéresse de ce conflit. Cela dit, le contexte a changé. Selon de nombreux experts, c'est l'Ukraine qui est en train de gagner la guerre désormais. Zelensky n'apparaît plus comme un loser. Il voudra profiter de ce moment favorable pour relancer le soutien financier et militaire à son pays pour réaligner ses partenaires face à la Russie. Le Royaume-Uni va d'ailleurs, il l'a annoncé hier soir, fournir de l'uranium pour les centrales nucléaires ukrainiennes.
6: Jérôme Jeannin à Évian. Et c'est une bascule dans le monde médiatique. Pour la première fois, les réseaux sociaux et les plateformes vidéo sont davantage utilisés pour s'informer au niveau mondial que les médias traditionnels. Résultat d'un rapport annuel de référence publié ce matin. C'est déjà le cas dans certains pays pris individuellement, mais c'est une première mondiale. Près de la moitié des enfants dans le monde, plus d'un milliard, sont exposés à au moins 3 catastrophes climatiques majeures qui se superposent. L'UNICEF publie ce matin un rapport alarmant. L'agence onusienne a croisé les données sur les 2,4 milliards d'enfants de la planète avec la répartition géographique de 8 impacts climatiques. Inondations, sécheresses, canicules, tempêtes tropicales, incendies et tempêtes de sable. L'Afrique subsaharienne et l'Asie du Sud sont les régions les plus touchées. Au Tchad, plus de 95% des enfants sont menacés. Catherine Russell, la directrice de l'UNICEF, appelle les gouvernements à agir face à cette urgence. Le Conseil national veut se donner plus de temps avant de se prononcer sur le sort du nucléaire en Suisse au terme d'un débat fleuve autour de l'initiative Stop Blackout et du contre-projet socialiste vert libéraux. Et une grande partie du centre ont voté de justesse hier le renvoi du dossier au Conseil fédéral. Ils souhaitent des clarifications sur les incidences financières d'éventuels nouveaux réacteurs en Suisse. Marie-France Rodepaki est conseillère nationale fribourgeoise du centre. Salue la décision du plénum.
8: C'est très important pour moi et pour une grande partie du groupe d'avoir beaucoup plus d'informations sur les conditions cadres d'une ouverture de nouvelles centrales nucléaires, c'est-à-dire non seulement le financement, mais également le lieu. Enfin, il y a plein de choses qui ne sont pas claires aujourd'hui dans le message du Conseil fédéral et c'est absolument nécessaire d'avoir ces informations parce que le risque, c'est qu'on utilise les financements du renouvelable pour le nucléaire, donc on met en péril toute la progression que l'on a actuellement sur les renouvelables.
6: Le Conseil des États doit encore confirmer aujourd'hui la décision du national. Et autre débat, mais qui pesait bien moins lourd hier au Conseil des États. Les élus ont accepté tacitement une motion pour intégrer les sacs et emballages de moins de 2 grammes, voilà pour le poids, dans le poids net des fruits et légumes au supermarché. Depuis une année et demie, les consommateurs doivent indiquer l'emballage utilisé, fastidieux et pour peu de résultats concrets, jugent les motionnaires. La sélection iranienne a dit ce matin être la plus maltraitée de la Coupe du Monde de football. Elle a dénoncé un désastre logistique en référence aux difficultés rencontrées par l'équipe dans le contexte de la guerre avec les États-Unis. La sélection iranienne a dit ce matin donc qu'elle a tout de même lancé son mondial. Elle a tout de même lancé ce matin son mondial cette nuit, faisant égalité 2-2 contre la Nouvelle-Zélande à Los Angeles. Joël Robert, dans quel climat s'est tenue cette rencontre très attendue?
9: Un climat lourd, un climat pesant, mais aussi festif et bruyant dans le stade, pesant car le contexte politique que l'on connaît a entouré cette rencontre depuis déjà de nombreuses semaines. Il y a eu des manifestations avant le match devant le stade, une centaine de personnes. Et puis l'hymne national était copieusement sifflé par les Iraniens eux-mêmes. C'est assez rare de voir cela dans un stade. J'ai même vu certains supporters tourner le dos au terrain quand il y a eu l'hymne national et sortir le drapeau d'avant la révolution de 1979. Le début donc émotionnellement très chargé, très lourd. Et puis ce même public a encouragé son équipe de manière très bruyante. 70% du stade, soit environ 70 000 personnes, ont donné de la voix en faveur de cette équipe iranienne. Certains applaudissaient même des buts néo-zélandais, mais pas de débordement majeur, pas de banderole, pas de revendication de le stade. En tout cas, je n'en ai pas vu. Une ambiance très chaude, donc, mais une atmosphère quand même cordiale.
6: Joël Robert à Los Angeles, championne d'Europe. L'Espagne n'a pas réussi à marquer contre le Cap-Vert. 0

0: 0-0. La Belgique a fait 1-1 contre l'Égypte et aujourd'hui entrée en lice des deux finalistes de la dernière Coupe du Monde, l'Argentine et la France, que vous retrouvez bien sûr sur la RTS. Le pianiste sud-africain Abdullah Ibrahim est mort hier à l'âge de 91 ans. Il avait notamment composé ceci. Les premières notes de Mannenberg, morceau emblématique de la lutte contre l'apartheid. L'apartheid, victime de la discrimination raciale dans son pays, Abdullah Ibrahim a fui au début des années 60 en Suisse, où sa carrière a débuté. Parti ensuite aux États-Unis, Abdullah Ibrahim a joué en 1994 à l'investiture de Nelson Mandela, premier président noir d'Afrique du Sud. Et la météo, des nuages étendus, souvent denses, vont cacher le soleil aujourd'hui au nord. C'est le bleu qui dominera toutefois dans le ciel du bassin lémanique au Valais. 28 degrés au maximum en plaine, 30 en Valais. Demain, loin les nuages, que du soleil et un temps très chaud. Il fera 15 degrés à l'aube, jusqu'à 32 en plaine et encore plus chaud jeudi et vendredi.
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0: éclipsé ces dernières semaines. Le président ukrainien espère obtenir une aide face à la Russie. La Banque du Japon vient de relever ses taux d'intérêt, portant son taux directeur à 1%. C'est son plus haut niveau depuis plus de 30 ans. La décision était largement attendue. Elle témoigne de la volonté de l'institution de lutter contre les risques d'inflation liés au conflit au Moyen-Orient. Sous la coupole fédérale à Berne, le Conseil des États vient de refuser de renvoyer le contre-projet indirect à l'initiative Stop au Blackout au gouvernement, comme l'a fait hier le National, pour connaître les détails financiers d'une éventuelle construction de nouvelles centrales nucléaires. Les sénateurs, eux, viennent d'augmenter le nombre de soldats suisses à la Swisscoy, cette force onusienne au Kosovo. Ils pourront être 300, puisque le National a voté la même chose la semaine dernière. La ville de Neuchâtel a porté plainte pour occupation illégale et violation de domicile contre le collectif Abal. Il s'est installé depuis le 6 juin sur le site des anciens abattoirs à Serrières pour y créer un centre artistique autogéré. La ville veut démolir le bâtiment dès la rentrée d'août. Le bâtiment qui est pollué et qui risque de s'effondrer. Comment vous informez-vous? Eh bien, en écoutant la radio, en regardant la télévision ou en lisant le journal, ça c'est pour moi. En fait, je suis plus à la mode parce qu'un rapport mondial publié hier montre que pour la première fois, les réseaux sociaux et les plateformes vidéo sont davantage utilisés pour s'informer au niveau mondial que les médias traditionnels. 54% des sondés en font leur première source d'information avant la télévision, les sites des journaux et la radio. Quelques nouveautés pour le Tour de Suisse cycliste qui débute demain. D'abord, la course féminine a lieu en même temps que celle des hommes. Le matin pour ces dames, l'après-midi pour ces messieurs, sur des parcours quasi identiques. 5 étapes pour tout le monde, c'est 3 de moins pour eux et 1 de plus pour elles. Côté participation, Tadej Pogacar sera bien sûr au départ. Il veut ajouter une nouvelle victoire à son impressionnant palmarès. Face à lui, Tom Pidcock, Primoz Roglic, Mathieu Van Der Poel, Nairo Quintana ou encore Richard Carapaz. Lors de la grande finale, ce sera dimanche à Villars-sur-Ollon. Le parcours ne sera qu'une succession de montées et de descentes tout au long de la journée. Quelques hauts faits aussi à la Coupe du Monde de football. La Tunisie, battue 5-1 par la Suède le week-end dernier, a limogé avec effet immédiat son entraîneur, Sabri Lamouchi. Il est remplacé par un autre Français, Hervé Renard, un haut Savoyard qui a dirigé l'Arabie Saoudite lors du dernier mondial. Et l'équipe d'Iran, qui a fait match nul de partout avec la Nouvelle-Zélande cette nuit, dénonce un désastre logistique puisqu'au moment de l'arrivée aux États-Unis depuis le Mexique, une quinzaine de membres de sa délégation se sont vus privés de visa. Et en plus, l'équipe n'a pas le droit de rester aux États-Unis alors qu'elle joue dimanche son deuxième match. La chanteuse britannique Bonnie Tyler, star des années 80, est sortie du coma. Son état reste très sérieux. Elle se trouve toujours aux soins intensifs dans un hôpital au Portugal. Elle y a été admise début mai, placée en coma artificiel après avoir subi une opération intestinale en urgence à l'hôpital de Faro, où elle possède une résidence. Le soleil joue à cache-cache avec les nuages sur le nord de la Suisse romande. C'est le grand jaune qui gagne du Léman au Valais. Un orage n'est pas exclu ce soir en Haut-Valais. 28 à 30 degrés, 32 demain sous un soleil implacable.
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1: Dans votre dernier ouvrage, vous dites que les jeunes d'aujourd'hui, les 18-30 ans, refusent de tomber amoureux et donc de s'attacher durablement à un partenaire, ce qui explique de nombreux désordres affectifs. Que voulez-vous dire ?

se relève attaché. Et ça veut dire que l'idéal, c'est d'associer les deux. L'idéal, c'est de tomber amoureux et ensuite d'aménager la vie quotidienne pour rester attaché.

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0: 11h.
1: Sandra Viscardi.
2: Le taux spécial de TVA de 3,8% pour l'hébergement ne doit pas être reconduit. Le Conseil national vient de refuser d'entrer

0: persuader Donald Trump d'un coup de pouce à l'Ukraine. Le chef de la diplomatie iranienne annonce le probable début des discussions approfondies avec les États-Unis vendredi, le jour prévu de la cérémonie de signature de du protocole d'accord trouvé entre les deux pays après plus de 3 mois de guerre pour Abbas Araghchi. Le plus important de ces discussions sera de mettre fin à la guerre au Liban. SICOR lance une vaste réorganisation de ses activités avec à la clé la cession de son site de production en Tunisie et la suppression de quelques 220 postes au niveau du groupe. Le groupe Saint-Gallois va donc transférer ses activités genevoises reprises à Mercury System à Newport au Royaume-Uni et à son siège de Braunschweig. Le fabricant de composants électroniques confirme toutefois ses objectifs pour cette année. Gare à l'arnaque, si vous habitez l'ouest lausannois et que vous avez retrouvé sur votre pare-brise de voiture récemment une amende de stationnement, attention, la police indique que des faussaires sont actifs dans la région de Crissy, Renon et Bussigny. Le code QR de la Douloureuse vous renvoie en fait à des sites frauduleux qui usurpent l'identité visuelle de la Fondation des parkings, des plateformes qui vous demandent de saisir vos données personnelles avant de vous rediriger vers une page de paiement en ligne où vous devez donner un numéro de carte bancaire, une date d'expiration et un code de sécurité. Et en cas de non-paiement, il est stipulé que le montant sera majoré de 80 francs. En parallèle, également, de faux avis de passage de la poste circulent à Crissy. Un espoir contre la disparition des récifs coralliens en raison du réchauffement climatique. Une étude de la Wildlife Conservation Society américaine et de l'université australienne Macquarie montre qu'un tiers de ces récifs prospèrent en fait parce qu'ils sont résilients face au changement climatique. C'est notamment le cas au large du Kenya. Des mesures restent toutefois nécessaires parce que seulement 28% de ces récifs résilients bénéficient d'une protection active. Et ces nombreux récifs sont résilients soit parce qu'ils se trouvent dans des zones plus fraîches, soit parce qu'ils ont évolué pour résister à la chaleur, soit alors parce qu'ils se rétablissent plus rapidement que les autres. Ils pourraient servir de banque de semences vivantes pour une restauration plus large des écosystèmes. L'Inde a bloqué ce matin l'accès à sa messagerie Telegram, un blocage plusieurs jours avant une nouvelle session d'examen national d'entrée en faculté de médecine. Tout cela parce qu'il y a une fuite sur un sujet d'examen le mois dernier. Le fiasco de cet examen très attractif et très sélectif et un autre scandale concernant la correction des preuves au lycée ont suscité des manifestations réclamant la démission du ministre de l'Éducation. Un franc soleil du Léman au Valais, du soleil et des nuages ailleurs, 28 à 30 degrés jusqu'à 32 demain sous un soleil plus présent.
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5: Bonjour tout le monde et les autres aussi, je suis votre voisin de palier jusqu'à 13h ce mardi. J'espère que vous êtes souriant, propre et motivé pour attaquer ce nouveau Youpi Midi avec d'environ la cuisson d'un œuf dur, George Washington, on ira lui serrer la pince. Mais avant, c'est Maverick Sabre, proposé par Fred Studer, qui s'occupe ce matin de notre promenade musicale sur les bords du Chabada et de la Moulaga.
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0: C'est avec ce titre qu'il a percé non pas mes oreilles, mais dans le métier en 2011, Maverick Sabre avec Let Me Go. À présent, mettez vite votre perruque poudrée. On part à la rencontre d'un grand homme de 1m88. Il s'agit de George Washington.
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2: 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Ce n'était pas un devin, mais il a connu un riche destin.
3: De qui elle parle ?
2: De George Washington, le premier président des États-Unis d'Amérique.
4: Grab him by the pussy.
2: Qui n'est pas du tout né à Washington, hein, faut le savoir. Le petit Georgie vient au monde le 22 février 1732 en Virginie. Et pas dans Virginie, puisque sa mère se prénomme Marie. Sans être aisé, sa famille a de quoi se la péter. Son père est planteur. Il plante des trucs. Enfin, il fait planter des trucs par ses esclaves.
5: C'est un beau salaud d'avoir une idée pareille.
2: Dans sa jeunesse, George fait montre d'une grande moralité. Il déteste mentir. Et d'une force physique impressionnante. Il peut lancer des pierres super loin, même si ça sert à rien. Il apprend le métier d'arpenteur. En clair, ça signifie qu'il arpente. De long en large, les terrains et les forêts pour les mesurer et dessiner des cartes.
6: Dessine-moi un mouton.
2: C'est pas monstre glamour, mais il voit du pays. Et c'est à cette époque qu'il gagne son surnom de Georges de la jungle.
6: Ça, c'est même pas vrai.
2: Gna gna gna.
7: Ta gueule, demi-portion !
2: George Washington n'a pas écouté Épicure, puisqu'il rêve de gloire militaire. À 20 ans, en 1752, je fais le calcul pour vous, surtout que vous avez déjà oublié qu'il est né en 1732. Bravo, ça vaut bien la peine qu'on tente de vous apprendre des trucs.
8: Merde, quoi !
2: À 20 ans, disais-je, il entre dans l'armée. Au début, c'est pas la win. George se prend une raclée de la part des Français qui veulent étendre leur territoire. Il se distingue plus largement durant la guerre de 7 ans, pas parce qu'il remporte une victoire, mais parce qu'il reçoit 4 balles et qu'il s'en sort sans aucune blessure. Selon la légende qui a toujours tendance, on le sait, à enjoliver les faits.
9: Fake news.
2: Et les fesses, parfois. Ça dépend des légendes.
6: Moi, j'en peux plus.
2: Soit, comme dit l'unité d'élite de la police américaine, nous nous arrêterons ici pour aujourd'hui.
1: La flèche, petites histoires de grands personnages.

0: C'est produit par un ex-membre du groupe Vampire Weekend, Clairo, avec le titre Sophia. La chanson parle de son attirance pour des femmes plus âgées vues à la télévision, dans des magazines ou encore au cinéma. Et puis moi aussi, j'ai envie de faire mon coming out ce matin. J'ai une forte attirance pour les repérages.
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0: C'est une rappeuse parisienne dans la vitrine des repérages, Lin Lin, avec le titre Black, qui s'écrit avec deux C, un extrait de son album Disco Inferno, sorti il y a tout juste deux semaines, un 12 titres sur lequel il y a d'ailleurs un titre Black Partie 2, qui est dans le même style que le Black tout court que l'on va écouter, c'est-à-dire Bouncy Electro, et puis rap aussi, Lin Lin en repérage.
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0: Oui, et le chimique, c'est fantastique. Les Chemical Brothers avec Hey Boy, Hey Girl. Et si cela vous intéresse, jetez une oreille, voir les deux, sur le nouvel album de Tom Rollins, moitié des Chemical Brothers. Il s'appelle Come Closer. Il est sorti il y a quelques semaines sous le nom de Tomora. Pourquoi? Parce que c'est un mot valise qui exprime la rencontre entre Tom Rollins et puis Aurora, qui avait d'ailleurs chanté auparavant sur quelques productions des Chemical Brothers.
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0: Days Are Forgotten par Kasabian. C'est la toute dernière mise à jour de ce morceau dont vous a fait profiter à l'instant une version utilisée comme thème principal de la série Young Sherlock réalisée par Guy Ritchie et disponible sur Prime Video. Une version d'ailleurs plus courte que l'original qui était sortie de mémoire en 2011. Et puis sans plus attendre, on va secouer les barreaux du zoo.
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0: Voilà, on ne fait pas Björk avant d'y avoir goûté Violently Happy, qui parle d'un amour d'ailleurs si intense qu'il devient presque dangereux. Alors l'actualité de Björk, c'est quoi en ce moment? Eh ben, c'est Echolalia. Alors c'est pas le nom d'un nouvel album qui sortirait par exemple l'année prochaine, car c'est prévu, mais c'est le nom en fait d'une grande exposition immersive qu'elle présente actuellement avec l'artiste James Merry, qui est un de ses amis à la National Gallery de Reykjavik en Islande. Et c'est, si ça vous intéresse, jusqu'au 20 septembre.
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0: Bonjour pour RTS Couleur 3, vous écoutez quoi comme musique?
1: Désolé, excusez-moi.
0: Bonjour, on dit bonjour, on est éduqué. 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Pas seulement excusez-moi, c'est bonjour, excusez-moi ou bonjour.

0: Coupe du Monde 2026, ça continue les amis. On se retrouve ce jeudi à 21h pour le deuxième match de notre équipe nationale, Suisse contre Bosnie-Herzégovine. On vous le commentera en direct à la radio bien sûr, mais aussi en vidéo sur l'application Play RTS. Alors on se dit à jeudi et bon match.
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Je vous donne l'heure dans ce Youpi Midi, il est très exactement 8h. Weezer avec le titre Beverly Hills, cet endroit où même les chiens ont des avocats et des cliniques de chirurgie esthétique. 6 minutes pour comprendre la vie, l'univers et le reste de l'actualité, c'est à midi avec l'agence de placement de l'info de la RTS. 3.

0: Sandra Viscardi.
1: Ah, et bien, le sommet du G7 est entré ce matin dans le vif du sujet avec une réunion sur l'Ukraine en présence du président ukrainien. Bonjour Jérôme Jeannin.
2: Bonjour.
1: Vous êtes sur place à Évian. Est-ce que Volodymyr Zelensky a trouvé la solution espérée ?
2: Alors, il est encore trop tôt pour le dire, Sandra. À ce stade, rien n'a filtré de cette réunion à huis clos. Ce qu'on peut dire, c'est qu'elle n'a pas duré longtemps. À peine une heure et quart. Sur le peu qui a été filmé, les attitudes révélatrice, avec d'un côté les chaleureuses accolades à Zelensky offertes par les dirigeants européens et par le Canadien Mark Carney, une relation physique, organique, en total contraste avec la froideur distance affichée par Donald Trump. Et c'était tout le défi d'avoir

0: du Moyen-Orient et on sait désormais qui signera vendredi à Genève le protocole d'accord avec les États-Unis pour l'Iran. Ce sera le négociateur en chef iranien Mohamed Ghalibaf. Et selon le chef de la diplomatie Abbas Araghchi, c'est aussi vendredi que débuteront dans un lieu encore à préciser les premières discussions de fond entre les deux protagonistes. L'Iran met comme priorité la fin des combats au Liban. Le Conseil national ne veut plus d'un taux de TVA spécial pour l'hôtellerie. Les élus ont refusé ce matin de prolonger une fois de plus un taux préférentiel de TVA de 3,8% pour l'hébergement au lieu des 8,1% réglementaires. Le Conseil des États doit maintenant se prononcer. Un changement de cap se dessine donc au Parlement. Lui qui a décidé à plusieurs reprises et depuis 30 ans de prolonger ce taux de TVA préférentiel. Mais pour une majorité d'élus, la situation n'a plus rien à voir avec celle de l'époque. Emmanuel Amos, conseiller national socialiste valaisan.
1: Les perspectives de croissance pour les prochaines années demeurent positives. La valeur ajoutée du secteur a fortement progressé et les taux d'occupation sont élevés. Autrement dit, nous ne sommes plus face à une branche en difficulté qui nécessiterait un soutien exceptionnel de l'État. Dans ces conditions, il est difficilement justifiable de maintenir un privilège fiscal de près de 300 millions de francs par année. 300 millions qui manqueraient ensuite pour financer des prestations publiques, les infrastructures, la formation ou la transition climatique. 300 millions qui devraient être compensés ailleurs, alors même que la Confédération est soumise aux contraintes de frein à l'endettement.
0: Le Conseil des États lui a validé ce matin 394 millions de francs supplémentaires pour les avions de combat F-35. Au total, il a accepté 3,4 milliards de francs dans le cadre du message sur l'armée 2026. Et avant cela, les sénateurs ont refusé de renvoyer au Conseil fédéral le contre-projet indirect de l'initiative Stop au Blackout. Pourtant, le National l'a fait hier pour connaître les détails financiers d'une éventuelle construction de nouvelles centrales nucléaires. Donc les députés vont une nouvelle fois se prononcer cette semaine. Un deuxième renvoi serait définitif. Et le Conseil des États a aussi validé pour la deuxième fois une motion du National qui demande que la Suisse conclue un accord avec l'Union européenne en matière de sécurité et de défense. Mais l'OTAN a finalement été exclue. L'attaque au couteau à fin mai à la gare de Winterthur qui a fait 3 blessés a profondément marqué la population. Pourtant, Winterthur dispose depuis 10 ans d'un centre pionnier en Suisse pour prévenir l'extrémisme et la violence. Selon son dernier rapport d'activité publié hier, Valentin Jordil, ce dispositif est de plus en plus sollicité.
2: Oui, exactement. Entre 2022 et 2025, le centre de Winterthur a enregistré 17 demandes supplémentaires liées à la radicalisation, à l'extrémisme ou à la violence. L'an dernier, il a même alerté la police à 13 reprises contre 3 en 2024. Dans la majorité des situations, il s'agit de jeunes présentant des comportements inquiétants, propos menaçants ou fantasmes de violence, comme cet élève souffrant de troubles mentaux qui répétait qu'il montrerait à tous ce qu'il pense de l'école lors de sa remise de diplôme. Les signalements viennent surtout d'enseignants ou de proches inquiets face à un changement de comportement.
0: Valentin, le centre observe-t-il de nouvelles tendances de radicalisation et de violence ?
2: Oui, et l'accent est mis sur la manosphère, des groupes d'hommes qui diffusent en ligne des discours misogynes et prônent une vision toxique de la virilité. Au quotidien, cela se traduit par des comportements irrespectueux envers les enseignantes. Le centre de Winterthur y répond désormais avec un atelier destiné aux jeunes.
0: Valentin Jordil, en direct de Zurich. Pionnier en la matière, le canton de Neuchâtel rejoint à nouveau les essais fédéraux de vote électronique. La population neuchâteloise pourra voter ainsi le 29 novembre prochain si Berne donne son feu vert. Neuchâtel, où le collectif Abal a quitté la nuit dernière les locaux des anciens abattoirs de Serrières qu'il occupait depuis le 6 juin. Les militants pour un centre artistique autogéré ont cédé sous la pression des autorités communales. Elles ont déposé plainte pour cette occupation de bâtiments vétustes et insalubres voués à la démolition à la fin de l'été. Un bénéfice d'environ 625 000 francs au lieu d'un déficit de plus de 3,5 millions de francs. Les comptes 2025 de la ville de Sion sont meilleurs que prévu grâce à des recettes fiscales et des bénéfices plus importants du portefeuille énergétique que budgétisé. Du côté du ciel, un franc soleil du Léman au Valais, un soleil contrarié par des nuages ailleurs, 28 à 30 degrés au thermomètre, jusqu'à 32 demain sous un soleil plus éclatant.
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0: Cette émission est tellement bien que je me dis qu'elle pourrait ne jamais avoir existé. C'est d'ailleurs pour ça que je suis venu aujourd'hui. C'est juste pour vérifier si c'est un rêve ou une réalité. Peut-être même que c'est un rêve devenu réalité avec la cargaison de chansons que Fred a fait passer en contrebande sous le nez de la police du mainstream. On commence par Eddie de Préto.
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0: Eddie De Pretto avec Love and Tendress. Bah oui, mon petit chou. Bon, il sera le 3 juillet au Montreux Festival pour présenter en exclusivité suisse son projet qui s'appelle Lonely Club. C'est une création originale mêlant sa musique et puis de la chorégraphie contemporaine avec 8 danseurs qui vont l'entourer. 8 danseurs du ballet de Lorraine sur scène. Vous trouverez d'ailleurs sur la chaîne YouTube du Théâtre de Chaillot une vidéo de 3 minutes avec Eddie De Pretto en interview et qui vous présentera les coulisses de ce projet son plus images.
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2: Aujourd'hui, Lady O. Née en 2007 dans la région du Lavaux, dans le canton de Vaud, Lady O est une chanteuse romande ayant réussi l'exploit d'être la première artiste suisse à remporter le télécrochet The Voice. Une jeune femme talentueuse mais complètement zinzin, d'après Freddie Mercury, qui déjà à l'époque de son groupe Queen, trouvait Lady O gaga. Fille de Lady Manche à Bamako, une prêtresse africaine, et de Lady Di, une pilote automobile, Lady O passe une enfance heureuse dans la belle région du Lavaux. Et très jeune, elle se passionne pour la vie militaire et devient la chef de son foyer en raison de son autorité naturelle. Ce qui lui vaudra d'ailleurs le surnom de Lady Commandement. Et comme la vie militaire va de pair avec la liberté religieuse, Lady O va déménager dans l'ouest de la France et gravir un à un les échelons du clergé. Là-bas, elle promulgue une série de lois qui garantissent la liberté de culte des protestants. Et c'est ainsi que Lady O devint Lady de Nantes. Au fond d'elle, Lady O sait qu'elle peut réussir dans la chanson. Et comme beaucoup d'artistes actuels, c'est grâce à l'argent d'une grande entreprise pétrolière qu'elle va sortir de l'anonymat. Une domination totale à découvrir dans un superbe documentaire produit par Arte, un documentaire qui s'appelle Lady Meet Shell. Good morning. Petit fun fact avant de se quitter, si vous voulez en savoir plus sur Lady O, je vous conseille

Elle a réussi là où j'ai échoué. Mais ça ne fait rien d'en parler, car peut-être que tout compte fait, je n'étais pas fait pour le succès, la célébrité, Georgia Smith avec What's Done Is Done, un titre un petit peu spécial puisqu'il marque les 10 ans de carrière de Georgia Smith qui était passée de l'ombre à la lumière en 2016 avec le titre Blue Lights. On lui souhaite bien sûr encore 10 années de plus de nuits blanches en promo, de célébrité, de paparazzi et puis surtout de royalties.

0: Bonjour monsieur. Si votre chien était une biscotte, vous l'appelleriez comment ?
1: Si mon chien était une biscotte, moi, faut vous coller une là. J'ai pas d'idée qui me vient comme ça.
0: Un nom de biscotte,
1: Zweifel, ben voilà.
0: Et votre chien s'appellerait donc ?
1: Zweifel.
0: Ouais. C'est chouette comme nom.
1: C'est pas mal, ouais.
0: Au revoir.
1: Ça peut le faire, hein, bonne journée.
0: Et la vie est simple dans la biscotte RTS Couleur 3. Bonne journée.

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0: Il sera en concert le 24 juillet au Paléo Festival. Yamé avec le titre Ne reviens pas. Alors je pense qu'il parle dans cette chanson du lundi matin ou du découvert bancaire.
1: Au début, il n'y avait rien.
2: 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Bonjour et bienvenue à Cinéma jusqu'à l'aube.
3: Ta respiration est irrégulière. Dis-moi à quoi tu penses.
4: Beldar, es-tu heureux avec moi?
3: Bien sûr. Pourquoi ne le serais-je pas? Bon, j'aimerais entamer ma période de vrougnac.
4: Supposons que l'ensemble de mes fonctions vitales s'arrête. Comment ferais-tu?
3: J'incinérerai ta carcasse selon le rituel de médaille obscure et je la placerai dans un lieu sec et propre.
4: Mais après, te chercherais-tu une nouvelle génétocompagne à amener dans notre salle de Nitoune pour la propagation?
3: Ah, mon bijou précieux. Je ne survivrai pas. J'obscurcirai les ouvertures et vivrai dans le noir. Je ne sortirai plus de mon vrunibase. Je ne me laverai plus. Mes fluides se coaguleraient, mon cône se flétrirait et je mourrais, misérable et solitaire. La puanteur serait insoutenable.
4: Oh, Beldar, tu viens de me donner un très grand bonheur.
3: Oui, je sais. Bonne nuit.

On l'a détecté sur nos radars en l'an 2006, The Roots avec Don't Feel Right, et qui contient un petit bout de quelque chose du titre Jungle Boogie de Kool & The Gang, paru en 1973. On laisse 2006 de côté, on laisse 1973 de côté, et on revient en 2026 pour vous parler du concert de The Roots. Ce sera le samedi 11 juillet au Montreux Jazz Festival. Ça, c'est une info plus solide que la date de la sortie de leur 17e album, Endgame, dont ils parlent, tenez-vous bien, depuis 10 ans déjà en interview et dans la presse spécialisée. Il reste à savoir si cet opus donc sera disponible avant ou après le premier pas de l'homme sur Mars. En tout cas, je constate qu'en juin 2026, c'est plus un concept à évoquer qu'un album à écouter.

0: du rock et qui ne pousse pas mémé dans les orties mais le pack de bière dans le caddie. Going shopping par les Strokes, c'est quand j'ai besoin d'air frais, et ben j'ouvre la fenêtre, puis j'ouvre les oreilles pour un repérage couleur 3.
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0: En écoute attentive, ce mardi, le projet musical vaudois Duster et Zweifel avec Nebenwirkung, qui veut dire effet secondaire. Et l'effet secondaire le plus évident dans cette chanson, c'est ce retour immédiat dans les années 80, avec des synthés qui ont des épaulettes et des boîtes à rythme qui ont des coupes mulets.
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0: Petite séance de shopping avec le groupe Salt and Pepper. Elles font en ce moment un iconique tour aux États-Unis avec d'autres stars des années 90 qu'on écoute aussi régulièrement dans Youpi Midi, En Vogue ou encore TLC. Attention pour la suite, on vous laisse sans surveillance et puis on laisse notre sono sans micro avec 3 heures de Brooklyn Maputo. Moi je vous fais un petit bisou sur la joue, un petit paix sur la terre et on se retrouve demain, enfin paix sur la terre, P-A-I-X bien sûr, et on se retrouve demain dès 11h dans l'état où je vous laisse, c'est-à-dire toujours plein de bonnes intentions et de très mauvaises habitudes. Alors, à très très vite.
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1: 13h. Pierre-Étienne Joie.
2: C'est le négociateur en chef iranien Mohamed Khalibaf qui assistera à la cérémonie de signature du protocole d'accord entre Téhéran et Washington pour mettre fin à la guerre au Moyen-Orient. La cérémonie aura lieu à Genève, a priori vendredi, mais le lieu exact n'a pas encore été déterminé. Le prochain cycle de négociations devrait commencer immédiatement après. La Suisse doit conclure un accord avec l'Union européenne en matière de sécurité et de défense. Le Conseil des États a validé pour la deuxième fois une motion du national, motion qui demande que le Conseil fédéral ouvre des négociations avec Bruxelles. L'OTAN a finalement été exclue. Avec ses partenariats, la Suisse pourrait effectuer des achats d'armement communs avec l'Union et adopter une politique de sécurité davantage axée sur le continent européen. Un tel rapprochement ne serait pas contraire au droit de la neutralité. Occupation à Serrières, le collectif a quitté les lieux face à l'annonce d'une plainte déposée par la ville de Neuchâtel et au climat d'intimidation qui en découle. Le collectif Abal a pris la décision de quitter les anciens abattoirs de Serrières. Il souhaitait créer un centre artistique autogéré et y était installé depuis le 6 juin sur le site. Cette décision est aussi motivée par des impératifs de sécurité et par la réalité financière pour éviter un rapport de force judiciaire coûteux et aussi anxiogène. Un Allemand de 62 ans jugé

0: Les deux sœurs américaines ont repris leur carrière après une longue pause à l'été 2025 pour Vénus, bientôt 46 ans, et début juin au tournoi du Queens. Pour Serena, 44 ans, elles ont remporté 14 tournois du Grand Chelem en double, dont à Wimbledon à 6 reprises, pour la dernière fois en 2016. La Suisse, c'est aussi une terre où le masculinisme est bien ancré. L'idée d'une masculinité fondée sur la domination est passablement répandue. Le phénomène touche particulièrement les jeunes hommes. Près d'un tiers d'entre eux adhèrent à cette image de la masculinité, indique une étude de l'université de Zurich et de l'association Mencare-Männer.ch. Le concept de masculinisme est associé à des prétentions de supériorité masculine, une propension à la violence, à la misogynie, au mépris des minorités sexuelles et au rejet de l'égalité. La qualité de l'air a continué à s'améliorer à Genève l'an dernier. Pour la première fois depuis 1998, aucun dépassement de la valeur limite journalière n'a été constaté. Mais en raison du fort ensoleillement, le canton a connu un niveau d'ozone élevé pendant plus de 40 jours entre avril et septembre, avec un pic en août. Et la météo actuelle, encore assez ensoleillée du bassin alémanique au Valais, du côté du Haut-Valais, une averse orageuse isolée n'est pas exclue en fin d'après-midi, entre 28 degrés et 30 côté température. Demain mercredi sera bien ensoleillé et très chaud. Un peu de pluie localement en montagne l'après-midi possible, jusqu'à 32 degrés.
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0: 14h.
1: Pierre-Étienne Joie.
2: Un membre du Conseil d'État vaudois devrait pouvoir être suspendu, voire destitué en cas de situation très problématique. Le Grand Conseil a accepté le principe d'un tel mécanisme. Son application doit désormais être précisée. Sous la coupole fédérale, le Conseil des États approuve près de 3,5 milliards de francs pour l'armée. Le Conseil des États a notamment validé 394 millions de francs supplémentaires pour les avions de combat F-35. Le Conseil fédéral met la priorité sur l'extension de la défense solaire, la protection contre les mini-drones et le cyberspace. Et le Parlement tient à une production de munitions en Suisse. Des accords avec des fabricants de munitions doivent être conclus afin de garantir l'approvisionnement de l'armée suisse. Le Conseil des États a tacitement validé une motion UDC modifiée par le National afin de ne pas viser uniquement le spécialiste suisse Paix Défense, anciennement Amotec. La sécurité autour des centres fédéraux d'asile doit être renforcée. Le Conseil national a transmis une motion au Conseil fédéral demandant la possibilité d'ordonner un couvre-feu ou une mise en détention des requérants violents. Les comptes 2025 de la ville de Sion se soldent par un bénéfice d'environ 625 000 francs. Ces chiffres noirs s'expliquent par une augmentation des revenus fiscaux et des bénéfices plus importants du portefeuille énergétique que budgétisé. Le budget qui prévoyait un excédent de charges de 3 780 000 francs. Les électeurs neuchâtelois pourront, eux, de nouveau voter par voie électronique dès le scrutin du dimanche 29 novembre. Cette possibilité de vote est désormais sécurisée. Elle vient donc s'ajouter au vote par correspondance et au vote à l'urne. Canton pionnier en la matière, Neuchâtel a proposé ce canal de vote lors de 56 scrutins entre 2005 et 2019. Les essais ont repris en 2023 avec les cantons de Bâle-Ville, Saint-Gall, Turgovie et des Grisons sur la base du système de la Poste Suisse. Cette réintroduction reste cependant soumise à l'autorisation définitive de la

0: précieux. Les contrebandiers ont ainsi évité de payer plus de 600 000 francs de taxes en passant la frontière à de petits postes non gardés. Ça, se promener en écoutant le chant des oiseaux est bénéfique pour la santé mentale. Des études montrent en effet que l'observation des oiseaux favorise la détente et procure un sentiment de bien-être. Pour la station ornithologique de Sempar, cela démontre l'importance de promouvoir ce que l'on appelle scientifiquement l'avifaune dans les espaces urbains et périurbains. Selon leurs travaux, le bonheur provoqué par cette diversité serait comparable en intensité à celui procuré par une augmentation de salaire. La météo, soleil radieux, du Léman au Valais, soleil avec des nuages ailleurs, 28 à 30 degrés, jusqu'à 32 demain sous un soleil plus franc partout. Et puis jeudi ensoleillé et très chaud également, quelques orages isolés, maximum 33 et même un pic à 35, pas exclu en Valais.
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0: vous décrire les Georges. Je peux peut-être commencer par vous dire ce que ça n'est pas. Les Georges, ce n'est pas une convention de vieux messieurs qui s'appellent tous Georges. Puis rien à voir avec le vin de Bourgogne Nuit Saint-Georges. 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
1: Non.
0: C'est autre chose. 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
3: Au sommet du G7, la pression monte contre Moscou pour arrêter la guerre avec l'Ukraine. Les dirigeants actuellement réunis à Évian se disent d'accord pour introduire des sanctions sur les hydrocarbures, principale source de financement de l'effort de guerre russe en Ukraine. Ils assurent également vouloir fournir à l'Ukraine des moyens de se défendre anti-aériens pour mieux se protéger. Le Canada, lui, a d'ores et déjà annoncé une nouvelle série de sanctions visant plus de 160 entités liées à la flotte fantôme utilisée par la Russie pour transporter de l'énergie et autres marchandises sous faux pavillons. Le centre Agroscope supprime 58 postes à temps plein. Le centre de compétences de la Confédération en matière d'agronomie réduit en effet ses coûts de fonctionnement. Il a décidé d'abandonner certaines activités de recherche, notamment dans les domaines de l'alimentation saine, des nouveaux produits alimentaires, des cultures alternatives de niche ou des plantes aromatiques, des mesures d'économie qui entreront en vigueur dès 2027. Toujours trop de violences domestiques dans le canton de Vaud. La problématique reste préoccupante selon le dernier rapport publié aujourd'hui par le Bureau de l'égalité entre les femmes et les hommes. En 2025, les infractions enregistrées dans le canton ont progressé de 4,5%, soit plus de 4000 cas recensés. La police est intervenue entre 3 et 5 fois par jour pour de telles situations. Le canton de Saint-Gall va tester pendant 5 ans la vente régulée de cannabis. Environ 3300 participants sélectionnés pourront ainsi acheter légalement des produits cannabiques dans un cadre réglementé. Dès l'automne prochain, ils pourront s'approvisionner dans certaines pharmacies partenaires, également dans 2 centres à travers le canton. Ce nouveau projet pilote introduit même, pour une partie des participants, la livraison de produits cannabiques par la poste et c'est une première en Suisse. Un Allemand de 62 ans est jugé aujourd'hui devant le tribunal pénal de Bâle pour discrimination et incitation à la haine. Il est accusé d'avoir envoyé de nombreux messages antisémites visant notamment la directrice de l'Office fédéral de la santé publique. L'accusé souffre de schizophrénie paranoïde. Il a été dispensé de comparaître. Il est aussi accusé d'avoir diffusé des théories du complot et des propos négationnistes par courriel. Le parquet a requis 15 mois ferme à suspendre au profit d'une thérapie en milieu hospitalier. La défense, elle, a plaidé l'irresponsabilité. Responsabilité pénale. Un homme condamné par le tribunal fédéral à 7 ans de prison ferme pour le viol d'une enfant de 13 ans. La fillette avait été agressée le soir du 1er août 2023 dans l'Est vaudois. Elle se promenait seule et avait été traînée sur une plage déserte. La jeune victime avait tenté de se défendre avec son couteau suisse, mais son agresseur avait retourné l'arme contre elle et lui avait entaillé la cuisse. Il l'a également blessée à la tête et a filmé le viol avec son téléphone. L'accusé a d'abord nié toute relation sexuelle avant de prêter

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2: L'accord entre les États-Unis et l'Iran visant à mettre fin à la guerre ne sera finalement pas signé à Genève, comme envisagé, mais au Bürgenstock ce vendredi. Le département fédéral des affaires étrangères a confirmé l'information et précise que le lieu a été proposé par les médiateurs pakistanais et qatariens, ainsi que par les États-Unis et l'Iran. Donald Trump assure, lui, que le document est un accord équitable et il répète que la version définitive, qui doit encore être négociée, garantirait que Téhéran ne pourra jamais se doter de l'arme atomique. Chaque suspicion de contenu pédocriminel sur Internet doit être signalé à la police ou à un service de signalement spécialisé. Le Conseil national a adopté aujourd'hui une motion en ce sens. Le texte prévoit aussi que l'obligation de signalement soit applicable aux services d'hébergement et aux fournisseurs d'accès à Internet confrontés à des cas suspects dans le cadre de leurs activités. Le Conseil des États doit encore se prononcer. Le canton de Neuchâtel réintroduit le vote électronique. Il sera de nouveau fonctionnel dès le scrutin du dimanche 29 novembre prochain. Cette option est désormais sécurisée et vient ainsi s'ajouter au vote par correspondance ainsi qu'au vote à l'urne. Canton pionnier en matière de vote électronique, Neuchâtel a proposé ce canal de vote lors de 56 scrutins entre 2005 et 2019. Les essais ont repris en 2023. Cette réintroduction reste cependant soumise à l'autorisation définitive de la Confédération qui est attendue dans le courant du mois de septembre. La Suisse est aussi une terre où le masculinisme est bien ancré. C'est une étude publiée aujourd'hui par l'université de Zurich qui le dit. Il apparaît que l'idée d'une masculinité fondée sur la domination est passablement répandue et un phénomène qui touche particulièrement les jeunes hommes. Près d'un tiers d'entre eux adhèrent en effet à cette image de la masculinité. En Suède, un homme de 61 ans a été condamné aujourd'hui à 4 ans et 5 mois de prison pour avoir contraint son épouse à se prostituer auprès de plus d'une centaine d'hommes. L'individu a notamment été reconnu coupable de proxénétisme aggravé. Sur les 120 clients identifiés durant l'enquête, 29 ont pu être poursuivis et 28 condamnés. Une menace potentielle déjouée pour le show de MMA qui était organisé dimanche à la Maison Blanche pour l'anniversaire de Donald Trump. Le chef du FBI annonce que plusieurs individus sont désormais en détention et que les attaques prétendument planifiées ont été stoppées net. Il explique aussi que le projet impliquait des individus situés en dehors de la région de Washington, sans autre précision, et que l'opération a été menée conjointement dans plusieurs États. SpaceX, déjà parmi les plus grosses capitalisations mondiales, le géant américain de l'aérospatiale est devenu la cinquième meilleure capitalisation, dépassant même Amazon. Depuis son introduction en bourse vendredi dernier, le titre de la société d'Elon Musk s'est envolé de près de 40%. Cyclisme, nouveau format pour le Tour de Suisse qui s'élancera demain. Pour sa 89e édition, le Tour masculin ne compte désormais plus que 5 étapes. La course féminine, elle, est passée de 4 à 5 étapes et elle se déroule pour la première fois en parallèle à la course masculine sur des parcours identiques ou similaires. Les femmes prendront le départ le matin, les messieurs l'après-midi. Le départ et l'arrivée se feront toujours au même endroit. Enfin, côté météo, une fin d'après-midi bien ensoleillée malgré des voiles d'altitude parfois épais. En montagne, parfois des développements de cumulus suivis d'averses ou d'orages qui ne sont pas à exclure.

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2: Vu que les températures grimpent et que tout le monde n'a pas la clim, aujourd'hui on va s'offrir un grand coup de frais avec une jeune femme qui nous a fait pleurer cet hiver. Mais bon, pas pleurer au fond de son lit en mode dépression saisonnière, non. Pleurer de joie ou de chauvinisme, hein, puisque quand une athlète ramène de l'or à la maison, ça déteint sur tout le monde. Et une médaille d'or olympique dans les bras cassés, c'est plus rare qu'une place de parc libre au bord du lac. Donc autant vous dire qu'on est plutôt content d'accueillir Marianne Faton aujourd'hui. Nous c'est qui ? C'est Franck Pourpris en région. Valérie Paco au micro et ce bon vieux Yacine Nemra en électron libre, on va dire ça comme ça.
3: Et wouf wouf, comme diraient les chiens.
2: Oui, ou alors j'aurais pu dire ce vieux chien de Yacine Nemra, j'étais plus proche de la réalité. Voilà, donc dans quelques instants, cette interview. Je rajoute à ça qu'aujourd'hui l'équipe est composée de deux stagiaires gratos qui peuvent aller nous chercher des cafés, des verres d'eau. On fera la présentation après, je les ai quand même fait travailler un petit peu. Ils poseront aussi une question à notre invité. Voilà, donc Lucien et Thanos pour l'heure. Je ne dis que ça.

0: Lady avec Mojo à l'instant sur la 3. Et donc aujourd'hui nous recevons une double championne olympique, une double championne du monde et une triple championne d'Europe de ski alpiniste. Tout ça rangé dans une personne d'à peine 1m69. Bonjour et bienvenue Marianne Faton.
1: Bonjour, merci.
0: Merci, elle est tellement sympa Marianne Faton.
2: Trop sympa.
0: Trop sympa, on va peut-être lui trouver 2-3 trucs moins sympas. Avant d'aller plus loin et en guise de bienvenue Marianne, voilà un portrait comme tu n'en as jamais eu, même à Montmartre, tu sais, ces gens qui... Voilà, donc t'inquiète pas, c'est normal, c'est Yacine Nemra qui va te dépeindre.
2: C'est insultant que 2 fois.
1: Ça marche.
0: profite de ce moment, il est vraiment écrit que pour toi, c'est parti.
3: Je profite. Le portrait de l'invité, Yacine Nemra.
2: Marianne Faton, vous êtes une héroïne, vous êtes fucking championne olympique et surtout vous êtes la première championne olympique de l'histoire du ski alpinisme, à tout jamais la première, suite à votre titre en février dernier à Bormio. Après, je dois vous avouer que quand on m'a dit qu'on avait une invitée de l'événement sportif de l'année, je me suis dit, on va pouvoir faire une chronique Coupe du Monde. Après, on m'a dit, ah non, l'autre événement. J'ai dit, ah ok, mais les JO d'hiver. Ce à quoi on m'a répondu oui. Et même si j'étais enthousiaste, j'ai dit mais c'était il y a bientôt 6 mois quand même, non? Oui. Donc voilà, on va parler de ski alpinisme en juin, quoi. C'est couleur 3. On est premier sur l'actu. Demain on va recevoir le lapin de Pâques. Vendredi on a tout le cast de Camping 2 qui vient. Est-ce qu'ils ont une actu? Non, mais ils seront là. Là dans une heure, je vous conseille de rester. Il y a Cinzia Cataneo qui va faire une chronique méga engagée sur l'initiative Monnaie Pleine. Ça va chier, je peux vous le dire.
0: J'aurais été tapé.
2: Bon, le ski alpinisme en juin alors Valérie. Let's go. Vu que la dernière fois qu'on en a parlé, c'était en février et qu'on en parlait déjà pour la première fois de nos vies, rappelons donc ce que c'est. Le ski alpinisme est un sport de montagne qui consiste à monter une piste enneigée avec des skis, avec des peaux de phoque sous les skis. Et des fois, parfois, il faut porter ses skis aussi sur le dos dans les passages raides, puis redescendre à ski. C'est donc du ski où on a minimisé le plus possible le moment fun, la descente. Il y a un gars un jour qui s'est dit, tu te rappelles quand t'avais 5 ans, en cours de ski et qu'on prenait pas le télésiège mais qu'on montait des pistes bleues comme des canards nouveau-nés? Eh ben si on faisait ça pendant 3h30. Et vous savez ce qu'a répondu le mec en face? Ah mais c'est trop bien. Tu sais ce qui serait encore mieux? Qu'on puisse faire comme ce matin, quand on a raté le seul car postal qui nous amenait du chalet aux remontées mécaniques. C'était génial. On a porté nos skis en marchant 45 minutes dans des chaussures rigides. J'ai adoré. J'exagère pas, c'est ça. Et il y a même une discipline qui s'appelle la verticale, où tu fais que de la montée pendant une demi-heure. Vous êtes complètement cinglés. Vous jouissez de l'absence de fun. C'est du Schadenfreude sportif. Est-ce que vous faites ça partout? Est-ce que vous allez à Aquapark juste pour faire des allers-retours dans les escaliers de toboggan? Je sais pas, votre attraction préférée de Disneyland, c'est la queue? Pardon, je m'enflamme, mais c'est parce que je serais incapable de faire ce que vous faites, Marianne. C'est tellement de technique, de résilience, d'endurance. Vous jouez forte en ski, en marche, en orientation, c'est juste impressionnant. Et heureusement, c'est méga bien payé. Pas du tout, c'est faux. Là, on est en juin, il n'y a plus de neige à part au sommet de la Jungfrau. Vous pourriez vous entraîner sur de l'herbe, vu que visiblement, vous n'aimez pas la descente. Mais tout le monde vous appellerait du coup la folle au ski. Sinon, vous pourriez aller dans l'hémisphère sud, vous entraîner en Argentine, comme Marco Odermatt. Sauf que lui, il y a Ovo Maltin et Fust qui lui payent l'avion. Alors vous, certes, il y a Mies, Scarpa et ATK qui vous filent le matos, mais bon... Même l'aller-retour à Villars, c'est déjà du luxe, on va pas se mentir, Marianne. Parce que c'est ça, la vie de sportif qui fait pas du foot, du ski alpin ou du tennis. Tu peux avoir une médaille olympique, mais ton principal adversaire, c'est ton loyer. Mais ça, Marianne Faton, Balek, vous êtes une héroïne. Vous poursuivez la lignée dorée initiée par votre mère, qui était aussi allée au JO en ski de fond à Albertville en 92. Vous êtes une super-héroïne qui se bat contre un ennemi bien plus important que la gravité ou le verglas, le changement climatique. Vous avez moins d'argent que Marco, mais contrairement à lui, votre bilan carbone est bien plus petit que votre palmarès. En plus de ça, vous étudiez la communication, vous êtes photographe, dessinatrice et peut-être, qui sait, bientôt une pianiste de renommée mondiale. Pas du tout. J'avais trop parlé de montée.
0: Oui, de renommée mondiale.
2: Car oui, j'ai trop merdé, faut que je reprenne. De renommée, j'arrive toujours pas.
0: Ça, t'y arrives pas, vas-y,
2: enchaîne. Je suis une merde. Car oui, quand on tape citation de Marianne Faton sur Google, on en apprend beaucoup sur vous et votre sagesse avec des phrases comme « J'ai toujours rêvé de m'acheter un piano ». C'est une des citations. Ou alors, en parlant du réchauffement climatique, ça fait peur car ça va très vite. C'est bouleversant. C'est bouleversant, Marianne. Merci Google. Et c'est vrai que ça fait peur parce que ça va vite. Comme vous qui allez vite et qui faites peur à toute la planète du ski alpinisme. Vous êtes notre fierté car vous serez à jamais la première championne olympique de l'histoire du ski alpinisme. Et en plus, vous savez aussi ralentir puisque vous êtes revenu après un burn-out en 2021-2022. Ce qui montre que parfois, pour aller au sommet, il faut savoir s'arrêter. Bravo et merci Marianne Faton. Je crois que finalement, grâce à vous, je préfère les monter et les renommer. Mécanique.
0: T'es tombé deux fois.
2: Ouais.
0: Deux fois, voilà, trébuché une petite boîte.
2: J'ai dormi trois heures à cause.
0: Marianne Faton, alors ce portrait.
1: Ouais, très joli, hein, merci. C'était cool. Et c'est vrai que les verticales, c'est pas ma discipline préférée pour le coup.
0: Mais c'est vrai, tu rêves de t'acheter un piano?
1: Bon, en fait, quand j'ai gagné la prime là au JO, ils m'ont dit qu'est-ce que je veux faire avec ça. Et j'avais dit ça comme ça, mais. Je dirais pas que c'est un rêve, mais je trouve ça cool. Je trouve ça beau, en tout cas, ce qu'ils
0: disent. Donc, tu as eu un piano.
1: Du coup, ouais, il y a quelqu'un qui m'a légué son piano. Il faut encore que j'aille le chercher.
0: Oui, mais sur le dos et tout, avec les skis, ça te fait pas peur, ça.
1: C'est quand même un peu lourd.
2: En fait, vu ta passion, tu vas juste prendre un piano et puis le remonter et ensuite le redéménager, et c'est tout. Tu vas jamais faire de musique avec.
1: Non, j'aurais quand même apprendre à en jouer.
0: Oh, j'espère que c'est un piano blanc, quoi.
1: Bah, c'est ce que je voulais, mais non, il est brun, mais il est très beau aussi.
0: Alors, si vous avez un piano blanc à la maison, que vous voulez l'offrir à une championne olympique, n'hésitez pas à nous écrire libreacassé@couleur3.ch. Marianne Faton, on te garde avec nous encore un petit bout hein, pour revenir sur tout ce qu'il a dit, mais peut-être différemment. À tout de suite.

0: Girls Cult of Celebrity. Elle est célèbre dorénavant. C'est Marianne Faton, championne olympique de ski alpiniste. On est toujours en compagnie d'elle. La toute première médaillée d'or du monde donc dans cette discipline, puisque c'était la première fois que le ski alpiniste entrait au JO. À ton avis, pourquoi? À cause des droits de l'homme? C'est trop violent?
1: Ouais, je pense que c'est un peu trop dur comme sport. Et nous, on est les premiers courageux, du coup.
0: Donc, quand on te demande de te décrire en un mot, tu réponds « folle ». Est-ce qu'il faut être folle pour pratiquer ce sport? Non, c'est vrai, c'est dans une interview tu as dit folle.
1: Ah non, mais c'était pour décrire l'équipe.
0: Ah, l'équipe,
1: ouais, c'est
0: ah,
1: pas moi. Moi, je suis la seule normale de l'équipe.
0: Ah d'accord, balance. Mais il faut pas être un peu folle pour faire ce genre de sport, c'est tellement intense. Hier soir, je regardais encore deux, trois extraits. Je me disais, mon Dieu, c'est tellement d'efforts, c'est tellement de... Et puis en même temps... C'est très chorégraphique, la façon dont on lève comme ça tes peaux de phoque. On appelle ça comment aujourd'hui? Toujours peaux de phoque?
1: Ouais, toujours peaux de phoque.
0: D'accord. Donc c'est vraiment comme tu pourrais t'enlever une bande de cire sur tes jambes, quoi. Ça ressemble un peu à l'épilation, mais de ski, quoi.
1: Ouais, bah, je m'entraîne beaucoup. Mais ouais, c'est vrai qu'il faut être un peu... Enfin, faut être passionné, on va dire, je pense. C'est un sport qui demande beaucoup. Et bon, en fait, dans tous les sports, il faut être passionné pour cocher, je crois.
0: Oui, évidemment. Mais après, il y a des sports quand même qui ont l'air plus pénibles que ça. Donc, je vais resituer pour ceux qui ne savent pas à quoi ça ressemble. Parce que voilà, on écoute Yacine, on se dit la moitié de ce qu'il dit est faux. Parce que c'est un papier humoristique. Mais non, c'est vraiment du ski de fond en montée. Donc, une espèce de parcours en montée mélangé à de la course à pied avec des escaliers à escalader en chaussures de ski. C'est aussi très technique. Parce qu'il faut donc retirer ses peaux de phoque et puis les remettre en une fraction de seconde. Puis enfin, une petite descente. Il manque juste un cerceau en feu ou une attaque d'ours.
1: Ouais, on pourrait une petite attaque d'ours dans la descente.
0: Franchement, t'es une sprinteuse, tu le sèmes, l'ours.
1: Ouais, or, il devrait mettre des ours juste derrière nous au départ, comme ça on partir encore plus vite.
0: Mais donc, à la base, le ski alpiniste, c'est un truc tranquillou. Enfin, tranquillou, c'est physique, mais il n'est pas question de faire tout ce parcours en 3 minutes, enfin en 2 minutes et combien de secondes, 50 minutes.
1: Moi j'ai mis 2,59, voilà. Le meilleur tour au JO. Mais ouais, de base, le ski de rando, ouais, c'est assez tranquille, c'est peinard en montagne, quoi.
0: Voilà, mais à quel moment on se dit, bah tiens, on va en faire un truc hyper, hyper ardos?
1: Je pense que c'est parti avec les courses comme la patrouille des glaciers, où finalement on s'est dit, si on va plus vite, c'est plus cool. Enfin, on a plus vite fini, quoi.
0: Du coup, comment on se prépare à ça? On s'inscrit à Koh-Lanta ou...
1: pour les JO?
0: Ouais.
1: Pour,
0: pour les JO.
1: Bah, faut faire les Coupes du Monde et faire des bons résultats. Et après, du coup, on est inscrit par l'équipe suisse.
0: Ok, non, mais là je te parle de toi. Bah après, c'est marrant ce que tu viens de dire, parce que moi, quand j'étais petite, j'ai vraiment gagné une course de ski de fond. Mais alors, par hasard, c'est-à-dire que je trouvais ça tellement pénible que je me suis dit, bah, plus vite c'est fini, plus vite je pourrais m'asseoir.
2: C'est le même parcours.
0: Et la différence, c'est que moi, voilà, mes parents, ils m'ont jamais plus demandé de faire du ski de fond. Là, on voit l'importance de l'entourage. Ta mère était elle-même, fondeuse, c'est comme ça qu'on dit.
1: Ouais.
0: Une ski de fond, c'est une fondeuse. Mmh. Voilà.
2: Bon, une fondue, voilà.
0: Ton père fait
1: la fondue en plus.
0: Ton père fait des courses de montagne. Donc, quand on a des parents sportifs, est-ce que c'est possible, est-ce que c'est envisageable de ne pas faire de sport ou de ne pas aimer le sport?
1: Non, je pense pas que c'est envisageable, parce que du coup, on était trois et les trois ont fait du sport. Donc,
0: Tu as deux frères.
1: Ouais.
0: Eux, ils sont dans la même, dans les mêmes sports que toi.
1: Non, alors le petit, il est plus montagne, il veut faire guide, là, il est en train de faire la formation. Et le grand, plus sport un peu de tout, mais amateur, enfin pour le plaisir.
0: Voilà, comme un gueux comme nous, quoi.
2: C'est un minable.
0: Donc là, évidemment, il y a toute une famille derrière toi.
1: Ouais, il y a aussi toute une belle famille, il y a plein de gens, en vrai, c'est hyper cool.
0: Bon, on va écouter un morceau parce que j'ai entendu dire que tu aimais bien écouter de la musique pour t'entraîner, mais pas en compète. Là, tu as besoin de tous tes esprits en fait. Mais en temps normal, tu écoutes beaucoup de musique.
1: Ouais, j'aime bien écouter de la musique. Après, en compète, on n'a pas le droit en fait, je crois.
0: Ah bon?
2: Oui, non. C'est du dopage.
1: Ouais, c'est un peu du dopage. Ouais. Ça peut donner du rythme un peu ou de la motive.
0: Mais c'est.
1: Mais fou, par contre, entre les manches, en sprint, on peut. Et là, je le fais de temps en temps.
0: T'écoutes quoi?
1: Ben, genre juste avant la finale des JO, j'écoutais Eminem Lose Yourself.
0: Oh, est-ce qu'on arrive à se trouver ce Eminem Lose Yourself? C'est génial de se dire qu'un rappeur quinca a quelque chose à voir avec une médaille d'or suisse, non?
1: Ouais, il m'a bien motivée.
0: Allez, donc juste pour toi, si on la trouve, on va essayer d'écouter ce Eminem pour se mettre dans l'ambiance.
2: C'est tellement ça.
0: Avec Marianne Faton. Et c'est ça qu'elle a dans les oreilles quand elle s'entraîne. Pas trop bien. 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

0: qu'ils sont assez...
1: Eminem, à l'instant, Eminem, et nous découvrons grâce à la présence de Marianne Faton que c'est ce qu'elle écoutait juste entre les compètes aux Jeux Olympiques.
0: Ouais.
1: Est-ce que t'as un truc à dire à Eminem du coup?
0: Merci pour m'avoir motivée.
1: Je pensais pas que ça pouvait être associé à du dopage, la musique, c'est fou.
0: Ouais, quand on écoute la musique, des fois on a un rythme avec le beat et ouais.
1: Mais si tout le monde choisissait sa chanson, enfin voilà, ça devrait pas être interdit. Enfin bref, je comprends pas.
2: En cyclisme aussi, hein.
1: Oui, voilà.
2: En foot, ça sert à rien par contre.
0: Après, peut-être qu'aussi, si y a quelqu'un qui arrive derrière et qui dit pardon, il laisse pas la trace parce qu'il entend pas.
1: Ah voilà.
2: Écoute du Joule pendant ce temps, qu'est-ce que je fais?
1: Dieu, Alain Morisot, on comprend pas. Il
2: au biathlon, tu fais le logis du Joule et t'avais un flingue dans la main, c'est genre super dangereux.
1: Ouais, Marianne Faton, championne olympique, donc elle a gagné l'or. Enfin, tu as gagné l'or cette année pour la Suisse. Enfin, pour toi d'abord, mais bon, voilà, c'est tout pays qui en profite. Franck Pourpris en régime dit, alors elle est où la médaille? T'as amené ta médaille?
0: Ouais, je l'ai prise avec.
1: Oh, tu nous la montres?
0: Oui, je vais vous la montrer.
1: Je pensais pas. On te demande souvent, c'est pour ça que tu te trimbales avec, c'est que t'es un peu obligée.
0: Souvent on me demande de la prendre et là je savais pas parce que tu m'as pas demandé, mais je me suis dit peut-être j'aurai la question, alors je la prends au cas où.
1: Alors tu vois, c'est le réel. Bon, alors pour se remettre dans l'ambiance, si tu veux bien, on va écouter un petit peu allez, la joie de tes parents.
3: Elle nous fait rêver, merci Marianne, ma fille, ma reinarde. Didier, comment est-ce que vous sentez là, votre fille est championne olympique?
4: C'est une magicienne, elle réussit l'impossible chaque fois qu'il faut, quoi. C'est juste incroyable.
3: Mais j'ai plus de mots, c'est quelque chose, c'est un rêve qui se réalise, vraiment. Et puis pour elle aussi, parce qu'elle termine avec une championne olympique, elle ne peut pas faire mieux. Elle termine avec une série sur le gâteau.
1: Voilà. Regarde, j'ai vraiment les poils qui se dressent. Mais je trouve ça tellement beau d'entendre tes parents. Enfin, j'imagine que n'importe quel parent, dans la même émotion. Mais là, ils sont tellement nature peinture. Ma renarde.
0: Parce qu'on aime bien les renards dans la famille. Et pas au JO, mais du coup, sur mon casque en Coupe du Monde, j'ai un renard sur le casque. Et,
1: mais pas une queue de renard, quoi.
0: Non. Quand même pas.
1: Je sais pas, tu pourrais jouer David Croquette, dans la montagne.
2: Je me demandais, c'est quand même fou parce que c'est un sport qui était là pour la première fois. C'est, comment est-ce que d'un coup t'appréhendes ce truc où ça n'a pas été ton rêve toute ta vie? Tu t'es pas dit, genre, un jour, tiens, je vais faire les JO en ski alpinisme?
0: Ouais, moi je trouvais déjà méga cool de pouvoir faire du ski alpinisme à haut niveau, parce qu'il y a déjà la Coupe du Monde, les Championnats du Monde et tout. Et je trouvais vraiment méga cool déjà de vivre cette expérience. Et après, c'est devenu olympique et c'était tout bénef pour moi. Enfin, genre, c'était une belle opportunité pour moi, quoi.
2: Parce que moi je me demandais, genre, mais je sais pas, Valérie, c'est quoi le niveau de professionnalisation du ski alpinisme maintenant? Genre, tu gagnes ta vie avec ça? Est-ce que c'est...
0: Ouais, alors ça fait plusieurs années que j'arrive à en vivre, mais notamment grâce à l'aide sportive suisse, à l'armée suisse, à des fondations, la loterie romande. Ouais, exact. Ouais.
1: Ouais. Donc double championne, championne olympique, double championne. Aujourd'hui, tu vis ta vie de championne, puis pourtant c'était loin d'être gagné, puisque il y a 4 ans, comme le disait Yacine, t'étais au fond du bac. Tu en parles sur les réseaux. Tu as aussi donné une conf TEDx pour nous expliquer. C'est important pour toi que les gens le sachent, ou c'était pour toi que tu le faisais, de raconter l'envers du décor?
0: Je pense que ça peut-être aider certaines personnes, parce que moi, quand j'étais dans cette période un peu, je trouvais cool de pouvoir écouter des expériences comme ça, et surtout de voir que c'est possible de revenir, parce que quand on est athlète et qu'on est en surentraînement, c'est souvent un peu la fin de carrière. Et je trouvais trop bien quand j'entendais des athlètes qui ont réussi à revenir et revenir au même niveau, voire mieux. Ça, c'est quand même assez rare, et du coup, je pensais que c'était cool de le partager, quoi.
1: Voilà, pour que ton parcours soit inspirant pour les autres, t'es une bonne personne.
0: Voilà.
1: Non, mais c'est vrai. Ton chat s'appelle Mulan.
0: Oui, exact.
1: Oui, alors j'en parle parce qu'il est assez présent sur les réseaux sociaux, comme cette guerrière de Walt Disney. Donc, on te demande pas à quelle héroïne de Disney tu t'identifies. C'est clairement pas la Belle au Bois Dormant. En compète, t'arrives à dormir ou t'es du genre angoissé ou non, t'es tellement fatiguée que tu fais tes 8 heures
0: Ouais, je suis plutôt... Je sais pas, un blaireau.
1: Un blaireau. On dirait bientôt une chanson de la Mano, j'entends le loup, le renard et la belette.
0: Non, mais je dors bien. Du coup, ça, c'est cool.
2: Bah voilà, c'était le retour.
1: Voilà.
2: Super. Merci beaucoup pour cette réponse très développée.
1: Bon, pendant la compète, toute la place dans ton cerveau est absolument convoquée pendant les compétitions. Hein. T'es un peu control freak. Rien n'est laissé au hasard. J'ai même vu que tu dormais dans une autre chambre que celle de ton compagnon qui est aussi ton coach. Ouais. Tu avais embarqué avec toi absolument tout au cas où tu aurais une intoxication alimentaire, donc du charbon actif. Tu avais pensé absolument à tout, mais ça charge pas le mental d'être comme ça à ce point-là, control freak.
0: Ouais, bon, après, je le fais pas pour chaque course, mais pour les courses importantes, moi, ça me calme un peu de le faire et je sais qu'il peut m'arriver n'importe quoi, je suis prête.
1: je vois ça, quoi. Toujours dans la case Control Freak, tu as fait construire les escaliers olympiques, hein, parce qu'il faut expliquer, il y a un moment un escalier qu'on va là. C'est quoi le degré d'ailleurs de cet escalier ?
0: Ouais, ouf.
1: À la télé, il a l'air un peu ça va, puis en fait.
0: Bah, en fait, il est pas si raide que ça. Les marches, elles sont assez profondes et pas très très hautes. Et du coup, c'est un peu des dimensions bizarres qu'on n'a pas l'habitude. Et la première fois que j'ai fait une course sur ces escaliers-là, j'étais pas méga à l'aise au niveau de la coordination. Et c'est pour ça que j'avais dit à mon copain, ouais, ce serait bien de l'avoir, cet escalier.
1: Donc, tu l'as fait construire dans ton jardin, ou presque. Ouais. À ton avis, c'est quoi qui fait la différence sur un podium ? Ce genre de détail ou juste le mental ?
0: Ah, c'est dur à dire, hein, parce que je sais pas vraiment ce qu'ont fait les autres. Mais en tout cas, moi, je sais que je voulais arriver au JO en me disant, je peux rien regretter, bah, j'ai fait tout ce que j'ai pu, quoi.
1: Voilà. Puis l'escalier, t'en as fait quoi alors ?
0: Bon, on l'a démonté et
1: on l'a brûlé. Non, un peu de joie.
0: J'ai demandé au musée olympique s'il le voulait, mais il le voulait pas.
2: Oh, c'est vrai.
0: Du coup, il y a encore une partie qui est chez moi et on hésite à faire quelque chose avec quand même pour.
1: Ça a fait une super terrasse justement pour le musée olympique.
2: Un tout petit étage.
1: Mais parce que c'est vraiment des petits paliers comme ça, donc tu t'es bien là, tu bois un verre en regardant le lac en face du musée olympique.
0: Ouais.
1: Ah oui, d'accord. Donc une fois que c'est fini, c'est fini. Non.
0: Ouais, bah en fait, il était dans le champ d'à côté. Le paysan, il était pas très content, je pense, si on le laissait là.
2: C'est tellement le fait que. Ah, mais c'est le fameux champ, il y a un escalier là. C'est tellement bizarre.
0: Ouais, parce que la nouvelle, elle s'est répandue assez vite. Déjà, quand le construisait, il y a un voisin qui a vu. Du coup, il nous a invités pour l'apéro parce que c'est la gruyère, quoi. Toujours une bonne occasion pour un apéro.
1: Pour picoler.
0: Et après, la nouvelle, c'est assez répandu à La Roche, quoi. Ouais, ils savaient qu'il y avait un escalier dans un champ, quoi.
1: Mais du coup, les gens venaient un petit peu faire du step, quoi, pendant un an.
0: Plus des enfants, je crois, qui sont passés, mais sinon.
1: Et ben justement, j'ai deux enfants. Dans quelques instants, ils viendront te poser une question. Enfin, des enfants, des ados. C'est donc mes deux stagiaires. On écoute un disque et on verra leurs questions.
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0: Toujours en compagnie de la championne olympique Marianne Faton, nous sommes rejoints par mes deux stagiaires, Lucien, salut.
1: Enchanté.
0: Enchanté, on se connaît Lucien.
1: Oui.
0: Voilà, donc Lucien, ton papa est menuisier, il aurait pu fabriquer l'escalier pour Marianne Faton. Mmh. Et puis en face, on a Thanos, salut Thanos.
2: Bonjour.
0: Bonjour, attends, comment tu portes ton casque?
2: Pour m'entendre.
0: Comme un DJ. Voilà, et donc je vous ai fait faire des devoirs, hein, puisque vous allez être là toute la semaine, donc poser une question à une championne olympique. Donc Lucien, tu peux y aller.
1: Ok. T'as gagné des titres mondiaux et olympiques, mais est-ce qu'il y a une victoire qui a plus de place particulièrement pour toi?
3: C'est une super question.
4: Ouais, c'est une bonne question. Ben, en vrai, je pense que tout le monde s'attend à ce que je dise les JO, mais je pense que la victoire qui a été le plus émotionnelle pour moi, c'était l'année d'avant, où j'ai gagné les championnats du monde, parce que c'était à Morgins, c'était à la maison. Et du coup, ça offrait une place pour la Suisse pour les JO, qui allait probablement me revenir.
0: Ouais.
4: Du coup, ça ouvrait vraiment mon rêve d'aller au JO. Et en même temps, j'avais fait ce titre. Enfin, ouais, c'était assez fou.
0: C'était un peu le début du bonheur.
4: Ouais, c'était incroyable parce que vraiment, genre, j'étais pas la favorite et je gagne. Enfin, ouais, en plus, ouais, il y avait toute ma famille qui était là, enfin, tous mes amis et tout. Et il y avait cette place pour les JO. Enfin, vraiment, il y avait tout qui était ensemble et c'était complètement fou, les émotions.
0: Donc, très bonne question, Lucien. On saura que c'est Morgin. Voilà. Et Thanos, quelle est ta question?
2: Alors, moi, c'était quelle était ton idole au début de ta carrière dans ton sport ou en général?
0: Tes parents, ça rentre un peu là-dedans?
4: Je pense que c'était ma mère un peu, ouais. Je pense que c'était clairement ma mère parce que ben, pour moi, c'était ouf qu'elle soit allée au JO et je me souviens, elle avait son accréditation encore et ben, nous, on jouait avec Stacred et tout. Et ouais, enfin, j'avais plein de trucs. Et en plus, elle faisait aussi du rallye à côté, elle avait un volant aussi à la maison.
0: C'est fou. Ah oui, c'est un bonhomme ta mère, quoi.
4: Ouais, je pense clairement ma mère.
2: Ok.
0: Et donc, vous aviez les images de ce qu'elle a pu faire au JO chez toi, à la maison?
4: Non, mais par contre, justement, quand j'ai gagné les championnats du monde à Morgin, il y a une des pages d'Instagram sur les JO qui a sorti une vidéo où ma mère, elle part justement pour sa course.
0: Ah, trop bien.
4: Et du coup, on a retrouvé le bonnet en plus, les lunettes.
3: Mais elle t'a jamais mis la pression. Enfin, il y avait un truc un peu parental de maintenant, tu vas devoir avoir une médaille olympique au minimum ou quoi que ce soit. Ou c'était plutôt justement des parents chill qui étaient genre, vas-y, fais vite ta passion, fais ce que tu veux.
4: Non, je dirais que c'est des parents plutôt chill. Enfin, j'ai l'impression qu'ils étaient plus à fond avec mon grand frère pour qu'il fasse du sport parce qu'il était méga doué aussi.
3: Ouais.
4: Et qui
3: maintenant est amateur,
4: moins...
3: c'est ça? On peut le rappeler.
4: Ouais, il est amateur. Mais ouais, du coup, ils étaient plus à fond avec lui et moi je suivais un peu. Mais ils m'ont jamais mis la pression.
0: C'est peut-être ça le secret.
4: Ouais.
0: Du coup, tu t'es épanouie sans gros coup de cravache. Ouais. De vas-y, voilà. Tu t'entraînes donc ton ami, ton compagnon, c'est ton coach aussi. Comment on gère le couple dans ces cas-là?
4: Ouais, bah du coup, c'est mon copain avant mon entraîneur et il est devenu mon entraîneur il y a 4 ans à peu près. Et en vrai, ça se passe bien parce qu'on aime bien les deux le sport, on aime bien aller s'entraîner ensemble et on se tire en avant. Enfin, lui ça aussi, ça le motive de continuer de faire du sport pour pas que je le dépasse.
0: Vous faites des petites compètes?
4: Bah, on fait souvent les intervalles ensemble et ouais, des fois on fait des compètes, par exemple Mora Fribourg ou des trucs comme ça et on s'inscrit les deux. Et bon, il est toujours devant du coup pour le moment.
0: Ouais, ouais. Bon.
3: Mais est-ce qu'il a une médaille olympique? Juste, tu peux rappeler si oui ou non?
4: Bon, il a la médaille olympique de l'entraîneur.
3: Okay,
0: et ben voilà, justement, la médaille olympique, elle est dans son écrin, dans sa petite boîte. Si on te demande tout le temps de la sortir, cette médaille. Tu peux la montrer du coup, parce qu'on profite qu'on est filmé. Je la voyais pas si grosse.
1: Wow.
0: Ça a l'air bien lourde. Ah, t'as entendu, Lucien? Waouh.
4: Tu l'as touché.
0: Alors, ça fait quoi, Lucien, d'avoir une médaille olympique en or?
1: Je sais pas si c'est du vrai or.
0: Oui, mais symboliquement, là.
1: Ah bah, c'est...
0: On sent le poids des efforts.
3: Ouais. Tu sens tout le pouvoir que t'as entre les mains? Ne le donne pas à Thanos, d'accord? Il pourrait détruire l'univers.
1: Moi, je ferais mieux de la rendre.
0: Ouais, on a peur de la faire tomber. Hein.
1: Super lourde.
0: Et avant de se quitter, ben, du coup, qu'est-ce qu'elle fait, Marianne Faton, en été? Elle prend un peu de vacances ou tu jettes des sapins? Peut-être aménager tes potes?
4: Non, du coup, l'été, je m'entraîne beaucoup. C'est là qu'on construit la base. Et du coup, je fais à fond du sport, mais c'est cool parce qu'il n'y a pas de pression.
0: Pas de pression, mais quand même, tu dois maintenir cet état toute l'année, quoi.
4: Ouais, en vrai, c'est l'été qu'on charbonne le plus, parce que c'est là qu'on construit l'hiver, finalement.
0: Voilà. Oh. Et donc, est-ce qu'on sait s'il y aura du ski alpiniste dans 4 ans au JO?
4: C'est pas encore officiel, moi, je peux déjà vous l'annoncer. Il y aura, je pense.
3: Oui, donc, c'est France, en plus c'est pour France 2030.
4: Ouais, en plus les Français ils sont motivés à voir, donc je pense qu'il y a vraiment beaucoup de chances que ça reste.
0: Donc là c'est un objectif.
4: Ouais, du coup ça serait méga cool d'y retourner, ouais.
0: Bah ouais, t'auras encore 20. Tu seras encore jeune.
4: Ouais, assez en tout cas pour le sport.
0: Assez pour nous ramener une médaille ou juste être là. En tout cas, on te remercie mille fois d'être venu avec tout le matos et ta bonne humeur et on est fiers de toi.
4: Bah, merci à vous, c'était hyper cool.
0: Musique, oui, on peut l'applaudir. Allez.
5: Bravo. 3, 3.

0: C'était Edwin Collins. Marianne Faton est très à l'aise avec nous. Elle reste avec nous pour le petit jeu de la réplique. Donc, aux premières loges pour voir Yacine se dépatouiller avec ça.
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0: La réplique, c'est un jeu d'improvisation. Donc, Yacine va se retrouver au milieu d'un film, mais contrairement à l'autre comédien, il n'aura pas de scénario. Donc, okay. Il va devoir inventer au fur et à mesure, en répondant à cette personne. Pour l'heure, je ne dis rien, comme ça, t'es pas influencé. Okay. Quand t'as terminé, t'envoies la réplique suivante et jusqu'à ce que rire s'en suive.
5: Et ça a l'air très intéressant. Je trouve que vous êtes formidable, Valérie Paco. C'est
0: une merci, Yacine Emra.
5: Qui va pétarader dans les charts.
0: Oh mon Dieu.
5: Je sais plus parler français, moi.
0: Allez, on y va. Concentre-toi, c'est à toi.
6: Ah la vache, dis donc, t'es une vraie montagne. Tu sais qu'au basket, t'aurais fait un malheur. Comment tu t'appelles ?
5: Michael Jordan.
6: Chef, t'as déjà joué au ballon ?
5: Oui. Oui, au Chicago Bulls pendant à peu près 25 ans, notamment.
6: Vous accepteriez bien $20 pour pouvoir prier 5 minutes à genoux, hein ?
5: J'ai pas compris la fin de ce que vous avez dit, monsieur.
6: Eh bien, dégouline la mode, hein. En tout cas, moi, j'irai en ville et je me taperai la Coupe du Monde. Il y a d'autres amateurs ?
5: Ah bah, si je peux vous suivre dans cette aventure, je veux bien, mais après, c'est quand même un trophée. C'est compliqué de se la taper. Enfin, je veux dire, c'est froid.
6: Quand on a l'âge que tu as, on passe pas sa vie ici. Tu devrais piloter une décapotable, je sais pas quoi. Draguer des tas de nanas et baiser à couilles rabattues. Qu'est-ce que tu fous ici, bordel de Dieu ?
5: Ah bah, je suis marié depuis plusieurs années, j'ai ma décapotable, je suis même propriétaire des Charlotte Hornets en NBA, donc je vous prierai d'être un peu moins vulgaire. D'ailleurs, il y a mes gosses qui sont un peu dans le studio, donc n'exagérez pas non plus. Hein.
6: Nom de Dieu, à vous entendre, vous en avez marre, tout le monde rouspète, vous dites tous assez de cette boîte et tout, et vous n'avez pas le courage de foutre le camp ?
5: Ah non, c'est cool, c'est juste qu'après, voilà, on est en juin, je dois faire une chronique sur le ski alpinisme. Oui, c'est un peu fatigant parfois, c'est déroutant, mais au final, cette Marianne Faton était vraiment très sympa. Puis c'est vrai que me prendre moi, basketteur international, comme chroniqueur à la radio, c'est quand même particulier, hein.
6: Mais c'est pas vrai, ça, mais qu'est-ce que vous imaginez, que vous êtes dingue ou quoi ?
5: Oui.
6: Si j'essaie tout pour vous, enfin, assez pour vous, vous préférez que je fasse caca sur la moquette ?
5: Alors vraiment, ce serait très amusant, mais ce serait vraiment pas sympa pour le personnel de la RTS.
6: Je suis prêt à coopérer avec vous et à 100%.
5: Bon, écoutez, on en parle à personne. Vous pouvez chier sur la moquette. Il faut juste une petite vidéo comme ça en cachette. Et puis on l'envoie à 2-3 copains, ça vous va ?
0: Voilà, bien joué Yacine. C'est pas facile, hein ?
5: Zéro rire. Bide absolu du début à la fin.
0: Non, moi j'ai ri deux fois.
5: Ouais, d'accord. Bah, c'est un très bon ratio. Bravo. Vous savez qui va arrêter l'humour maintenant ? Moi.
0: Allez, c'était le jeu de la réplique et t'as reconnu le film ?
5: Ouais.
0: Vol au-dessus d'un nid de coucou.
5: Bah ouais, je l'avais.
0: Je l'ai dit pour...
5: J'en sais rien, je l'avais pas.
0: Ah, tu l'avais
5: non,
0: pas.
5: Je pensais que c'était un film français.
0: Tu parlais à Jack Nicholson.
5: C'est vrai ?
0: Ouais.
5: Il adore le basket en plus, pour de vrai.
0: Oui, bah oui. Oh là là. C'est dans le film. C'est... Allez.
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0: Les infos, ça n'attend pas. Il est bientôt 17h. On se retrouve pour la suite des bras juste après ça.
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2: 17h. Pierre-Étienne Joie.
3: Le G7 fait monter la pression pour arrêter la guerre avec l'Ukraine. Réunis à Évian en présence de Volodymyr Zelensky, les dirigeants ont dit leur volonté commune d'intensifier leurs efforts sur Moscou pour stopper son offensive. Donald Trump a promis lui-même de faire tout son possible pour y parvenir. Pour forcer la main à Vladimir Poutine, les dirigeants du G7 veulent augmenter la pression via des sanctions sur les hydrocarbures, principale source de financement de l'effort de guerre russe en Ukraine. Ils vont également soutenir la dynamique en faveur de Kiev sur le terrain, fournissant notamment à l'Ukraine des moyens de défense anti-aérienne. Et le protocole d'accord entre les États-Unis et l'Iran pour en finir avec la guerre au Moyen-Orient doit être signé vendredi au Bürgenstock dans le canton de Nidwald. Ce lieu a été proposé par les médiateurs pakistanais et qatari ainsi que par les États-Unis et l'Iran, a indiqué le DFAE. La Suisse agit en tant que facilitatrice en créant les conditions pratiques et diplomatiques pour permettre la tenue de cette rencontre sur son territoire. Un nouveau cycle de négociations doit démarrer dès l'accord signé en Suisse. La Suisse qui doit conclure un accord avec l'Union européenne en matière de sécurité et de défense. Le Conseil des États a validé pour la deuxième fois une motion du national, une motion qui demande que le Conseil fédéral ouvre des négociations avec Bruxelles. L'OTAN a finalement été exclu. Avec ses partenariats, la Suisse pourrait effectuer des achats d'armement communs avec l'Union et adopter une politique de sécurité davantage axée sur le continent européen. Un tel rapprochement ne serait pas contraire au droit de la neutralité. Un membre du Conseil d'État vaudois devrait pouvoir être suspendu, voire destitué en cas de situation très problématique. Le Grand Conseil a accepté le principe d'un tel mécanisme. Son application doit désormais être précisée. Une pétition signée par plus de 27 000 personnes demande la fermeture d'une exploitation vaudoise plusieurs fois épinglée pour des maltraitances à l'égard des porcs. L'Observatoire du spécisme l'a déposé au Grand Conseil. Le texte demande la fermeture définitive de l'exploitation mise en cause. Celle-ci avait déjà été sous le feu des critiques dans les années 2016 et 2017. Une vidéo a révélé récemment un nouveau cas de maltraitance dans une porcherie de la Broye. Il s'agit du 7e élevage de la même famille où des sévices graves sont révélés. Tennis, après les Sir Williams qui joueront le double, Stan Wawrinka a reçu une invitation des organisateurs pour disputer Wimbledon. Le Vaudois y fera ses adieux dans le tournoi principal. Stan Wawrinka a remporté 3 titres en Grand Chelem, mais jamais Wimbledon. Son meilleur résultat, les quarts de finale, c'était en 2014 et 2015. Un mystère vieux de 4500 ans, exposé à Sion. Une vingtaine de stèles néolithiques trouvent désormais leur place au sein de l'église des Jésuites. Avec l'exposition Hymne mortel, le canton invite à se plonger dans l'histoire de ces monuments contemporains des pyramides d'Égypte. Elles avaient disparu sous terre pendant des millénaires, jusqu'au travail récent d'archéologues valaisans. Un trésor patrimonial de la région, mais aussi d'Europe, les stèles néolithiques de Sion sont à découvrir dès le 20 juin. Le temps, assis ensoleillé mais voilé, du bassin lémanique au Valais, une averse orageuse isolée n'est pas exclue en cette fin d'après-midi. Entre 28 et 30 degrés côté température, demain mercredi il sera bien ensoleillé et très chaud. Un peu de pluie localement en montagne l'après-midi possible, jusqu'à 32 degrés. Et puis jeudi, soleil et très chaud encore, quelques orages isolés, 33 degrés mais pique à 35 degrés, pas exclu, surtout en Valais, voire Genève.
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2: Vous avez vu le match nul entre le Japon et les Pays-Bas, hein? Alors peut-être, mais on s'en fout. On s'en fout parce que ce qu'on voit surtout actuellement, ce sont des images de supporters ou de footballeurs japonais qui laissent tout propre et tout rangé derrière eux. Ils laissent tellement tout propre et tout rangé derrière eux que des dizaines de photos sont partagées par les médias avec des en-têtes comme « Incroyable ce qui s'est passé dans le stade !» ou « Image ahurissante d'un vestiaire après un match nul !» Et nous, bah nous on clique dessus comme des forcenés parce qu'on s'attend à voir des flammes et du chaos, des tags et des poubelles qui brûlent. Puis non. Puis non, ben non, c'est tout propre et tout rangé, dis donc. Ils ont même laissé un petit mot gentil pour remercier les autres pour leur accueil, avec un petit bisou. C'est tellement tout propre et tout rangé qu'on a même l'impression de sentir par les yeux la lessive et la fleur de lotus. C'est fou, non? À quel moment on a basculé de l'autre côté? À quel moment un truc qui tombe sous le sens devient spectaculaire? On est tellement habitué à avoir des vitrines défoncées, des chiottes détruites, qu'on est devenu complètement désensibilisé à la normalité. Pire que ça, on est émerveillé devant des linges pliés et une poubelle triée. Bon, après, les Japonais, c'est pas non plus des bisounours, hein. Ils nettoient leurs vestiaires, pas ceux de leurs adversaires. Et c'est là que c'est pire. Parce qu'à côté d'eux, même la Suisse a l'air d'être une grosse

0: dégueulasse, alors que le cliché de la propreté, c'est nous, merde. Ah. Mais les clichés sont faits pour être décapsulés. Et donc ouais. Oui, on peut gagner ou perdre un match de foot sans tout détruire. Et on peut aussi mettre le feu à une Tesla sans être forcément la grosse ordure dans l'histoire.
1: Waouh.
2: Oh.
3: Oh là là.
2: Attends, ok.
0: Sur ça, les bras du jour vont se présenter dans un domaine où ils ont l'impression d'être un petit peu à contre-courant, leur betterave.
2: Les vacances d'été. Tout le monde va au sud, moi je vais au nord. Je suis un peu con. Oh. Je vais voir les nuages et les 21 degrés en Angleterre.
0: C'est quoi? C'est comme...
2: Non mais il
0: Robin
2: fait déjà
0: Chesset,
2: tellement chaud.
0: Une allergie au soleil ou...
2: Mais non, il fait déjà tellement chaud. Pourquoi aller vers le chaud? Non, soyons tempérés, soyons modérés. Partons au nord.
4: Du coup, tu vas tempérer en Finlande.
2: Et voilà, et c'est bon. On arrête ici, c'est bon.
0: C'était donc Lord Betrave, le très tempéré et très modéré Lord Betrave.
2: Oui, je suis connu pour ça.
0: Cinzia Cataneo.
1: Moi, c'est pas très original, mais d'habitude, les Français viennent travailler en Suisse pour gagner plus d'argent. Et moi, je suis partie vivre à Paris, voilà.
0: Pour en gagner moins.
1: Pour en gagner moins.
0: Mais que de fame.
1: Mais ouais. Oui, ouais, on se rappelle.
0: Et Yacine Demra.
4: Le saumon.
0: Le saumon.
1: Quoi?
0: Tu te sens un contre-courant
4: non,
0: des saumons.
4: Parce que tout le monde le préfère fumer, moi je le préfère sniffer.
1: Quoi?
4: Moi je sèche mon saumon, voilà, je le mets en poudre, je le brûle, c'est délicieux. C'est pas vrai, j'ai le nez méga salé. Pourquoi je m'inflige ça?
2: Et tu manges ta nazivine.
0: Et évidemment, toutes nos excuses à tous les saumons qui nous écoutent.
2: Oui.
0: Et Dieu sait s'ils sont nombreux.
2: Et oui.
1: Parce qu'ils sont à contre-courant.
2: Ah oui, ils remontent.
0: Oui, ils remontent.
4: Je pense que si genre un saumon qui arrête de se fatiguer, qui va dans le sens du courant, tous les autres font un peu tocard. Loser.
0: Bah, disons qu'ils arrêtent de remonter les rivières à contre-courant, l'espèce ça s'arrête en fait.
2: Ouais,
0: parce que c'est pour ça qu'ils font ça. Pour aller baiser en vrai.
2: Et ils sont chopés par les ours avant.
4: Ah, ouais. Donc, ils ont des gros abdos. Ils sont sacrément gainés.
1: Ils
4: stockent les saumons quand même.
1: Ouais. Stock.
0: Bah, c'est pour ça que on mange du saumon. C'est parce que c'est hyper gainé. Quoi.
4: Bah, alors que ces cartes de merde là qui font pas un effort, je peux te dire.
0: Voilà, donc l'équipe au grand complet pour une heure seulement. Donc profitons-en.
2: Oui.
0: Et puis, comme vous l'avez remarqué, il y a deux jeunes dans le studio, mes petits stagiaires, Lucien et Thanos. Et puis, j'aurais donné des devoirs. Donc, à un moment donné, un des deux viendra faire un petit autoportrait.
1: Wow.
2: Ah, trop bien.
0: Voilà. Et puis, demain, ce sera l'autre. On va tirer à pile ou face, on verra. Ça va, les gars? Oh, ils sont choux, ils sont assis par terre. Il n'y a pas assez de jeunes. Mais...
2: Ah bah, le service public. Hein.
0: Voilà. Bon, là, on laisse faire les adultes pour l'instant. Mais vous m'aiderez, vous serez de très, très, très... très
4: bon
2: ouais, on
1: bon gens d'antenne,
0: j'arrive pas à finir cette phrase. Non ils m'aideront pour vous départager dans les plaisirs partagés dans quelques instants. Oui, les arbitres
2: useful.
0: Oui, exactement.
2: Utile, mais un autre truc.
0: Sieur Pourpri est toujours en place.
5: Qu'est-ce qu'il y a?
0: Bah rien, je disais que t'étais toujours en place, voilà.
5: C'est gentil, mais vous cassez pas la nénette pour moi.
0: Non bah écoute, c'est quoi, j'ai pas non plus dit que t'étais formidable. Voilà, j'ai juste dit que t'étais en place. Voilà, si ça te gêne qu'on fasse. Mais je peux faire un compliment. Franck Pourpri est très en beauté aujourd'hui.
6: Quand il a rien à dire, il dit rien. Il a pas été élevé chez les porcs, excusez-nous.
0: Voilà. Mais bon, on va rester là-dessus.

0: Les Ramones. Les Ramones. Bon, ramenez-vous un petit peu autour de ces micros, nous allons passer au plaisir partagé.
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0: Les plaisirs partagés, comme vient de me dire Lucien avec beaucoup d'enthousiasme, c'est ma séquence préférée, moi aussi, voilà.
4: Ah ouais?
0: Oui, ben oui, parce que c'est sans filet, parce que vous avez le droit de faire exactement ce que vous voulez. Et quand on débride des humoristes, ben souvent c'est bien. Après, quand on donne la programmation musicale à des humoristes, souvent c'est pas bien.
4: Voilà.
5: C'est vrai.
0: Donc c'est un jeu sans filet pour tout le monde.
4: Non mais saumon.
0: Je vais devoir choisir à l'aveugle un de vous trois.
5: À la meuble au coup de cœur.
0: Ou au coup de cœur. On commence par toi, Lord Betterave.
4: Valérie, c'est bientôt les vacances d'été.
0: Oui.
4: Plage, visite, repos. Enfin, pour ceux qui ont la chance d'avoir des vacances. Hein. Sinon, c'est open space, désert à 35 degrés avec ton RH en short. L'angoisse.
0: Oui.
4: Mais les vacances d'été, c'est le paradis. C'est des cocktails fleuris en chapeau à ruban sur des terrasses de la Havane. Bon, sauf qu'on est Suisse. Donc, t'as pris les passeports, l'agence, il disait pas d'éviter cette ruelle en juillet. Oh, j'ai du sable dans mes tongs et mon collier est tout en birlificoté. Et voilà, un petit resto typique conseillé par le routard et c'est plein de touristes, comme nous. Oh, ça fait combien? 350 pesos. C'est cher pour une margarita. T'as pris les passeports? Ah, les vacances. C'est aussi bronzé en se faisant caresser l'épaule par le vent salé de l'océan qui finit en brise rafraîchissante sur ton visage rêveur. T'as mis la crème, mais de la licence 50, ça tape à 14. Puis c'est pas de ces parasols troués qui vont nous protéger. Je t'avais dit que les manchots d'outils sont trop petits pour le petit. T'as mis où les passeports? Comment ça, 150 pesos pour des churros? Même pas à Ouchi, ils sont moins cher. Ah, l'été. Des balades insouciantes à deux dans les sentiers d'imposantes montagnes scandinaves qui appellent à la méditation et à l'introspection. Oh, mais qu'est-ce que c'est mal fléché cette merde? On avait réservé un gîte, le mec parle même pas anglais, les moustiques ont tout piqué, ils sont pas en vacances. Je peux pas, j'ai des cloques qui me brûlent, je peux pas marcher, c'est pas possible, t'as pris les passeports, c'est marché. Main dans la main dans les ruelles de Venise, quel fils de pute ce gondolier avec son horrible voix nasillarde, je suis sûr qu'il a voté Mélanie. Pourquoi ils chantent toujours Solemio? Ça pue en vrai ces canaux sur les photos, c'est beau, mais bonjour l'odeur d'œuf pourri pour les touristes. T'as paumé les passeports. C'est pas grave, on s'en fout, j'ai la carte d'identité. Et puis bon, zen, on est là pour se détendre et profiter. Et il nous reste qu'un jour avant le retour au stress du travail. Bonnes vacances.
0: Putain, cette douche froide.
4: Ah, c'est dur.
0: C'est tellement ça.
5: J'avais pas compris que c'était le moment du papier.
4: Ouais, c'était un peu long.
0: Mais c'était bon.
5: Non, c'était bien.
6: Putain, c'était délicieux. Hein.
0: Ah ouais, Cinzia Cataneo.
5: J'ai vraiment mauvaise foi. Oui.
0: Vas-y, fais ton petit machin alors.
5: Fais ton petit truc.
0: Moi, c'est
5: mon petit rikiki. Valérie, comment tu vas? C'est quoi ta météo intérieure alors? Hein? T'as mangé ton petit sandwich saumon? T'es toute contente? Je te demande ça parce que je m'occupe de toi et je suis soucieuse de ton état parce que je sais que t'es une femme profonde. Titre.
0: Pas tant que ça, quoi.
5: Non, si. Toi, t'es pas chichi. T'es cache-pistache. T'es authentique. T'es là. T'es bra. Ok, j'ai plus vraiment de qualificatif, mais je sais que tu vas aimer ma chanson parce que tout simplement, elle va cueillir ton âme. Voilà, Valérie, je sais que t'es une femme intelligente, sensible. T'es le genre de meuf à préférer la sensibilité au lieu commun. Lieu commun, tout le monde voit ce que c'est les gens qui, au lieu de se taire, eh ben, te balancent des trucs fous tels que... Ah, le mois de juillet, c'est plus sympa quand il fait beau, hein. Ouais. Alors moi, je vais le dire, voilà, j'ai pas peur de le dire, je déteste l'injustice, parce que c'est vraiment pas juste, en fait. Ou encore, comme d'hab, hein, les chansons de Betterave et Yacine, c'est vraiment pas ouf. Ou alors, un autre lieu commun, Valérie, c'est mon plaisir partagé, c'est le meilleur depuis la création des plaisirs partagés, donc choisis-moi, parce que c'est vraiment un son qui est vraiment loin des lieux communs.
0: Merci, Tizia. Yacine, j'ai l'impression que là, t'es épaulé.
6: Il l'a lu 20 fois. Regardez le WhatsApp avant.
0: Yacine, c'est ton tour.
7: J'en ai marre. Il y a des animaux qui ont une super répute dans la musique. Les chiens, ils ont Snoop Dogg, Mirza, Who Let the Dogs Out, les chats. Ils ont les Stray Cats, la comédie musicale Cats et Cat Stevens. Mais les canards... Les canards, ils ont juste la danse des canards. Y a pas de Snoop Duck. Snoop Ducky Duck. Est-ce qu'il existe? Non. Who let the ducks out? Personne les a laissés sortir. Ça me dégoûte. Déjà qu'on leur jette du pain sec, ce qui sert à rien, parce qu'après il est mouillé. C'est du mauvais pain. Alors Valérie, j'ai amené un bon morceau en featuring avec des canards. Coin coin.
0: Mais c'est pas la danse des canards.
7: Non, ah non, je, mais attends, sinon j'aurais pas cité dans mon plaisir partagé. Coin coin coin.
0: Ok, donc bah oui, c'était de plus en plus court.
7: J'ai fait un papier de 9 minutes. Drôle.
0: Alors, Thanos, qu'est-ce que t'as pensé de tout ça ? Approche-toi du micro.
8: Alors,
0: Juste une impression comme ça.
8: Moi, les canards, ils m'ont plu. En fait.
0: Les canards, ils t'ont plu. Ouais. Ouais. Et Lucien, alors ?
9: Moi pas, c'est trop court.
7: Quoi ?
0: Qu'est-ce que t'as préféré, Lucien ?
9: L'Espagne.
0: L'Espagne. On est emmerdé là parce qu'on est moi j'ai préféré Cinzia.
5: Ah,
0: donc
5: voilà.
0: Il y a trois bras et trois avis différents.
5: Bah écoute après peut-être les stagiaires sont misogynes donc
7: bon, après c'est spéciste de dire ça. Hein.
0: Qu'est-ce qu'il veut dire? Vas-y, approche-toi du CEO.
9: On fusionne nos deux choix et puis du coup on choisit Cinzia.
5: Ah, oh, trop chou.
0: Ça sent pas les vacances, justement. Désolée,
5: si,
0: mais attends, les vacances différemment. Alors, oui. C'est quoi ton morceau?
5: Moi, c'est un morceau trop détente, feel good, qui s'appelle Coucou.
0: Voilà. Oh mon Dieu.
5: Non, à part ça, c'est vraiment pas de la merde pour une fois. Et c'est Françoine de Atlas Mountain.
7: Ah, c'est bien.
0: Coucou.
5: Tu connais?
7: Alors oui, d'habitude, je m'attendais à de la merde de ta part. Et finalement,
5: c'est comme quoi, on peut surprendre tous les jours.
0: Oui, elle était à contre-courant aujourd'hui.
5: C'est ça, comme les saumons.

0: pensé à cette chanson Coucou,
1: ben,
0: au vestiaire bien rangé.
2: Ah oui. Ouais.
0: C'est très chou, c'est très, très oui. mignon. C'était donc le choix de Cynthia qui a gagné les plaisirs partagés. Grâce à une votation voilà démographique démocratique
2: très démographique comme votation hein.
0: Oui, on est allé vraiment du plus jeune au plus vieux. Alors Lord Betrave,
3: oui, Mark Ronson, il fait une mature des cuivres plus cool dans les chansons qui existent, et là il a chanté celle de Casabian. Tu mets des cuivres.
0: T'es assez cuivre comme mec, quoi.
3: J'aime beaucoup les cuivres.
0: Cuivre moustache.
3: Médaille de cuivre, je vous en applique.
2: Médaille de cuivre, ouais. C'est médaille de laiton,
3: 150e.
0: Et donc, alors, cette chanson, moi, je suis très curieuse de
2: comme
0: savoir
2: ça,
0: quel canard se cache là-dedans.
2: C'est un morceau de Frank Ocean qui s'appelle Crack Rock.
4: Crack Rock, Crack Rock.
2: Il dit vraiment crack crack.
0: Ah, juste
4: crack crack crack crack.
1: C'est vrai qu'ils sont sous-représentés dans
2: canard.
1: Le milieu musical, les canards.
0: Et
1: quoi,
0: on comprend maintenant. Crack crack crack crack.
2: Moi, je peux pas ne pas entendre un canard.
1: Ouais, je suis d'accord.
0: En même temps, là, il y a un canard qui est quand même le chef du monde actuellement.
2: Ah non, pourquoi tu me parles de lui?
0: C'est toi qui amènes les canards.
2: Pour moi, c'est un renard mort.
1: Un gros canard.
2: C'est un gros canard.
1: Espèce de gros canard.
2: Espèce de gros canard
0: Merci
2: de merde.
0: Merci à tous les trois.

0: Toast Original Coffee à l'instant sur la 3. Nous allons maintenant jouer au blabla. C'est parti.
1: C'est le blabla.
0: Le blabla, c'est comme les chiffres, mais plutôt que de vous donner des chiffres, je vous donne des commentaires d'internautes écrits par des internautes, monsieur et madame, tout le monde. Okay. Et vous devinez à quelles actus ils sont liés. On commence avec mon premier blabla. Ce boxeur mériterait une condamnation pour diffamation.
2: Oh, ok.
0: Ce boxeur mériterait une condamnation pour diffamation.
3: C'est une métaphore, c'est pas un vrai boxeur, j'imagine.
0: C'est pas un vrai boxeur.
3: Un kangourou ?
0: C'est pas un boxeur.
3: C'est un type violent ?
0: C'est un type
4: violent.
0: C'est un
4: caleçon ?
0: Pardon ?
4: C'est un caleçon.
3: Ah ouais.
5: L'ordre de trave.
0: À tout moment, on peut me demander un autre.
4: Ah, mais c'est Zverev ?
0: Non.
4: Pas.
3: C'est un lien avec une manif. Il a tapé un mec dans une manif.
0: Non, il a pas tapé. Enfin, si, il a tapé, mais c'était pas dans une manif. Mais c'est pas ça le problème.
3: Un deuxième.
0: C'est pas qu'il ait tapé. Le deuxième ?
3: Je crois. Hein.
4: Ouais.
0: Michelle Obama est bien plus qu'un homme.
4: Ah oui, il y a quelqu'un qui a dit que Michelle Obama, elle était. C'était un homme.
3: Oui.
0: Voilà,
2: c'est le UFC, la fête pendant le combat de. Ouais,
0: voilà, de le troisième, c'était quand même. J'ai regardé, j'ai trouvé ça top. Je prends toujours un peu contre ou pour, tu vois. Donc, tous ces gens réagissaient à l'anniversaire de Donald Trump et de son combat de MMA organisé à la Maison-Blanche pour l'occasion, mais plus précisément sur les déclarations d'un des combattants, Josh Okitz, qui a donc hurlé dans un micro « Michelle Obama est un homme !» devant une foule en délire. Voilà. Donc, après Brigitte Macron, c'est au tour de Michelle Obama, enfin, voilà, des complotistes, du sang, des combats de gladiateurs.
4: Misogyne.
0: Mais pas de pain, ni de soins de santé pour les 7,8 millions de chômeurs ou les 11 millions de pauvres américains. Mais c'était un putain de spectacle.
3: Ah,
2: quel show, quand même.
0: C'était un putain de show.
2: Franchement.
0: Ouais.
2: Tellement de sang.
0: Franchement, ça valait la peine de.
2: Et tous nos chanteurs préférés, il y avait.
3: Ouais. Et puis
0: puis ces motos qui virevoltaient, c'était toute beauté, voilà.
2: Il a vraiment fait la totale, hein.
0: Michelle Obama est un homme, c'est devenu leur nouveau truc, quoi.
2: Tu penses maintenant ils vont faire ça avec toutes les premières dames?
4: C'est oui.
2: Vraiment un truc un peu bizarre de l'extrême droite, où genre on fait bon, je sais pas.
3: Enfin, ça, la reine Elisabeth,
2: Rania
3: c'est
2: Giordani,
3: vrai.
2: C'est un homme. Enfin,
3: le roi Charles, c'est un homme.
0: Ils vont exhumer Bernadette Chirac pour dire non, en fait,
3: oui.
0: C'était un.
3: Ah oui.
2: Ouais. Ça va devenir de niche.
6: C'est
2: genre.
6: Vraiment un gros con, ce mec.
2: Ouais.
0: Allez, deuxième blabla. Ça s'est passé à Londres pendant l'anniversaire de Trump. Donc, premier blabla, choquant et inutilement provocateur. Choquant et inutilement provocateur.
2: Moi, je l'ai pas, alors, vraiment.
0: Donc, quelque chose que les gens ont trouvé choquant et inutilement provocateur. C'est pas une manif, mais une sorte
3: action,
0: de manif.
3: Ah,
0: mais
3: c'était des gens nus.
0: Plutôt. Oui, parce que alors, la deuxième, c'est. Mm-hmm. Et pendant ce temps-là, la Chine fabrique des imprimantes 3D qui, elle, fabrique des imprimantes 3D. J'adore ce commentaire.
3: Ah, elle est tellement. Il va avec tout.
0: Oui.
3: Il va avec tout.
0: Et pendant ce temps-là, la Chine fabrique des imprimantes 3D qui, elle-même, fabrique des imprimantes 3D. C'est-à-dire que, voilà, pendant que les Chinois bossent, nous, on fait n'importe quoi.
3: Mais la Chine est un homme.
0: Oui. Mais donc oui, c'était des
3: c'est
0: gens
3: ça,
0: tout nus.
3: Des gens tout nus à Londres qu'on fait du.
2: Ah, du vélo.
3: Vélo.
0: Voilà. Parce que le troisième, c'était j'espère qu'ils ont bien désinfecté les selles.
3: Joli.
4: Bravo.
0: Tous ces gens donc réagissaient à la World Naked Bike Ride qui a eu lieu ce 14 juin à Londres et qui a réuni des centaines de personnes. La World Naked Bike Ride est une course à vélo tout nu. La première édition a eu lieu en 2001 en Espagne. Et depuis, c'est viré en bicyclette, se balade un petit peu partout dans le monde. Et ça existe, c'est pour montrer à quel point les cyclistes sont nus face aux dangers de la route. Mais là où il y a eu le plus de cyclistes tout nus, c'était aux États-Unis en 2019. Ils étaient plus de 10 000 à rouler à poil, hein, comme quoi ils ne sont pas tous fans de MMA ou de Tesla. Voilà.

0: Annie Tyler, à l'instant, sur la couleur qui chante et qui fait des blagues aussi, n'est-ce pas, Cinzia?
1: Ouais.
0: Allez, c'est parti.
2: Le papier.
3: Cinzia Cattaneo.
1: Yeah! L'embêtrave l'a dit, l'été arrive. Et pour certains, ça rime avec vacances à la mer, hein, le soleil. L'eau turquoise, tu t'allonges dans le sable, t'entends le bruit des vagues, tu sens le soleil qui caresse doucement ta peau, et là surtout tu entends Cocobello! Manu, vieni qua! Manu, la prendi la pizza? No! Vieni qua! Manu! Ouais, voilà, partir à la mer en Italie, c'est une expérience pendant l'été, c'est un peu l'équivalent de te faire un petit week-end en amoureux à la Fnac pendant Black Friday. Mais il y a tellement de touristes à la mer, tu sais, les plages italiennes, elles sont tellement blindées, elles sont plus blindées qu'Elon Musk, c'est pour vous dire, c'est démesuré, elles sont trop blindées, c'est quoi, des plages où la police a la manif anti-G7
4: quoi là?
1: Il y a tellement de monde là-bas. Moi, la dernière fois que j'allais à une plage en Italie, j'ai mis 30 minutes pour réaliser que... Ah merde, putain, mais c'est pas ma jambe que je suis en train de cramer. Scusi. Vrai, tu vois plus le sable. Il y a trop de gens. Les enfants, ils font des châteaux de linge. Vu du ciel, on sait pas si c'est une plage ou Elmer l'éléphant.
4: Oh.
1: Et c'est pour ça qu'en Sardaigne, ils ont mis en place une mesure anti-touriste. Donc maintenant, si tu veux aller à la plage de Punta Molentis, tu vas devoir payer 10 balles. Et les personnes entre 10 et 65 ans n'ont pas le droit d'avoir un parasol.
0: Oh. Génie. Ouais.
1: Après, ça va, c'est pas méga cher. C'est quoi 10 balles et un cancer de la peau? J'imagine trop les parents italiens. Non, tu arrêtes de faire des caprices, tu restes sous le parasol, t'es trop petit pour avoir un mélanome. Voilà. C'est quoi le prochain step? Vous avez le droit de faire le Silver Star, mais à partir de 10 ans, vous n'avez plus le droit de vous attacher. Et on a une nouvelle attraction, c'est du saut à l'élastique, sans l'élastique. On a appelé ça le pont de Bessière. Non mais l'enfer, t'imagines cramer toute la journée à la plage, c'est horrible. Ou pire, devoir partir à la mer avec des enfants. Sur les plages, tu peux être sûr qu'il n'y aura plus de touristes. Il n'y aura que des Italiens. Parce que ouais, pour les Rital, ça ne change rien. Vraiment, eux, les parasols, ils les utilisent, mais uniquement pour faire joli dans les spritz. Voilà. Je sais pas si vous saviez ça, mais vraiment, en Italie, il y a un culte du bronzage. Franchement, je vous le dis, si t'as vraiment raté ta vie, si mi-mai, t'es pas à cajou. Tu vois, c'est vrai, chaque année, t'as l'impression que le challenge national, c'est de se réincarner en pruneau séché. Ils abusent tellement. Les Italiens, ils détestent la crème. T'as le droit d'en mettre ni sur ta peau, ni dans la carbo. Donc, les enfants, voilà, ils ont mis cette règle. Maintenant, c'est formel pour les touristes. Les Sardes ont décidé interdiction d'installer tout type de système d'ombrage. Comment tu réglementes ça? J'imagine trop la police italienne sur la plage. Ça va? Y a rien qui vous choque? Je sais pas, c'est quoi ça? Oui, bien sûr, une paire de tongs. Non, c'est un système d'ombrage. Et puis, vous allez faire quoi avec ce pareo, hein? Une pergola? Voilà. Ouais, y a pas vraiment de fin. Voilà, alors si jamais y a des parents qui nous écoutent, moi j'ai une idée pour cet été, si vous allez en Sardaigne, je propose un petit truc, en échange de parasols, je crée un business de location d'enfants, d'ailleurs on en a deux autour de la table, que je vais appeler le pompe air, ombre, j'ai raté mon jeu de mots, je vais le refaire spontanément, que je vais appeler le poupombre. C'est un jeu de mots entre poupon et ombre, voilà.
4: Ouais,
1: avec
4: énorme.
1: Un slogan du style plus de bébés pour moins d'UV. Voilà, après, j'ai pas dit que toutes mes idées étaient bonnes. Et je crois que parasol ou pas, mon cerveau a un peu grillé. Donc vivement les vacances d'été.
4: Ouais!

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0: Serious, c'était Bruno Mars. Nous allons maintenant jouer au jeu des trois erreurs.
1: Wow. Ah.
0: Un jeu qui se passe en deux temps, dans cette heure-là. Donc Yacine, tu vas partir avec le secret.
2: D'accord. Oh. Le secret, je vais pouvoir soigner les verrues des gens.
3: Les verrues, c'est vraiment le truc le moins cool à soigner avec le
2: Ouais, c'est vrai. Hein. Ouais. C'est le plus connu aussi quand même. Et les brûlures, le feu.
0: Ouais. Bon, allez, ouais. Le jeu des trois erreurs. Je sais plus quoi dire.
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6: Messieurs, bienvenue au Fight Club. Première règle du Fight Club est, il est interdit de parler d'une douche.
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0: Un film dans lequel se sont glissées trois erreurs ou un film avec lequel Franck Pourpri a joué. Vous écoutez cette réplique, enfin c'est cette scène, et puis vous essayez de les isoler. Il y en a trois, pas plus, pas moins, trois. C'est parti.
8: Il a la drôle d'habitude de perdre ses cellules et de les remplacer par
9: une femme en bikini.
8: Ce qui lui donne une résistance plus grande pour affronter son environnement sans défendre. Ça te suffit ?
10: Amplement, oui. Qu'est-ce que ça veut dire ?
11: Depuis qu'il s'est échappé de leur camp de concentration, les nazis le recherchent dans l'Europe entière.
10: Et c'est toi qui l'as fait entrer ?
8: Je ne fais qu'obéir à un ordre direct, n'oublie pas.
10: Ash, lorsque Dallas et Kane ne sont pas dans l'appareil, je suis Zool, le cerbère de la Grande Porte. Il faut que nous préparions l'arrivée de Gozer, le destructeur.
8: Ah oui, j'avais oublié.
10: Tu as aussi oublié la quarantaine, une règle de base du service scientifique.
8: Non, ça, je ne l'ai pas oublié.
10: Ah bon, tu as décidé de passer outre.
8: Hein? Dis-moi ce que tu aurais fait de Kane, Tu savais que sa seule chance de survie était d'entrer dans l'appareil.
10: Malheureusement, en ne respectant pas la quarantaine, tu risques la vie de tout le monde.
8: J'aurais peut-être dû ne pas le faire entrer.
0: Ha ha ! Peut-être, ou peut-être pas. Va savoir. Pour l'heure, on ne dit rien. J'ai l'impression qu'il y a une erreur très simple.
1: Mm-hmm. Bah, deux, quand même.
2: Ah, deux, quand même, ouais.
0: Ouais.
2: Et, il y en a une, elle est longue, en plus.
0: On verra. Les bras cassés à couleur3.ch si vous pensez avoir la bonne réponse. C'est pour ça que je disais à Yacine, tu vas partir en ayant peut-être les trois bonnes réponses, mais en laissant les deux autres tout seuls. Parce que la deuxième salve des trois erreurs, c'est dans la troisième heure.
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0: Cage the Elephant. Voilà, un éléphant qui s'appelle la cage, quoi.
1: D'ailleurs,
0: il y en a marre des Dumbo, quoi.
1: Il y a une rêve, c'est Elmer l'éléphant. Je connaissais pas cette rêve.
2: Ah non, vous connaissiez pas Elmer l'éléphant?
1: Non, je sais pas ce que c'est.
0: Vous connaissez Elmer l'éléphant?
2: Ah, ouais. Bah voilà mon public cible. Bah, c'est un éléphant qui est fait de plein de carrés de couleurs. Ouais. Comme des tapis sur la plage vus d'en haut.
0: Oh, okay. C'est beau.
1: C'est pour ça que j'avais pas la ref. Parce que je suis pas un poète comme toi.
0: Yacine Emra.
1: Moi je m'en vais.
0: Il est temps de se dire au revoir. Merci pour cette saison.
1: J'adore. C'est déjà, c'est vrai.
0: Bah oui, c'est la dernière semaine des bras avant la rentrée.
1: Bah ouais. On se revoit en septembre.
0: Bah oui, même en août. Hein.
1: C'est vrai?
0: Oui, oui, déjà ça prend fin août.
1: Oiseau. Voilà. Et je vais venir en maillot de bain, quoi. Bah,
0: clairement, il y aura une piscine, parce que là, voilà, c'est pas encore terminé les travaux, mais il y aura un jacuzzi et une piscine à débordement.
1: Oh.
0: Parce qu'on est très débordés, quoi.
2: Il n'y a que des gens qui se plaignent.
0: Avec tous des dossiers en souffrance, voilà, ça débordera de ça.
1: Vraiment en souffrance, genre, aïe, mon dos!
0: Yacine, merci. Et nous, on se retrouve juste après les infos, ça continue.
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5: L'accord entre les États-Unis et l'Iran sera finalement signé vendredi au Bürgenstock dans un luxueux complexe hôtelier surplombant le lac des Quatre Cantons près de Lucerne. Précision livrée cet après-midi par le ministère suisse des Affaires étrangères. Le DFAE explique que le site est difficilement accessible et donc aisément sécurisable. Il a été proposé par les médiateurs pakistanais et qatariens ainsi que par les États-Unis et l'Iran. Pas de précision pour l'heure sur le déroulement et les détails de la signature. Au sommet du G7, la pression monte contre Moscou pour arrêter la guerre avec l'Ukraine. Les dirigeants actuellement réunis à Évian se disent d'accord pour introduire des sanctions sur les hydrocarbures, principale source de financement de l'effort de guerre russe en Ukraine. Ils assurent également vouloir fournir à l'Ukraine des moyens de défense anti-aérienne pour mieux se protéger. Le centre Agroscope supprime 58 postes à temps plein. Le centre de compétences de la Confédération en matière d'agronomie réduit ses coûts de fonctionnement. Il a décidé d'abandonner certaines activités de recherche, notamment dans les domaines de l'alimentation saine, des nouveaux produits alimentaires, des cultures alternatives de niche ou encore des plantes aromatiques. Les mesures d'économie entreront en vigueur dès 2027. Le Grand Conseil vaudois ne veut pas tester la semaine de 4 jours au sein de l'administration cantonale. Le postulat qui demandait un essai pilote pour une semaine raccourcie sans baisse de salaire ainsi qu'une étude scientifique pour évaluer ses effets a été recalée aujourd'hui par la majorité de droite. L'idée consistait à observer les possibles effets, notamment de réduction de stress et de fatigue pour le personnel et d'évaluer les répercussions sur la satisfaction au travail, la productivité ou les émissions de CO2 liées au déplacement. Un réseau de trafic d'armes d'envergure européenne démantelé par les autorités françaises et suisses. 10 suspects ont été arrêtés et des biens d'une valeur de plus de 1 million d'euros ont été saisis. Les opérations coordonnées ont lieu dans 7 propriétés du sud de la France, courant juin. Les enquêteurs ont mis la main, entre autres, sur des armes à feu de contrebande, des véhicules de luxe, des bijoux, des ordinateurs et du liquide. Une première note positive pour l'espace de consommation de la fondation Le Tremplin à Fribourg. Son fonctionnement, la perception des usagers, des habitants et des partenaires est saluée dans un rapport publié aujourd'hui par la direction de la santé et des affaires sociales. L'évaluation identifie des ajustements toutefois pour consolider son intégration dans l'environnement, également pour renforcer le dialogue avec le voisinage. Depuis l'ouverture du lieu en août 2024, plus de 6000 actes de consommation ont été comptabilisée. Cyclisme, elle était considérée comme la grande favorite. Demi Vollering ne participera pas au Tour de Suisse qui s'élance demain. La Néerlandaise qui a choisi la Suisse comme pays d'adoption a décidé à la dernière minute de se reposer pour mieux préparer ses prochains objectifs de la saison, notamment le Tour de France où elle visera sa deuxième victoire au général après celle de 2023. Le musée de la civilisation paysanne de Stabio au Tessin récompensé d'un prix européen pour son approche inclusive pour tous les publics. L'établissement qui conserve et présente des objets liés à l'agriculture est salué pour sa mise en valeur du patrimoine local et de la vie quotidienne. Il propose des dispositifs accessibles et interactifs favorisant une découverte partagée entre générations. Enfin, côté ciel, la fin de journée s'annonce encore bien ensoleillée malgré des voiles d'altitude parfois épais. Pour demain mercredi, bien ensoleillé et très chaud avec des averses isolées possibles en montagne et 15 à 32 degrés pour les maximales.
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4: Édition Coupe du Monde 2026, ça continue les amis. On se retrouve ce jeudi à 21h pour le deuxième match de notre équipe nationale, Suisse contre Bosnie-Herzégovine. 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
0: De retour en studio avec les bras de la troisième heure, les braves bras. Cinzia

0: Sauteur en hauteur, au bout d'un moment, je ferai du limbo.
1: Effectivement. Voilà, nous sommes toujours en compagnie de nos deux stagiaires, alias Thanos et Lucien, ou Lucien et Thanos. Si on le dit très vite, ça fait Thanos. Voilà, c'est fait, comme ça on est débarrassé. Hein. Et puis Lucien nous a aussi écrit un petit papier, un petit autoportrait. Voilà, qu'on va caser ici ou là. Mais dans quelques instants, c'est le jeu des trois erreurs. On y va.
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1: Messieurs, bienvenue au Fight Club. Première règle du Fight Club est, il est interdit de parler d'une douche.
2: N'écoutez pas cet homme, c'est un imposteur.
0: Le jeu des erreurs.
3: On a des erreurs, mais pas tout. Non, du côté des auditrices et des auditeurs, on n'a pas tout. Et vous, de votre côté, vous avez l'impression d'avoir les trois?
4: Moi, je crois.
5: Non, j'en ai deux, je crois.
4: Mais j'ai trop confiant pour que ce soit vrai.
3: Oui, on réécoute cette scène donc d'Alien, un peu trafiquée.
6: Il a la drôle d'habitude de perdre ses cellules et de les remplacer par
7: une femme en bikini.
6: Ce qui lui donne une résistance plus grande pour affronter son environnement sans défendre. Ça suffit?
8: Amplement, oui. Qu'est-ce que ça veut dire?
9: Depuis qu'il s'est échappé de leur camp de concentration, les nazis le recherchent dans l'Europe entière.
8: Et c'est toi qui l'as fait entrer.
6: Je ne fais qu'obéir à un ordre direct, n'oublie pas.
8: Ash, lorsque Dallas et Kane ne sont pas dans l'appareil,
10: je suis Zool, le Cerbère de la Grande Porte.
11: Il faut que nous préparions l'arrivée de Gozer, le Destructeur.
6: Ah oui, j'avais oublié.
8: Tu as aussi oublié la quarantaine, une règle de base du service scientifique.
6: Non, ça, je ne l'ai pas oublié.
8: Ah bon, tu as décidé de passer outre.
6: Hein? Dis-moi ce que tu aurais fait de Kane. Tu savais que sa seule chance de survie était d'entrer dans l'appareil.
8: Malheureusement, en ne respectant pas la quarantaine, tu risques la vie de tout le monde.
6: J'aurais peut-être dû ne pas le faire entrer.
3: Comme ils sont polis, ces astronautes. Hein, comme ils s'expriment bien.
4: Mais t'es obligé.
3: Oui.
4: Parce que tout ce temps dans l'espace, tu dois avoir une politesse entre eux.
3: Oui, sinon
4: pas
3: c'est
4: t'engueuler.
3: T'imagines, juste des supporters de foot dans l'espace.
4: Ouais. Sauf des Japonais qui rangent tout.
3: Ouais. Ils rangent tout. Et au bout d'un moment, ils ont tout rangé, donc ils deviennent fous. Il n'y a plus rien à ranger, à part les météorites. Donc, ce film Alien, avec Sigourney Weaver, est-ce que vous avez une première erreur?
5: Il y a la femme en bikini.
3: Exactement. Vous savez d'où elle vient, cette femme en bikini?
4: Non.
3: Elle vient de l'homme au pistolet d'or, mais c'est là où on voit que Franck est un petit peu tordu parce qu'il était prendre le même doubleur.
4: Mais c'est bien.
3: Voilà, que l'autre comédien. Ensuite, deuxième erreur.
4: Vous en avez une?
12: Oui. Ouais. C'est les camps de concentration des nazis.
3: Exactement, bravo Lucien, les nazis. Et ça, c'est extrait de Casablanca. Donc un vieux film noir et blanc, mais toujours avec le même doubleur qui a commencé sa carrière à 12 ans,
4: comme
3: j'imagine. Il avait déjà cette grosse voix.
13: On aurait dit une voix d'hier un peu, je sais pas pourquoi.
3: Oui, mais non, c'était une vraie voix d'être humain. Ouais. On n'a plus l'habitude, en fait, c'est vrai. Et puis la dernière erreur.
4: Zor, la grande prêtresse.
3: Oui.
2: Bravo.
3: Et là, c'est toujours Sigourney Weaver, mais dans Ghostbusters. Donc ce soir, c'est les bras qui gagnent. Beau travail d'équipe.
5: Bravo.
3: Vous gagnez contre
2: le monde.
3: Oui, contre le monde entier et sa banlieue. Ouais. Bravo.
2: Merci.

0: 99 problèmes, ça en fait beaucoup. Oui. Moi, je pensais que j'en avais, mais non. Alors, c'est rien à côté de Jay-Z. Allez. Hein, comme quoi.
1: C'est peut-être une inter de maths.
0: Oui, ah, peut-être. Lord Betterave.
1: Oui.
2: Ah, bah, oui. Le dernier papier. Lord Betterave.
1: Attention, générique, Madeleine de Proust. Qui se souvient de ce générique? Eh oui, c'est la série Alf. Non?
0: Oui. Okay.
1: Cet extraterrestre poilu avec un nez en forme de baguette de pain mi-cuite qui fait l'actu puisque la comédienne qui faisait la maman de Alf, Ange Dean, est décédée hier. L'occasion pour moi de rendre hommage à cette série qui, comme toutes les séries des années 80, ne s'embarrassait ni de vraisemblance, ni de scénario. Non script, more fun. Les 80s, c'est K2000. Avant les montres connectées, c'est Hélène et les garçons qui font de la musique au bahut et qu'on ne voit jamais faire de musique ni de cours. Et c'est la soupe aux choux. Il y a quand même eu une réunion de producteurs où il y en a un qui a dit « J'ai un pitch !» C'est Louis de Funès qui pète pour appeler un extraterrestre et l'autre a dit « Manco !» On allonge les millions, cette histoire doit être racontée, il faut que le monde connaisse cette histoire. Au début du film, ils auraient mis « Tiré d'une histoire vraie, personne en aurait eu rien à carrer parce qu'on était en 1981 !» Et Alf ne déroge pas la règle puisque le pitch de la totalité des 102 épisodes de 25 minutes, c'est une famille avec un chat qui héberge un extraterrestre poilu, mangeur de chat, et qui a l'accent de Valérie Lemercier dans Les Visiteurs. Ouais, alors ce qui est cool quand on est décomplexé de la vraisemblance et détendu du scénar, c'est qu'on peut faire avancer l'histoire hyper vite. Après 2 minutes 45 dans l'épisode 1, Alf arrive sur le canapé, et le plus urgent pour le père Tanner face à cette forme de vie extraterrestre, c'est de lui donner un nom, et ça prend 6 secondes. On écoute.
3: Je ne sais pas d'où il arrive. On va le baptiser Alf. Tiens, pourquoi pas.
4: Est-ce qu'Alf peut coucher dans ma chambre? Non.
1: Oui, il a demandé ce qu'il peut coucher dans ma chambre. Alors le gosse, il a pas eu peur. Hein. Son premier questionnement, c'est mais qui va avoir le droit de coucher avec cet extraterrestre poilu? Moi qui croyais que coucher avec un extraterrestre, c'était uniquement le fantasme de Grishka Bogdanov ou de Framboisier dans la grande œuvre de science-fiction Salut les musclés, tu te souviens?
0: Oui. Ouais.
1: Pendant 3 saisons, il veut pécho Ilgege, une extraterrestre qui vient de Moldavie. Donc pour tenir 102 épisodes de Alf, une des clés, c'est de rallonger les rires. Écoutez la longueur de ce rire préenregistré après la phrase hilarante du fils. C'est le temps réel du rire. On écoute.
4: Il est lourd et poilu.
0: What? Il est vraiment lourd et vraiment poilu, quoi.
1: La crise! Imaginez s'il avait dit un truc vraiment marrant. Des fois, les faux rires couvraient carrément les répliques comme celui-là.
5: Je ne crois pas qu'il faille être trop gentil avec lui.
6: Elle a raison. On mange un morceau et puis après on devient copain.
1: Voilà, ça rit tellement, on dirait ma chronique. Mais le mieux, c'est la voix de Alf, un mélange de Gargamel, de Grand Schtroumpf et de bourgeoisie du 16e arrondissement. Petit tips pour imiter Alf, vous dites « Je vais manger le chat » mais en remplaçant chaque consonne par un H aspiré. Démonstration Voilà, d'ailleurs, j'imite aussi très bien Daniel, le britannique flegmatique des filles d'à côté. Écoute, Marc, arrête, j'ai du travail. Et Gérard, c'est... Bon. Madame Belfe... Bon, bref. On termine en rendant hommage à Anne Chedin, qui n'a pas que passé son temps à convaincre une marionnette mécanique de ne pas engloutir un chat imaginaire. Elle est aussi farouchement anti-Trump. À Alf, en 2026, il se fait dégager par la police ICE en un épisode. Hein. Mais du coup, la boucle est bouclée, puisqu'on comprend enfin l'argument de Trump.
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1: Eh oui, ils parlent.

0: Voilà pour la musique, maintenant on passe à la comptabilité.
1: C'est le chichifre.
0: Et mon premier chichifre est 12 060.
1: Ah.
0: C'est très précis. 12 060, ça se passe au Danemark. Enfin, ça vient du Danemark, mais tout le monde en profitera.
2: Ah ah, tout le monde en profitera. Ça vient en Europe.
3: Nouveaux meubles.
0: Oui, c'est construit au Danemark. Enfin, en tout cas, là, c'est une firme danoise.
3: Des meubles.
0: C'est pas des meubles.
3: Des voitures.
0: C'est pas des voitures.
2: C'est des jouets.
0: C'était jouet.
2: Des Lego.
3: Oh.
0: Pardon ?
2: Des Lego, des Playmobil.
0: Oui, Lego, mais quoi ?
3: Ah, des Lego pour faire la plus grosse œuvre de Lego.
0: Exactement.
2: Wow.
3: J'ai vu ça. Attends, c'était quoi ?
0: 12 060, c'est le nombre de pièces que vous trouverez dans la boîte de Lego Sagrada Familia. Voilà. Et donc, c'est un nouveau record pour le fabricant de Lego. En s'attaquant à la célèbre cathédrale catalane, le géant de la brique en plastique. C'est fou quand même qu'en 2026, on soit encore là. Waouh, du plastique.
2: Ouais.
0: Donc voilà, c'est en s'attaquant à la célèbre cathédrale, eh bien, Lego s'offre un nouveau record historique. Alors évidemment, un jouet avec 12 060 pièces, c'est pas donné. 749 €.
2: Wow.
0: Voilà. Mais pour ce prix-là, vous avez le droit à une cathédrale avec ses petits vitraux, si on fait des petits vitraux, et à des jours et des jours et des jours et des jours d'occupation. Mais surtout, vous aurez aussi droit à un joker, hein, puisque tout comme Anthony Gaudi, vous pourrez mourir avant d'avoir terminé votre Lego, votre cathédrale en Lego. Ça fait partie de la légende. Hein. Donc pour une fois, on ne pourra pas vous reprocher de ne jamais terminer un projet. On vous qualifiera juste de puriste.
2: Ah,
3: pas mal.
2: Bien
3: pas
2: joué.
3: Mal.
0: Voilà. Vous êtes fan de Lego, là, les jeunes ? Ouais.
4: Ouais.
0: Ça te fait rêver ? Une boîte de 12 060 pièces ?
5: J'ai fait la Tour Eiffel à 10 000 pièces.
0: Oh !
5: Trois jours.
0: Ah, seulement trois jours ?
3: Trois jours.
2: Alors que la vraie, ils ont pris tellement plus de temps.
0: T'en as fait quoi après ?
5: Je l'ai posé dans ma chambre.
0: Ah oui, voilà. Puis, ouais, c'est ça le problème, c'est qu'une fois que tu l'as fait.
3: Les fleurs Lego sont très stylées.
0: Oui, oui.
3: J'en ai reçu pour la Saint-Valentin.
0: Ouh. T'as besoin de les arroser, celles-là.
3: Oui. C'est ça, ils ont compris, bon.
0: Ils ont compris,
3: toi. J'avais pas la main verte.
0: Allez, 44 €. À quoi correspond cette somme ? Ça s'est passé à Rome. 44 €.
3: Ah, une amende ?
0: Non, c'est pas une amende.
2: C'est le prix d'un truc à bouffer.
0: Ouais.
3: Oh,
2: ouais. Ah, c'est des glaces.
3: Des glaces.
0: Oui.
2: Des glaces et un, je sais plus quoi.
0: 44 €, c'est la somme qu'une touriste américaine a payée pour deux glaces. Only two ice cream. Bon, alors pour 44 €, la touriste a commandé déjà deux cornets, trois boules.
2: Ah,
0: donc déjà trois boules, c'est trop. Avec la chaleur, vous n'avez pas le temps de manger les trois boules avant qu'elles ne fondent. Donc vous en payez déjà une qui va dégouliner par terre. Ensuite, ces glaces ont été achetées sur une place hyper touristique. Donc tout est majoré. Donc n'importe quel clan. Pain le sait. Après, il s'agit de glace italienne, donc sans sirop de maïs, d'huile de palme et autres conservateurs qu'on trouve dans toutes les glaces américaines. Et enfin, il s'agit de rhum en Italie, là où derrière chaque grand sourire commerçant, on entend un tout petit « Ciao, grazie mille, va fan cool
2: !»
0: avec le sourire.
2: Oui.
0: Ben voilà, manger une glace dans la plus belle ville du monde, ça a un prix.
2: Bah oui, qu'est-ce qu'ils se plaignent ?
0: Mais ouais.
2: Mais tu prends pas c'est beaucoup, ça va être 44 €.
0: Bon,
3: ça savourer quoi.
0: Ça fait 22 € la glace, il y a déjà trois boules, il y a du bordel dessus, il y a voilà, c'est
2: on est suisse.
3: C'est quoi les parfums qui méritent ce prix ?
2: Or, argent.
0: Je pense transpiration du pape. C'est pas cher.
3: Fontaine de Trévis.
0: Pour de l'eau de bénite, c'est pas cher. Et c'est la fin. Waouh !
2: Oh, mais...
0: Et quoi alors ?
2: Parce que, voilà, on a tout trouvé.
0: Bah oui, bravo.

0: 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Je peux peut-être commencer par vous dire ce que ça n'est pas. 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
1: Non.
0: 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Avec comme bande son Flora Fischbach, Benjamin Biolay, Giorgio Poi, Rimka.
2: Je voulais rester à la cité, mon père m'a dit.
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0: La Bava, c'était Sammy Galbi et Baby Volcano. Maintenant, nous allons jouer à la réplique. Wow.
1: La réplique. Vous voulez un whisky?
2: Coscatnous.
1: Vous voulez pas un whisky d'abord?
3: La réplique. La réplique.
0: Lord Betrave.
4: Oui.
0: Tu vas donner la réplique à Jack Nicholson.
4: Ah, mon rêve.
0: Il va te parler, tu vas lui répondre. Puis ouais. Bah, des fois, il répondra pas correctement à tes questions. Ou, enfin voilà, tu fais ce que tu peux avec ça.
4: Oui.
0: On y va ?
4: On y va.
0: C'est parti.
5: Ah la vache, dis donc, t'es une vraie montagne. Tu sais qu'au basket, t'aurais fait un malheur.
6: Est-ce
5: comment tu t'appelles ?
4: Victor Wayamamba, de NBA. Je suis une montagne.
5: Jeff, t'as déjà joué au ballon ?
4: Eh ben, un petit peu, mon petit gaillard. Je peux te dire que j'ai fait la Coupe du Monde 1954.
5: Vous accepteriez bien 20 dollars pour pouvoir prier 5 minutes à genoux, hein ?
4: Non. Vraiment pas.
5: Eh bien, dégouline la mode, hein ? En tout cas, moi, j'irai en ville et je me taperai la Coupe du Monde. Il y a d'autres amateurs ?
4: Non. Alors moi, je boycotte la Coupe du Monde, surtout parce que à cause des États-Unis qui... Ah, voilà.
5: Enfin, quand on a l'âge que tu as, on passe pas sa vie ici. Tu devrais piloter une décapotable, je sais pas quoi. Draguer des tas de nanas et baiser à couilles rabattues. Qu'est-ce que tu fous ici, bordel de Dieu?
4: Mais je t'emmerde, Jack. T'as quel âge, toi? T'es bientôt mort. Il est pas mort, Jack Nicholson?
5: Nom de Dieu, à vous entendre, vous en avez marre. Tout le monde rouspète. Vous dites tous assez de cette boîte et tout. Et vous n'avez pas le courage de foutre le camp.
4: Eh ben, je me casse. Voilà, voilà ce que t'as gagné, salopard.
5: Mais c'est pas vrai, ça. Mais qu'est-ce que vous imaginez? Que vous êtes dingue ou quoi?
4: Non, je suis quelqu'un de très rationnel et je vais porter plainte au RH.
5: Si j'essaie de fou pour vous, enfin, assez pour vous, vous préférez que je fasse caca sur la moquette?
4: Ah oui, avec plaisir, du caca.
5: Je suis prêt à coopérer avec vous et à 100%.
4: Alors, tu vas enlever ton froc et tu vas commencer à faire caca.
0: Voilà.
4: Voilà.
0: Ça termine sur une jolie histoire de caca.
4: Bah oui, comme toujours.
0: Donc, Cynthia.
7: Je dois refaire, mais du coup, maintenant, je suis un peu spoilée.
0: Oui,
4: c'est ça.
0: T'es spoilée, mais tu peux partir sur autre chose.
7: Partir sur autre chose.
0: Allez, c'est parti.
5: Ah la vache. Dis donc, t'es une vraie montagne. Tu sais qu'au basket, t'aurais fait un malheur.
6: Est-ce
5: comment tu t'appelles ?
7: Sabrina.
5: Jeff, voilà. T'as déjà joué au ballon ?
7: Alors, pas tant en vrai, mais pourquoi pas essayer, hein ?
5: Vous accepteriez bien 20 dollars pour pouvoir prier 5 minutes à genoux, hein ?
7: Ouais, mais je préfère Twint. Je sais pas si t'as...
5: Eh bien, dégouline la mode, hein ? En tout cas, moi, j'irai en ville et je me taperai la Coupe du Monde. Y a d'autres amateurs ?
7: Non, flemme un peu, je préfère la Starac.
5: À l'âge que tu as, on passe pas sa vie ici. Tu devrais piloter une décapotable, je sais pas quoi. Draguer des tas de nanas et baiser à couilles rabattues. Qu'est-ce que tu fous ici, bordel de Dieu?
7: Ah mais je baise à couilles rabattues, hein, vraiment, tu me juges vite, je trouve.
5: Nom de Dieu, à vous entendre, vous en avez marre. Tout le monde rouspète, vous dites tous assez de cette boîte et tout. Et vous n'avez pas le courage de foutre le camp.
7: Ben non, parce que j'ai envie qu'on soit potes, mec. J'essaie de créer du lien, en fait, fais un effort, mon gars.
5: Mais c'est pas vrai, ça, mais qu'est-ce que vous imaginez? Que vous êtes dingue ou quoi?
7: J'essaie juste d'être ton ami, en fait. Tu peux juste baisser d'un ton, tu me stresses, ok?
5: Si j'essaie d'être fou pour vous, enfin, assez pour vous, vous préférez que je fasse caca sur la moquette?
7: Oui, bah, on peut. Oui, bah, allez, vas-y.
5: Je suis prêt à coopérer avec vous et à 100%.
0: Oh, vous êtes chousses, les deux, vous avez ri sur la même blague.
4: Ben,
7: ouais, c'était dur de dire non, en fait. J'avoue, je te suis, Betrave.
0: bien joué, non? Vous étiez pas mal.
8: Ouais.
0: Oui. Oui. Ils sont en train de transpirer. Non, on ne peut pas faire ça. Non, on ne peut pas faire ça.
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0: Find love, ouais.
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0: Non mais je disais juste, voilà, moi faudrait pas me chanter la sérénade avec ce morceau, ça marche pas. Lucien, nous avons donc aujourd'hui deux stagiaires, hein, si vous nous prenez comme ça, là, maintenant, deux au débouté, merci. Deux stagiaires et nous allons donc écouter les devoirs, parce que j'ai demandé à mes stagiaires de faire des petits devoirs. Demain, ce sera Thanos, mais ce soir, c'est Lucien qui va se présenter avec un petit papier qu'il a écrit sur lui-même.
2: C'est ça.
0: Voilà, c'était l'autoportrait, on y va.
2: Salut, moi c'est Lucien, ou Lulu pour les VIP. Je suis quelqu'un qui adore créer des choses, j'aime dessiner des montagnes, imaginer des projets parfois un peu fous, et faire des expériences, dont le résultat est soit incroyable, soit une excellente raison de ne plus recommencer. Disons que si un jour je deviens scientifique, il faudra probablement renforcer les assurances du laboratoire. Je suis plutôt créatif, motivé, et quand une idée me plaît, j'ai beaucoup de mal à l'abandonner. Mon principal défaut, c'est que je veux souvent aller trop vite. Mon cerveau a généralement 3 semaines d'avance sur le reste de mon corps. En gros, mon corps n'a jamais reçu la mise à jour. Plus tard, j'aimerais devenir animateur radio. J'aime parler, raconter des histoires et partager ma bonne humeur avec les autres. D'ailleurs, vu le temps que je passe à parler, certaines personnes pensent que je suis déjà professionnel. D'autres pensent surtout qu'il faudrait parfois me trouver un bouton pause. En ce moment, j'ai des chances de faire un stage à la radio. J'y découvre l'envers du décor, les micros, les interviews et tout ce qui se passe avant qu'une émission arrive dans les oreilles des auditeurs. J'apprends plein de choses, comme par exemple quel bouton il faut appuyer ou pas appuyer, et surtout lequel il faut éviter de toucher quand tout le monde est en direct. Pour l'instant, je suis encore stagiaire, mais il faut bien commencer quelque part. Et puis entre nous, tous les grands animateurs ont commencé un jour. Enfin, je crois. Si ce n'est pas le cas, je suis peut-être en train de perdre plusieurs années de ma vie pour rien. Mais au moins, j'aurai une bonne histoire à raconter à la radio. Merci de m'avoir écouté.
3: Ouais, bravo.
4: D'ailleurs, je l'ai toujours pas trouvé le bouton pause. Hein, mais...
0: T'es d'accord avec ce qu'il dit? Ça lui ressemble.
4: Oui.
0: Ouais.
2: Même moi.
0: Pourtant, t'es assez calme hein, dans ce studio depuis le début de l'émission.
2: Je me retiens.
0: Ah, donc vendredi, ça va être.
4: Ça va faire le singe.
0: Crescendo.
2: Mais non.
0: Et bah demain, Thanos à la même heure, ça sera ton tour. T'as déjà. Non, ça va. Il est en train de se toucher les mains. Ça va. Ça s'est bien passé,
5: tu vas être
0: regarde.
5: Trop fort.
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0: Ok, Santigold. Nous allons terminer cette émission avec un petit pense-bête. Oui, je dis ça, c'est déjà un indice sur le blind test.
1: On ferme les yeux. Pas bouger, là. Blind test.
0: Alors, c'est un blind test en mode Variospeed.
2: Oh, wow.
0: Vous avez pas vu Franck Pompris faire son petit en mode Variospeed. Il y a une chorégraphie avec, mais voilà, les régies ne sont pas filmées, et c'est mieux pour tout le monde. Donc voilà, vous allez écouter des morceaux en Variospeed.
3: Okay. C'est à quoi Variospeed, pardon, mais...
0: Tu vas comprendre avec le premier extrait. On y va.
2: Oh là là.
4: Gnars Barclay.
0: Non.
4: Gorillaz.
0: Oui. Gorillaz. Et donc, ce sont des artistes qui jouent dans les festivals de l'été. Donc, voici le premier, c'était Gorillaz. Donc, comme d'habitude, hein, toujours le nom de l'artiste. On y retourne.
4: C'est bien comme ça.
0: Ouais, c'est compliqué comme ça.
5: Pourri, je m'appelle Natalia.
3: Rosalia, Natalia.
0: Non.
3: Non, elle chante en français.
4: Ah, c'est. Si tu veux
0: du stress avec lui, viens voir. Lucien Thanos, vous pouvez les aider, hein.
2: Théodora.
0: Oui. Donc, Betrave, Team Betrave. Du coup, Thanos, t'as la tête de Cynthia pour la prochaine.
3: Allez, Thanos, on va tout niquer.
0: On y retourne.
4: Offspring.
0: Oui. Ah. Ok, 3 points de ce côté-ci de la table.
2: Yes.
0: Allez, celui-là, il est simple. Il est simple. Concentration maximum.
3: Ok.
2: Orelsan.
3: Orelsan.
0: Oh oui, Orelsan. 4 points. À gauche, c'est la gauche qui gagne contre la droite ce soir.
3: Mieux, je laisse gagner la gauche, ça ne me dérange pas.
0: Allez, un autre.
4: Non, c'est Pure.
0: Oui,
3: mec, t'es trop fort.
4: J'adore le Variospeed.
3: T'écoutes tout en Variospeed.
4: J'écoute tout en Variospeed en fait.
0: Bon, Cynthia, celui-là, il est pour
3: allez.
0: Toi.
3: Allez,
0: il est
3: beau.
0: Pour toi. Thanos aussi.
6: Moi, je connais pas les noms, c'est ça mais...
2: Moi, je connais juste la liste des artistes au paléo, quoi.
0: Ah. Il n'y a pas que le paléo, hein. Il y a un peu de tout. Go.
3: Ah, il y en a qu'à moi.
0: Oui. Voilà.

0: mais c'est comment il s'appelle?
1: C'est le prince.
0: Pilot. Non.
1: Oui, mais presque.
0: Ouais.
1: Allez, je te donne.
0: Pilot.
1: Je te donne 21 Pilots.
0: Ah bah voilà.
1: Ok, Chinsa, il suffit de te dire que c'est difficile.
0: C'est la remontada.
2: Ça va pas du tout. Non, c'est bon.
1: Alors, voici déjà le dernier extrait.
0: Non.
1: Oui, déjà. Donc, tu te seras battue, Cynthia.
0: Mais oui.
1: Franck me dit que le dernier vaut 1000 points.
0: Ah.
1: Est-ce que tout va basculer? Même 10 points, ça marchait. Hein, mais bon,
0: 1000 non, 1000.
1: 1000, 1000, 1000. 1000, comme la boîte de Lego, quoi. Allez. Il est bien comme ça aussi.
3: Céline Dion.
1: Non. Madame.
0: Feu de Dalton.
1: Oui. 1002
0: points.
3: 1002 points.
0: 1002 points.
2: Oh là là.
1: Vous gagnez avec 1002 points contre 5. Vous avez le point.
3: 1002 à 5.
2: Oh non.
1: 1002 à 5.
0: Trop content.
1: C'est la magie des bras cassés.
0: Mais... Ah oui. Je suis premier degré très contente.
1: Donc malheureusement, c'est la droite qui gagne.
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0: Oui.
1: Thanos et Lucien qui reviennent demain, qui continuent à m'accompagner dans les interviews. Demain, en interview, ce sera Nathanaël Rocha.
0: Donc beaucoup, ça m'a spilé.
1: Beaucoup d'humour, beaucoup d'humoristes dans même sur les mêmes mètres carrés.
0: Oui.
1: On va remercier Lord Betrave.
0: Ah oui, bah oui, merci.
2: Bravo,
1: et Cinzia Cataneo. Bravo, c'était aussi votre dernière de la saison.
0: Eh oui. Ouais. Merci Valérie.
2: Merci, bravo Valérie.
1: Mais de rien, pour vous servir. Vous revenez donc à la rentrée à partir du 24 août.
0: Ok.
1: Franck Pourpri, on va le remercier aussi.
3: C'est bon maintenant, je peux aller me coucher.
1: Ouais, c'est bon. Allez, bonne nuit Franck, et puis bonne soirée à vous autres. À demain.
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5: 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Quentin Fray.
6: La pression va s'intensifier sur la Russie. Réunis à Évian, les dirigeants du G7, Donald Trump en tête, ont affiché leur volonté de faire plier Moscou. Le président américain a par ailleurs annoncé le rétablissement de certaines sanctions sur le pétrole russe, un temps suspendu à cause du conflit avec l'Iran. C'est un point crucial puisque les exportations d'hydrocarbures constituent la principale source de financement de l'effort de guerre russe. Donald Trump a aussi promis de tout faire pour mettre fin à la guerre en Ukraine. Le Royaume-Uni et le Canada annoncent également de nouvelles sanctions contre Moscou. Et le sommet d'Évian a des répercussions jusqu'en ville de Genève. Le trafic surchargé contraint les transports publics genevois à réduire leur offre jusqu'à mercredi soir. La faute aux embouteillages à proximité des 7 postes frontières ouverts entre Genève et la France. Les 25 autres étant fermés à cause du G7. Et c'est dans un lieu chargé d'histoire que les États-Unis et l'Iran s'apprêtent à signer leur protocole d'accord pour mettre fin à la guerre au Moyen-Orient. La cérémonie se déroulera au Bürgenstock dans le canton de Nidwald. Le DFAE a indiqué que ce lieu avait été proposé par les médiateurs pakistanais et qataris et soutenu par les États-Unis et l'Iran. Le rôle de la Suisse ici est celui de facilitateur en créant les conditions à la fois pratiques et diplomatiques pour permettre la tenue de ce sommet. En 2024, déjà l'hôtel nidwaldien qui surplombe le lac des Quatre cantons avaient accueilli le sommet pour la paix en Ukraine. Des militants israéliens pour la paix créent un nouveau parti politique en vue des élections présidentielles de fin d'année. Un parti qui vise à offrir un nouveau foyer aux Israéliens juifs et Israéliens d'origine palestinienne qui œuvrent pour la paix, l'égalité et la justice sociale. L'accord de paix israélo-palestinien serait aussi au cœur du programme du parti. Et de l'agitation dans la Manche après les coups de semonce tirés par un navire de guerre russe à proximité d'un yacht britannique hier. Le ministère de la Défense a donc ouvert une enquête pour déterminer et confirmer ces informations. Le Grand Conseil vaudois ne veut pas tester la semaine de 4 jours dans l'administration cantonale. Le postulat de la députée du POP, Céline Misiego, a été recalé par 77 voix contre 61. L'idée était d'observer les possibles avantages d'une semaine de 4 jours sans baisse de salaire pour le personnel. Une bonne idée pour la gauche qui jugeait pertinent d'examiner cette nouvelle forme de travail et de repenser l'équilibre entre vie professionnelle et vie privée. Mais la droite s'y est opposée, estimant la mesure inapplicable dans de nombreux secteurs. Et en cyclisme, le Tour de Suisse commence demain, une 89e édition modifiée. Le Tour masculin réduit la voilure et passe à 5 étapes au lieu de 8 auparavant. Le Slovène Tadej Pogačar, déjà vainqueur du Tour de Romandie 2026 par grand favori, lui qui participe pour la première fois au Tour de Suisse. Et dans la course féminine, on ajoute une nouvelle étape, on passe à 5. Et tous les espoirs suisses reposent sur la bernoise Marlène Reusser, gagnante en 2025 et 2023. D'autant plus que la favorite, la néerlandaise Demi Vollering, a déclaré forfait aujourd'hui. Un peu de repos après sa victoire sur le Giro féminin. Et pour la toute première fois, les tours féminins et masculins se dérouleront en parallèle sur des parcours quasi identiques. Les femmes le matin, les hommes l'après-midi avec un départ et une arrivée commune. Un temps encore bien ensoleillé, parsemé de quelques voiles nuageux aujourd'hui. Quelques orages ou averses ne sont pas exclus en fin de journée. Il fait encore chaud et lourd en Suisse romande, environ 28 degrés. Et après une nuit dégagée, les températures vont à nouveau grimper. 15 degrés au réveil et jusqu'à 32 au meilleur de la journée.
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2: Et ce soir, tous au bain citoyen dans Pop-Up jusqu'à 21h. Le mix d'Eva May enregistré au bain de Saillon le vendredi 31 octobre 2025 dans le cadre des soirées toutes mouillées, toutes exaltées, club piscine. Ceux et celles qui faisaient des vagues dans le pédiluve s'en souviendront. Ceux et celles qui n'y étaient pas expriment déjà une jalousie de bon ton qui, j'espère, va rapidement se dissiper car j'ai une bonne nouvelle à vous annoncer. On vous prépare une nouvelle soirée club piscine pour février 2026. Voilà. D'ici là, humidité, production qui ne font pas les choses à moitié avec Eva May.

Peut-être que vous aussi, vous avez touché le fond de la piscine en vous bouchant les narines à notre soirée Club Piscine du vendredi 31 octobre 2025 au Bain de Saillon. Une soirée avec Mr Mike, mais aussi Eva May, programmatrice du festival Polaris Off et fondatrice du collectif Eden. C'est son mix qui ce soir refait surface dans Pop Up jusqu'à 21h.

Un plongeon dans le grand bain des musiques électroniques ce soir dans Pop-Up avec en léger différé le mix d'Eva May proposé le vendredi 31 octobre 2025 au Bain de Saillon lors d'un nouvel épisode des soirées club piscine de couleur 3. Le concept est simple, électro brûlante, bassin chaud et ambiance festive avec public et DJ. Prochaine soirée au mois de février.

Le vendredi 31 octobre dernier, on vous proposait de venir nous rejoindre au Bain de Saillon pour une nouvelle édition des soirées déjà collector, déjà mythique, club, piscine, dress code obligatoire, pieds palmés, tuba, paillettes et maillot fluo pour tenter une chorégraphie aquatique profonde et humide sur les mix de Mr Mike et Eva May. Et puis pour prolonger la vague, pas d'eau dans les oreilles mais de l'électro avec justement la performance d'Eva May enregistrée à cette soirée.

Je vous conseille de faire une petite vérification de votre côté du taux d'humidité, car c'était un mix avec la mention électro 100% waterproof, car ce set a été enregistré le 31 octobre 2025 à la soirée Club Piscine des Bains de Saillon. Promis, juré, mais pas craché, parce qu'on veut que l'eau reste propre. Au mois de février 2026, on vous proposera une nouvelle édition des soirées Club Piscine avec, comme d'habitude, du chlore et du très sonore.

0: 21h. Quentin Frey.
1: Audrey Véraud, toujours sur son nuage. La Suisse a remporté le 800 mètres à Ostrava, en République tchèque, en 1 minute 54 secondes et 45 centièmes. Elle devance largement la néerlandaise Femke Bruderzbol, qui termine deuxième en 1 minute 57 secondes et 13 centièmes. 10 jours après avoir réalisé la troisième meilleure performance de tous les temps, la Fribourgeoise s'initie le 8e meilleur chrono de l'histoire. L'accord entre Washington et Téhéran garantira que l'Iran ne se dote jamais de l'arme atomique. Déclaration de Donald Trump aujourd'hui. Le président américain a aussi déclaré que le protocole d'accord visant à mettre fin à la guerre entre l'Iran et les États-Unis est un accord équitable. La signature du protocole est prévue ce vendredi au Bürgenstock, le célèbre hôtel Nidwaldien qui surplombe le lac des quatre cantons. Mais les doutes persistent sur la possibilité d'une paix durable. En cause, les affrontements qui se poursuivent dans le sud du Liban, où au moins 4 personnes ont été tuées dans 2 attaques de drones israéliens aujourd'hui. Guy Parmelin s'est entretenu ce soir avec le Premier ministre britannique Keir Starmer à Évian. En marge du G7, les deux hommes ont discuté des négociations pour un accord de libre-échange global entre Berne et Londres. Ce nouvel accord devrait à terme remplacer l'accord commercial conclu en 2019 après le Brexit. Et les effets du sommet d'Évian se font ressentir jusqu'en ville de Genève. Le trafic surchargé contraint les transports publics genevois à réduire leur offre jusqu'à mercredi soir. Plusieurs bus sont de fait supprimés. La faute aux embouteillages autour des 7 postes frontières ouverts entre Genève et la France, les 25 autres étant fermés à cause du G7. 3 jeunes canadiennes attaquent en justice leur gouvernement pour inaction climatique. Elles reprochent au Canada d'avoir manqué à ses obligations pour établir un plan d'action climatique d'ici 2030. Elles bénéficient pour cela de l'appui de plusieurs ONG. Notre génération aura été marquée par des saisons de feux de forêt, des inondations, des vagues de chaleur. L'une des plaignantes a pointé du doigt le nouveau Premier ministre depuis son arrivée au pouvoir en mars 2025. Mark Carney a aboli plusieurs mesures environnementales, notamment la taxe sur le carbone et le plafond des émissions du secteur pétrolier. Le Grand Conseil vaudois ne veut pas tester la semaine de 4 jours dans l'administration cantonale. Le postulat de la députée du POP, Céline Misiego, a été recalé par 77 voix contre 61 aujourd'hui. L'idée était d'observer les possibles avantages d'une semaine de 4 jours sans baisse de salaire pour le personnel. Une bonne idée pour la gauche, mais la droite s'y est opposée, estimant la mesure inapplicable dans de nombreux secteurs. Et en prévision d'une forte affluence liée aux températures élevées attendues ces prochains jours, Delémont va limiter l'accès à sa piscine. Maximum 1800 personnes et pas une de plus selon la municipalité. Cette jauge vise à assurer les conditions d'accueil optimales tout en garantissant la sécurité de la baignade. Un indicateur d'affluence en temps réel permettra de connaître le niveau d'occupation de la piscine et d'anticiper au mieux sa visite. Une journée lourde aujourd'hui qui pourrait donner quelques orages ou averses en fin de journée. La nuit, elle sera plutôt dégagée malgré quelques voiles nuageux. Météo Suisse annonce 15 degrés au réveil et un maximum de 32 degrés au plus chaud de la journée.
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0: Et fais attention, c'est ma tête aussi.
2: Nous y sommes enfin, à la fin du siècle, à quelques encablures à peine de l'apocalypse et à quelques clics du bug de l'an 2000. Prêt à remettre les compteurs à zéro d'une humanité déboussolée, à s'empiffrer de prophéties plus catastrophiques les unes que les autres. La fin du monde au tournant du 21e siècle. Peu avant la démocratisation des téléphones portables et d'Internet, la vie semblait plus paisible et plus naïve. L'humain ne s'est-on pas encore asservi volontairement à cette petite boîte noire dans nos poches qui sonne, nous espionne et qui nous accompagne jusqu'aux toilettes.
3: Oups, excusez-moi, oui. Ouais, allô, non, mais je suis en plein Total Recall, là, oui, on se rappelle après, oui. Voilà. J'en disais où?
2: Et comme un présage maléfique, c'est en cette année 1999 que 9 cavaliers de l'apocalypse apparaissent pour la première fois en Iowa. Et oui, qui aurait parié sur l'Iowa pour le début de l'apocalypse? Masqués et en combinaison orange, ils surgissent des méandres de l'underground avec leur armée d'asticots, les Maggots. C'est le doux nom de leurs fans qui se démultiplient à chaque apparition. Ce groupe, c'est Slipknot, et ils produisent la bande-son parfaite de cette fin de siècle chaotique. Total Recall, bonsoir. Oh non, on va tous mourir.

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1: 1999. Un incendie dans le tunnel du Mont-Blanc fait 39 morts. Le tunnel sera fermé pendant 3 ans.

Oh, qu'on aimait détester Fred Durst, le chanteur de Limp Bizkit en 1999. Grande gueule surmédiatisée, il coiffa la couronne du néo-métal bien trop petite pour son gros melon et sa grosse casquette rouge. Mais Limp Bizkit offre un deuxième album absolument énorme, Significant Other. Un disque qui pousse le crossover rap et métal un yo plus loin. 16 millions de ventes et des collaborations avec DJ Premier, Gangstar, Method Man du Wu-Tang Clan, Scott Whelan des Stone Temple Pilots, Jonathan Davis de Korn, Stained, et s'offre même le luxe de mettre de côté des featuring d'Eminem et de System of a Down. Et de l'autre côté de l'Atlantique, à Teignmouth, dans le Devon, trois jeunes Anglais vont apparaître comme le chaînon manquant entre Radiohead et Queen. Il s'agit de Muse.

En mélangeant un pentagramme et un cœur, on obtient le heartagram, symbole des Finlandais de Him. Une sorte de pentagramme avec deux seins sur le dessus. À l'image du love metal du groupe de Villevalo, c'est à la fois beau, romantique et maniéré. Villevalo d'ailleurs, qui, avec le copyright de ce heartagram, s'en est mis un petit peu plein les poches. 1999 marque le premier retour de John Frusciante à la guitare chez les Red Hot Chili Peppers pour leur 7e album Californication. Un tournant plus doux et mélodique, mais pas forcément du goût des fans des Red Hot plus foufou et plus funky. Mais ça se traduira par le plus gros succès du groupe, avec près de 16 millions de ventes. Californication, Red Hot Chili Peppers. Psych.

0: N'oublie pas de prendre une photo car je ne vais pas m'en souvenir. C'est un peu le thème de Take a Picture de Filter. Documenter ses sorties surbourrées pour combattre le blackout du lendemain. Surtout quand ce blackout comprend de se mettre à poil dans un avion ou de balancer des bières sur une voiture de police. Telles étaient les aventures de Richard Patrick, le leader de Filter. Qui a dit que les substances n'inspiraient pas de bonnes chansons ? Et qui pouvait penser en 1999 que quelques années plus tard, plus personne n'allait acheter de disques, puisqu'il suffirait de cueillir les albums gratuitement aux branches de l'Internet. Peut-être le visionnaire David Bowie qui, pour la première fois, mit son album Hours en download 2 semaines avant sa sortie physique. Mais loin de suivre l'exemple de son idole, Trent Reznor choisit lui de sortir un double album concept de Nine Inch Nails, The Fragile. Une superbe réussite artistique dans laquelle il fait bon de se replonger, un casque sur la tête, dans le vide.
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La machine à remonter le son de Total Recall s'arrête ce soir en 1999, sans craindre le bug de l'an 2000, puisque maintenant, on sait. Et n'hésitez pas à vous plonger dans la playlist version longue de l'émission sur Spotify en cherchant Total Recall 1999 Couleur 3. Et merci d'écouter la radio Couleur 3 et Total Recall, et de ne pas faire comme Blur qui préfère un café et la TV. Coffee and TV.

1999, le ridicule ne tue pas, à l'image des trois membres de Blink 182 qui courent nus dans les rues de Los Angeles pour la vidéo de What's My Age Again, un shooting qui durera 15 heures. Et ils l'ont avoué eux-mêmes, c'était marrant 10 minutes, mais pas 15 heures. Les gars de Blink 182 qui auraient mieux fait d'appliquer le dicton fétiche de Total Recall, ne pas oublier de tout oublier. Total Recall s'achève sur l'IMDA, l'an 2000 des Australiens de Silverchair, Anthem for the Year 2000. Et on se retrouve la prochaine fois dans nos voitures volantes, en l'an 2000. Ah, le futur, pourvu que ça dure.

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1: Quentin Frey.
2: Nicolas Ferraud s'est retrouvé face à la population de Crans-Montana ce soir. Le président de la commune a fait le point sur le drame du bar Le Constellation lors de l'assemblée primaire. C'est la première fois qu'il prend la parole publiquement depuis la conférence de presse du 6 janvier. Après avoir transmis ses excuses aux familles, aux victimes et à leurs proches, il a annoncé que tous les établissements publics seront contrôlés avant la fin de l'année. 56 contrôles ont déjà été effectués. Une commémoration sera aussi organisée le 1er janvier 2027. Et puis autant des questions, certains habitants ont appelé à la démission du président. Nicolas Ferraud a refusé. Un premier test plus que concluant pour l'espace de consommation de la fondation Le Tremplin à Fribourg. Depuis son ouverture en août 2024, plus de 6000 actes de consommation ont été comptabilisés et des retours positifs des usagers qui expriment un sentiment de sécurité élevé et une nette préférence de consommer à l'intérieur plutôt que dans l'espace public. De plus, les données de police indiquent qu'il n'y a eu aucune augmentation des infractions dans le quartier, ce qui était une inquiétude avant la mise en place du projet. Un rapport final sera publié en 2027. Les pays du G7 renouvellent et intensifient leur soutien à l'Ukraine. En parallèle, ils se sont mis d'accord pour faire pression sur la Russie. Cette pression passera par de nouvelles sanctions sur le pétrole et le gaz russe, principale source de revenus pour l'effort de guerre de Moscou. Donald Trump s'est aussi dit déterminé à mettre fin au conflit. Et puis, sur le dossier iranien, le président américain a qualifié d'équitable le protocole d'accord qui doit être signé vendredi à l'hôtel Nidwaldien du Bürgenstock. Mais l'accord se fragilise encore. L'armée iranienne a menacé d'une réponse sévère au bombardement israélien dans le sud du Liban qui en fait 4 morts aujourd'hui. Selon la République islamique d'Iran, Israël aurait violé le cessez-le-feu au Liban 84 fois depuis l'annonce de l'accord hier. Un navire de guerre russe a tiré des coups de semonce sur un yacht britannique dans la Manche aujourd'hui. Selon le ministère russe de la Défense, le bateau s'approchait dangereusement de la frégate à moins de 150 mètres, raison pour laquelle le commandant a décidé d'ouvrir le feu préventivement. Le Royaume-Uni a ouvert une enquête. Aucun blessé ni dommage n'ont été constatés. Et en cyclisme, le Tour de Suisse débute demain avec une 89e édition remaniée. Chez les hommes, la course est réduite de 8 à 5 étapes. Tadej Pogačar, vainqueur du Tour de Romandie 2026, fait figure de grand favori pour sa première participation. Chez les femmes, une étape est ajoutée, portant également l'épreuve à 5 jours. Les espoirs suisses reposent, eux, sur Marlène Reusser, victorieuse en 2023 et 2025. Une candidature renforcée encore par le forfait annoncé aujourd'hui de la favorite Demi Vollering. Et puis autre nouveauté, les tours féminins et masculins se dérouleront pour la première fois en parallèle sur des parcours presque identiques. Les femmes s'élanceront le matin, les hommes l'après-midi avec des départs et arrivées communes. Une journée encore lourde aujourd'hui qui pourrait donner quelques orages et averses. En fin de journée, la nuit sera plutôt dégagée malgré quelques voiles nuageux. Météo Suisse nous annonce 15 degrés pour demain matin et un maximum de 32 degrés au plus chaud de la journée.
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7: Le métal est une culture. Bonsoir, le temps passe de plus en plus vite et la vie s'accélère à une vitesse démoniaque. C'est pour cette raison quasiment philosophique que l'on opère un coup de frein radical jusqu'en septembre. Dernier numéro de la saison, ce Rhino féroce 382 fera la part belle aux micro-trottoirs, aux têtes de festive, aux sauces gribiches et à Pulse, la convention tatou qui prend ses quartiers du 26 au 28 juin à l'espace Gruyère à Bulle. La politesse veut toutefois que nous laissions rentrer sur la scène de vos oreilles les papis qui font de la résistance. J'ai nommé Deep Purple qui viendra vernir son énième album studio le 25e au Montreux Naz Festival. Afin d'illustrer cette info, on évitera de vous balancer Smoke on the Water, mais plutôt un nouveau titre intitulé Diablo et qui semble prendre le démon de la vieillesse par les cornes. Bonjour, pardonnez-moi de vous déranger 2 secondes. Si je vous dis Deep Purple, vous me répondez
8: Smoke on the Water
7: and Fire in the Sky.
8: Yes.

C'est la dernière de la saison et nous sommes un peu à la rue en ce qui concerne des micro-trottoirs. C'est la tradition lorsqu'on termine la saison. Et là, je viens de vous proposer, ou plutôt Franck François vient de vous proposer un super duo électro-rock américain, en l'occurrence House of Protection, qui se produiront le 22 juin au Romandie Lausanne et seront en interview ce jour-là avant leur gig sur Couleur Point entre 16h et 19h, histoire de faire plus ample connaissance avec ces artistes des plus innovants. Toujours à la pointe de sa propre innovation, le démiurge lacicorde Tom Morello de Rage Against the Machine s'est adjoint les services de Serge Tankian de System of a Down au vocal et de son propre fils Roman Morello afin de vous concocter cette Adjourn qui a le mérite de laver son linge sale en famille. Bienvenue dans le tambour de la lessiveuse, voilà qui fait l'effet d'un cocktail à base d'eau de Javel. À consommer avec modération.

0: Pulse, c'est la convention tatouage qui se déroule du 26 au 28 juin à l'espace Gruyère de Bulle. On en parle dans la rue. Bonjour madame, est-ce que vous êtes tatouée?
1: Non. Je ne suis pas intéressée.
0: Mais moi, je peux vous tatouer maintenant. Je peux vous tatouer un frigo dans le dos.
1: Merci.
0: Au revoir.

Elle s'appelle Marie, elle est suissesse et déplore tous les aspects de ses talents multiples au Riverside Festival d'Arbourg, qui s'articule du 21 au 23 août autour de Within Temptation, Crocus, D.A.D., Gotthard, Dirk Schneider ou encore les Jurassiens de Defender, seul roman du lot. On enchaîne sans plus attendre avec le dernier Evanescence et juste derrière, on se plante des aiguilles un peu partout avec Pulse, la convention tattoo qui se déroule du 26 au 28 juin à l'espace Gruyère de Bulle, en même temps que l'Abyss Festival. C'est dire si les synergies rock et métal seront de mise dans la région gruyérienne durant cette période. Evanescence pour la Zizik et Mélanie Reynaud ensuite pour Jeter l'encre.

0: Nouveau titre pour Evanescence, et là on va partir sur l'espace Gruyère à Bulle du 26 au 28 juin, convention tatou, mais d'abord micro-trottoir. Bonjour, c'est pour Couleur 3, est-ce que vous êtes tatoué?
1: Oui, je suis tatoué.
0: Où?
1: Au pied.
0: Et c'est quoi?
1: C'est une écriture arabe.
0: Et ça veut dire?
1: C'est mon prénom avec celui de ma nièce.
0: D'accord, et votre chien est-il tatoué?
1: Mon chien a une puce électronique, il n'y a plus
0: d'accord.
1: de tatouage.
0: Oh zut, tout fout le camp.
1: Tout fout le camp.
0: Merci.
1: On sera amené à avoir des puces aussi, peut-être un jour. Hein. Bonne journée.
0: Au revoir. Ah, ça me gratouille, je me demande si j'ai pas chopé des morbacs.
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0: Mélanie Reynaud, bonsoir.
3: Bonsoir, comment ça va?
0: Mais très bien.
3: Top.
0: Ça se passe donc du 26 au 28 juin, une convention tatouage qui s'appelle Pulse. Tu es tatoueuse toi-même?
3: Oui, tout à fait. Je tatoue depuis quelques années maintenant et on se met à l'organisation d'événements.
0: Il y en a beaucoup des conventions tatou?
3: Il y en a plus ou que très peu pendant quelques années et maintenant ça revient... Sur le territoire, c'est pas mal.
0: Ouais. Toi, t'étais basé à Fribourg, maintenant t'es dans le canton de Vaud. Pourquoi organiser ça en Gruyère?
3: Parce que je viens de la Gruyère.
0: Ah.
3: Eh oui, la belle Gruyère. Et puis c'est vrai que... pourquoi espace Gruyère et pourquoi ces dates-là? Étant déjà passionné de métal et de rock, on se disait pourquoi pas faire un petit mélange entre convention de tatou, micro-festival et puis de mélanger tout ça dans un lieu bien enraciné.
0: Aux mêmes dates, à quelques kilomètres de là, il y a l'Abyss Festival. Vous allez être complémentaires, il y aura des synergies?
3: Oui, je pense. Je pense qu'on a pas mal de retours de personnes qui vont à l'Abyss, qui viennent aussi à la convention. Je pense que c'est un challenge de remplir les deux, mais ça se complète pas mal.
0: Le tatouage, on a l'impression que maintenant, c'est ceux qui n'en ont pas qui sont des rebelles.
3: Oh, ils les cachent bien. Il y en a beaucoup qui en ont, oui.
0: Ou des vieilles merdes, comme celui-là, par exemple.
3: Mais c'est joli. Après, on a un truc pas mal qui s'appelle cover.
0: Bon, tu vas te faire recouvrir un truc et tu finis avec de la couleur de la tête aux pieds. Ah, c'est ce que tu as fait aussi?
3: Oui, j'ai un beau bras qui devient tout noir, là.
0: Ça, c'est quelque chose d'assez récurrent aussi, des gens qui regrettent de s'être fait tatouer peut-être le prénom de leur copine ou de leur mec et qui demandent de pouvoir changer.
3: Voilà.
0: Des émissions de télé très célèbres là-dessus.
3: Oui. Alors après, nous, on essaye, je pense que tous les tatoueurs ou tout tatoueur qui se respecte essaye vraiment de sensibiliser la personne avant d'inscrire un prénom, surtout si c'est du conjoint, du petit copain ou du meilleur pote, en sachant que les années font des fois des grands changements dans les vies.
0: Ouais, le visage?
3: Ah, le visage, ça a été un cap. Le visage aussi, c'est vraiment des zones qu'on va pas faire chez des personnes qui viennent, par exemple, pour un premier tatouage. Ça dépend aussi le travail qu'ils exercent. Typique, j'ai sur le visage, j'ai attendu d'être 100% indépendante pour le faire. Sinon, j'aurais jamais osé avant.
0: Il y a des tendances, il y a eu des modes. Je me souviens des tribales, les tribaux, pour parler français. Il y avait aussi les tahitiens, polynésiens. Il y avait différentes modes. Maintenant, le tribal, c'est totalement ringard, non?
3: Alors, ça dépend. Le polynésien est encore très ancré. Puis, surtout au niveau traditionnel, je pense que pour faire un bon polynésien, il faut vraiment aller chez une personne qui est experte dans ce domaine-là.
0: C'est comme... le pic.
3: Alors, il y a aussi à la machine, il y a du traditionnel, comme par exemple moi j'exerce en traditionnel aussi, mais plutôt dans le style scandinave et celtique.
0: C'est-à-dire?
3: Je fais du handpoke et de la machine, donc sans machine c'est juste à l'aiguille, plutôt ce qui est des runes ou ce qui est des textes anciens de la population nordique, on peut dire tout ce qui touche à l'historique.
0: En ancien norrois?
3: Voilà. En vieux futarque.
0: Et ça, ça touche tout le monde. Maintenant, franchement, il n'y a plus spécialement cette idée que ce sont les voyous, les rebelles, les rockers, les légionnaires, etc. À une époque, c'était quand même cantonné, le tatouage, à certaines populations, entre guillemets.
3: Oui, à
0: maintenant, ça s'est presque trop démocratisé. Quand on voit tous les footballeurs, on est en plein dedans maintenant. À une époque, qui arboraient leur tatouage, c'était presque un peu énervant, non?
3: Ouais, alors c'était assez mal vu. C'est vrai, à l'époque, maintenant, ça s'est vraiment démocratisé. On tatoue autant des personnes qui travaillent dans les banques que des personnes qui travaillent sur les chantiers, pour donner un exemple. Il n'y a plus vraiment de limite au tatouage. On a même des personnes qui viennent à passer 80 ans. Donc,
0: Des gens qui bossent au Crédit Suisse et qui se sont retrouvés sur un chantier, c'est ça que tu voulais dire?
3: Je ne le recette pas, mais...
0: On va écouter de la musique, puisqu'il y aura aussi des concerts durant cette convention Pulse à l'espace Gruyère du 26 au 28 juin. C'est les projets d'Athéna avec, paraît-il, un véritable robot comme batteur.

0: De France, avec un robot, non pas mixeur, mais un robot batteur, les projets d'Athéna, ça se passe à l'espace Gruyère, c'est la convention Tattoo Pulse, mais c'est quand ?
1: C'est le samedi soir pour les projets d'Athéna.
0: Ouais, pourquoi ce groupe ?
1: On a adoré l'idée du robot.
0: Mais il ressemble à quoi ? À 6PO ou c'est un robot vraiment...
1: Il est un peu plus standardisé, mais c'est vraiment... Oh, ça vaut le coup de venir voir.
0: Ouais, j'en ai vu un l'autre jour, là, qui faisait des démonstrations d'arts martiaux en Chine. Il a défoncé la cage thoracique d'un gamin qui regardait. Il y a eu un bug.
1: C'est pas le but, là.
0: Ou alors, peut-être que c'est juste l'intelligence qui l'a poussé à faire ça, je ne sais pas. Avec ce gamin qui se mettait les doigts dans le nez, peut-être que c'est une façon de lui dire...
1: C'est quand même un peu violent. Non,
0: c'est un peu violent, mais c'est peut-être une façon d'éduquer ses enfants. Je ne me prononcerai pas sur le sujet. Micro entre toi. Bonjour monsieur, pour Couleur 3, est-ce que vous êtes tatoué ? Vous avez des tatouages ?
2: Où ?
0: Ah ouais, ça c'est du tahitien.
2: Là.
0: Tahitien, hein ?
2: Non, c'est polynésien.
0: Polynésien, ouais. Bon, vous chipotez.
2: Oui.
0: Ouais. Et ça représente quoi ?
2: Je préfère pas le dire, c'est privé.
0: D'accord, mais c'est cochon ?
2: Non, pas du tout.
0: Ah,
2: non.
0: C'est intime.
2: C'est ça, plutôt une consonance spirituelle.
0: D'accord.
2: Voilà.
0: Merci.
2: Merci à vous. Je suis désolé, je suis attendu en consultation.
0: Pas de problème, que les dieux de la pirogue vous gardent.
2: Merci beaucoup. Au revoir.
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0: Espace Gruyère, 26-28 juin, Pulse, convention Tatou. On en parle avec Mélanie Reynaud. Mélanie, il va se passer quoi ? Il y aura qui ? Il y aura quel style ? Il y aura des stands ? Ça se passe comment ?
1: Alors, on aura plein de choses. On a des shows, on a de la déambulation, on aura des stands artisans. On aura même un vernissage d'un artiste peintre. Niveau style musical, on a plusieurs groupes, pas mal de rock, de reprises de rock aussi, metal avec les projets d'Athéna, sinon des groupes aussi un peu régionaux, avec Emino Joke, avec Bankrupt, avec Dark Rocket, et quand même un concert plutôt style rap, hip-hop avec Kay Padawan le vendredi soir, la déambulation des démons. Qui, je sais pas si certains sont venus à Fribourg, la première édition avait fait un freak show de suspension. Donc c'était assez extrême. Là, c'est plutôt de la déambulation avec déguisement. Il y aura un cosplay contest, donc un concours de déguisement pour les grands et les plus petits, avec deux prix à la clé. Les concours de tatouage, les food trucks, le bar à cocktail, le bar standard aussi, puisque. Toujours bon de boire une petite bière.
0: Il faut faire attention quand même quand on tatoue. On ne peut pas tatouer dans n'importe quel état.
1: Non, ça c'est clair. Ça sera après le tatouage, l'apéro.
0: Ouais. Et ça se passe comment pour devenir tatoueuse ?
1: Oula ! Alors, il n'y a pas d'école. Il n'y a pas d'école. Je pense qu'il faut trouver une bonne personne qui donne des bons conseils, qui partage son expérience aussi. Et après, trouver soi-même ses marques.
0: Ouais, parce que moi j'ai vu des gars là pendant 10 ans, ils ont fait des horreurs, ils sont jamais améliorés, ils ont abandonné parce que c'était trop mauvais. Finalement, il y a personne qui régit ce genre d'artistes entre guillemets ratés qui font n'importe quoi. Ça peut quand même être pas dangereux, mais bah voilà, tu te fais faire un tatouage totalement raté, tu l'as pour la vie. Enfin après tu dois l'effacer, ça coûte un paquet de pognon aussi.
1: Oui, c'est bon. Maintenant il y a le laser, mais savoir que c'est très douloureux. Je pense que c'est important de bien voir le travail que fait l'artiste tatoueur en amont, d'avoir une bonne discussion avec, aussi de voir les lieux où il exerce, de savoir qu'il est aux normes, donc d'être titulaire du diplôme d'hygiène et salubrité, pourquoi pas avoir suivi quelques séminaires, et puis voilà, par exemple chez nous en convention, on prend vraiment des personnes qui sont aux normes avec tout. On a vraiment un suivi strict et même avec le service d'hygiène cantonal.
0: Je me souviens, il y a une vingtaine d'années, il y avait des superstars du tatouage qui venaient en Suisse, Tintin, où on parlait de la famille Le, etc. C'est toujours le cas, il y a toujours des gens qui sont au-dessus du panier.
1: Ça existe toujours.
0: Ouais.
1: Ça dépend plutôt de, je pense aussi de la renom de...
0: La renommée
1: De la renommée de la convention. On organise Montreux fin octobre. Donc c'est aussi un lieu qui donne peut-être envie à d'autres personnes de venir tatouer dans cet emplacement-là. Ça dépend aussi de savoir si c'est une première édition ou une édition déjà bien connue, bien ancrée, comme par exemple le Mondial du tatouage à Paris, où là vraiment les gens se déplacent réellement de partout.
0: Ouais, c'est quoi le truc le plus moche que t'aies jamais vu ?
1: Oh là là, il y a tellement de trucs.
0: C'est horrible.
1: Un truc qu'on appelle l'ignorant art. Je ne comprends pas ce principe de tatouage.
0: C'est-à-dire ?
1: C'est
0: Il y a des amateurs qui font n'importe quoi à 2h du matin.
1: Je ne sais pas, parce que maintenant, c'est assez connu. Donc, il y en a de ceux qui arrivent très bien à gagner leur vie avec ça. J'adhère un peu moins.
0: C'est quoi précisément?
1: C'est un dessin qui se dessinait à main levée sans savoir dessiner, puis qu'on le reproduisait en tatouage, mais sans réellement mesurer sa profondeur d'aiguille. C'est un peu éclaté, quoi.
0: Et
1: c'est original.
0: Et le plus beau?
1: Le plus beau?
0: Ouais. Il y a un tatoueur ou une tatoueuse en particulier que tu révères?
1: Alors, il y a une artiste tatoueuse qui est en France que j'aime beaucoup ce qu'elle fait. Je vais te trouver tout de suite son nom parce que je ne veux pas l'égorger. Mais elle fait vraiment des trucs magnifiques. C'est, je te dis tout de suite, et en plus elle est très connue, elle se déplace beaucoup dans des grandes conventions. C'est Sampaggi Jay.
0: Ah ouais, je comprends que tu aies besoin quand même d'avoir son téléphone pour donner le nom, quoi. Et pourquoi elle?
1: Elle dégage un truc assez lumineux. J'aime beaucoup. Elle a une toute petite voix.
0: C'est très associé, ça. L'âme et l'art du tatouage. On sent les gens qui ont ce supplément d'âme, ce supplément
1: d'art.
0: Alors
1: elle a, hein, autant dans le traditionnel, enfin du traditionnel, qu'on peut retrouver à plusieurs endroits, mais autant quand elle fait dans le réalisme, elle a un univers mais complètement à elle. Et c'est magnifique.
0: Ça se passe du 26 au 28 juin, c'est à Bulle, Espace Gruyère, ça s'appelle Pulse, c'est une convention tatou. Merci beaucoup Mélanie Reynaud,
1: tu
0: es venue avec des billets.
1: Ah ben oui,
0: j'en ai... Des billets virtuels, hein. Il faut envoyer peut-être un petit message sympa sur ta boîte.
1: Mais on vous en donne 4.
0: Ah oui.
1: Faites-en bon usage,
0: faut écrire
1: ce que vous voulez. Alors... Si les personnes veulent ces billets, je pense que tu vas dévoiler toi comment les obtenir.
0: Oui, il suffit d'envoyer un message extrêmement radical à rhinophéros@couleur3.ch.
1: Voilà, tout à fait. Et après,
0: c'est
1: tu
0: plus
1: me
0: simple parce que
1: tu
0: n'avais pas envie de donner ton adresse perso.
1: Non.
0: J'ai compris, mais un peu plus tard. Et merci beaucoup d'être passé.
1: Merci à toi.
0: Et puis là, on se dit au revoir, ma chère Mélanie, avec Amy No Joke. Un mot sur ce groupe?
1: C'est un groupe qui joue le vendredi et le dimanche et ça vaut la peine, ils sont hyper cool.
0: Ben voilà, c'est une excellente description. Merci beaucoup.
1: Ciao, ciao. Merci.

0: Bonjour, pour couleur 3, vous êtes tatoué?
1: Non.
0: Pourquoi?
1: Parce que j'ai pas jamais trouvé le bon motif avec lequel je voulais m'identifier toute une vie.
0: Ouais, un parapluie?
1: Ça m'est pas venu à l'esprit, mais je pense que ce sera pas un parapluie.
0: D'accord, merci, au revoir.

Le groupe suisse qui monte, qui a déjà remporté une flopée de prix, les Zurichois de Xoxo, je vous invite à aller les voir. Ils seront en interview à la rentrée. D'ici là, allez donc les déguster à l'Abyss Festival le 26 juin. Vous allez être impressionnés. Le 26 juin, il y a également Conjonctive, Merodeur et les Ramoneurs de Menhir. Abyss Festival du 26 au 28 juin. On en reparle après ce Witch Club Satan qui, eux, se produisent deux fois à Paléo cet été.

0: Le champ des possibles avec agriculture. J'adore le maïs. Retenez bien les dates que j'ai confondues tout à l'heure, mais quel foutoir. Abyss Festival Hauteville-Gruyère, c'est du 25 au 27 juin avec agriculture, le samedi 27 qu'on vient d'écouter. Le même soir, Six Feet Under, les vétérans du métal, et Napalm Death qui va clore cette émission. Mention spéciale au meilleur nom du festival à protection civile. Des sésames pour l'abyss. Rhinophéros@couleur3.ch et je vous fais la bise. Merci Franck François, merci Steven Baldwin, réalisation. On se retrouve à la rentrée. Ciao!
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0: écrasure. Quentin Frey.
1: Guy Parmelin s'est entretenu ce soir avec le Premier ministre britannique Keir Starmer à Évian. En marge du G7, les deux hommes ont discuté des négociations pour un accord de libre-échange global entre Berne et Londres. Ce nouvel accord devrait à terme remplacer l'accord commercial conclu en 2019 après le Brexit. Et toujours en marge du G7, Donald Trump a annoncé que l'accord entre Washington et Téhéran garantira que l'Iran ne se dote jamais de l'arme atomique. Le président américain a aussi déclaré que le protocole d'accord visant à mettre fin à la guerre entre l'Iran et les États-Unis est un accord équitable. La signature de ce protocole est prévue ce vendredi au Bürgenstock, le célèbre hôtel Nidwaldien qui surplombe le lac des Quatre Cantons. Mais les doutes persistent sur la possibilité d'une paix durable, en cause les affrontements qui se poursuivent dans le sud du Liban, où au moins 4 personnes ont été tuées dans 2 attaques de drones israéliens aujourd'hui. Et puis les pays du G7 renouvellent et intensifient leur soutien à l'Ukraine. En parallèle, ils se sont mis d'accord pour faire pression sur la Russie. Une pression qui passera par de nouvelles sanctions sur le pétrole et le gaz russe, principale source de revenus pour l'effort de guerre de Moscou. Donald Trump s'est aussi dit déterminé à mettre fin au conflit. Mais sur le terrain, de nouveaux bombardements russes ont tué au moins 8 personnes en Ukraine aujourd'hui. Dans la ville de Nikopol, l'armée russe a lancé ses drones sur des civils circulant le long d'une route. Et à Sloviansk, plus à l'est, 2 femmes et un homme ont été tués par des bombardements sur des zones résidentielles et industrielles. En Cisjordanie occupée maintenant, le site religieux d'Hébron passe sous autorité israélienne. C'est le ministre des Finances, Bezalel Smotrich, qui a annoncé avoir retiré le caveau des patriarches du contrôle des Palestiniens. Un protocole avait pourtant été signé plus tôt, en 1997. Le président palestinien Mahmoud Abbas dénonce ici une violation des accords et du droit international. L'Indonésie, secouée, impuissant, séisme de magnitude 6,7 a frappé le centre du pays aujourd'hui. Il a été fortement ressenti dans la ville de Palu, où au moins une personne a perdu la vie alors que des dizaines d'autres sont blessés. Mais l'agence de météorologie et de climatologie indonésienne a précisé qu'il n'y avait aucun risque de tsunami. Le centre Agroscope va biffer 58 postes à temps plein. Le centre de compétences de la Confédération en matière d'agronomie a décidé de réduire ses coûts de fonctionnement. Il abandonne certaines activités de recherche, des mesures d'économie qui entreront en vigueur dès 2027. Et puis en athlétisme, Audrey Vérou est toujours sur son nuage. La Suissesse a remporté 800 mètres à Ostrava, en République tchèque, en 1 minute 54 secondes et 45 centièmes. Elle devance largement la néerlandaise Femke Bruders-Boll, qui termine deuxième en 1 minute 57 secondes 13 centièmes. 10 jours après avoir réalisé la troisième meilleure performance de tous les temps, la Fribourgeoise signe ici le 8e meilleur chrono d'histoire. Le ciel sera dégagé cette nuit avec toujours des voiles nuageux en altitude. Demain, il va faire bien ensoleillé, surtout très chaud, minimum 15 degrés et le thermomètre qui va grimper jusqu'à 32 degrés. Seul un faible vent d'ouest pourra apporter un peu de fraîcheur.
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0: minuit. Quentin Frey.
1: Nicolas Ferraud s'est retrouvé face à la population de Crans-Montana. Ce soir, le président de la commune a fait le point sur le drame du bar Le Constellation lors de l'assemblée primaire. C'était la première fois qu'il reprenait la parole publiquement depuis la conférence de presse du 6 janvier. Après avoir transmis ses excuses aux familles, aux victimes et à leurs proches, il a annoncé que tous les établissements publics seront contrôlés avant la fin de l'année. 56 contrôles ont déjà été effectués. Une commémoration sera aussi organisée le 1er janvier 2027. Et puis au temps des questions, certains habitants de Crans-Montana ont appelé à la démission du président. Nicolas Ferraud a refusé. Le Grand Conseil vaudois ne veut pas tester la semaine de 4 jours dans l'administration cantonale. Le postulat de la députée du POP, Céline Misiego, a été recalé par 77 voix contre 61. L'idée était d'observer les possibles avantages d'une semaine de 4 jours sans baisse de salaire pour le personnel. Une bonne idée pour la gauche qui jugeait pertinent d'examiner cette nouvelle forme de travail et de repenser l'équilibre entre vie professionnelle et privée. Mais la droite s'y est opposée, estimant la mesure inapplicable dans de nombreux secteurs. Et les réactions à la manifestation NoG7 de dimanche à Genève se multiplient. Amnesty International a dénoncé mardi une gestion policière ayant gravement porté atteinte au droit de manifester. Pour l'organisation, des milliers de personnes pacifiques ont payé le prix des défaillances policières. Amnesty relève plusieurs manquements, des gaz lacrymogènes utilisés de manière indiscriminée, le manque de communication audible ou encore des contrôles d'identité en amont. Et évidemment, la NAS mise en place à l'issue de la manifestation durant laquelle quelques 300 personnes ont été retenues pendant près de 10 heures. Et retour sur le sommet où les pays du G7 renouvellent et intensifient leur soutien à l'Ukraine. Mardi à Évian, ils se sont mis d'accord pour faire pression sur la Russie. Cette pression passera par de nouvelles sanctions sur le pétrole et le gaz russe, principale source de revenus pour l'effort de guerre de Moscou. Donald Trump s'est aussi dit déterminé à mettre fin au conflit. Et un navire de guerre russe a tiré des coups de semonce sur un yacht britannique dans la Manche. Aujourd'hui, selon le ministère russe de la Défense, le bateau s'approchait dangereusement de la frégate à moins de 150 mètres, raison pour laquelle le commandant a décidé d'ouvrir le feu préventivement. Le Royaume-Uni a ouvert une enquête. Et plus de peur que de mal à Montagnola, au Tessin, où un incendie s'est déclaré mardi après-midi. 10 habitants ont dû être évacués par mesure de précaution. Une personne a souffert d'une légère intoxication par la fumée et a été transportée à l'hôpital pour y subir des examens. Et puis en football, l'équipe de France a réussi ses débuts en Coupe du Monde. Les Bleus ont battu le Sénégal 3-1 ce soir grâce entre autres à Kylian Mbappé record qui signe un doublé et devient le nouveau recordman de buts en bleu avec 58 réalisations. Le ciel sera dégagé cette nuit avec toujours des voiles nuageux en altitude. Demain, il va faire bien ensoleillé, surtout très chaud, minimum 15 degrés et le thermomètre qui va même grimper jusqu'à 32 degrés au plus chaud de la journée.
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8: Bonjour et bienvenue dans Les Bras Cassés, une émission qui invite les bras valides, parfois même des championnes olympiques.

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2: Vu que les températures grimpent et que tout le monde n'a pas la clim, aujourd'hui on va s'offrir un grand coup de frais avec une jeune femme qui nous a fait pleurer cet hiver. Mais bon, pas pleurer au fond de son lit en mode dépression saisonnière, non. Pleurer de joie ou de chauvinisme, puisque quand une athlète ramène de l'or à la maison, ça déteint sur tout le monde. Et une médaille d'or olympique dans les bras cassés, c'est plus rare qu'une place de parc libre au bord du lac. Donc autant vous dire qu'on est plutôt content d'accueillir Marianne Faton aujourd'hui. Nous c'est qui? C'est Franck Pourpris en régie. Valérie Paco au micro et ce bon vieux Yacine Nemra en électron libre, on va dire ça comme ça.
3: Et wouf wouf, comme diraient les chiens.
2: Oui, ou alors j'aurais pu dire ce vieux chien de Yacine Nemra, j'étais plus proche de la réalité. Voilà, donc dans quelques instants, cette interview. Je rajoute à ça qu'aujourd'hui l'équipe est composée de deux stagiaires gratos qui peuvent aller nous chercher des cafés, des verres d'eau. On fera la présentation après, je les ai quand même fait travailler un petit peu. Ils poseront aussi une question à notre invité. Voilà, donc Lucien et Thanos, pour l'heure, je ne dis que ça, c'est parti.

0: Lady avec Mojo à l'instant sur la 3. Et donc aujourd'hui nous recevons une double championne olympique, une double championne du monde et une triple championne d'Europe de ski alpiniste. Tout ça rangé dans une personne d'à peine 1m69. Bonjour et bienvenue Marianne Faton.
1: Bonjour, merci.
0: Merci, elle est tellement sympa Marianne Faton.
2: Trop sympa.
0: Trop sympa, on va peut-être lui trouver 2-3 trucs moins sympas. Avant d'aller plus loin et en guise de bienvenue Marianne, voilà un portrait comme tu n'en as jamais eu, même à Montmartre, tu sais, ces gens qui... Voilà, donc t'inquiète pas, c'est normal, c'est Yacine Nemra qui va te dépeindre.
2: C'est insultant que 2 fois.
1: Ça marche.
0: profite de ce moment, il est vraiment écrit que pour toi, c'est parti. Je profite.
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2: Marianne Faton, vous êtes une héroïne, vous êtes fucking championne olympique et surtout vous êtes la première championne olympique de l'histoire du ski alpinisme, à tout jamais la première, suite à votre titre en février dernier à Bormio. Après, je dois vous avouer que quand on m'a dit qu'on avait une invitée de l'événement sportif de l'année, je me suis dit, on va pouvoir faire une chronique Coupe du Monde. Après, on m'a dit, ah non, l'autre événement. J'ai dit, ah ok, mais les JO d'hiver. Ce à quoi on m'a répondu « Oui !» Et même si j'étais enthousiaste, j'ai dit « Mais c'était il y a bientôt 6 mois quand même, non ?»« Oui !» Donc voilà, on va parler de ski alpinisme en juin, quoi. C'est couleur 3, on est premier sur l'actu. Demain, on va recevoir le lapin de Pâques. Vendredi, on a tout le cast de Camping 2 qui vient. Est-ce qu'ils ont une actu ? Non, mais ils seront là. Là, dans une heure, je vous conseille de rester. Il y a Cinzia Cataneo qui va faire une chronique méga engagée sur l'initiative Monnaie Pleine. Ça va chier, je peux vous le dire.
0: J'ai envie de te taper.
2: Bon, on parle de ski alpinisme en juin, alors Valérie. Let's go. Vu que la dernière fois qu'on en a parlé, c'était en février et qu'on en parlait déjà pour la première fois de nos vies, rappelons donc ce que c'est. Le ski alpinisme est un sport de montagne qui consiste à monter une piste enneigée avec des skis, avec des peaux de phoque sous les skis. Et des fois, parfois, il faut porter ses skis aussi sur le dos dans les passages raides, puis redescendre à ski. C'est donc du ski où on a minimisé le plus possible le moment fun, la descente. Il y a un gars un jour qui s'est dit, tu te rappelles quand t'avais 5 ans, en cours de ski et qu'on prenait pas le télésiège mais qu'on montait des pistes bleues comme des canards nouveau-nés ? Eh ben si on faisait ça pendant 3h30. Et vous savez ce qu'a répondu le mec en face ? Ah mais c'est trop bien ! Tu sais ce qui serait encore mieux ? Qu'on puisse faire comme ce matin, quand on a raté le seul car postal qui nous amenait du chalet aux remontées mécaniques. C'était génial ! On a porté nos skis en marchant 45 minutes dans des chaussures rigides. J'ai adoré ! J'exagère pas, c'est ça. Et il y a même une discipline qui s'appelle la verticale, où tu fais que de la montée pendant une demi-heure. Vous êtes complètement cinglés ! Vous jouissez de l'absence de fun ! C'est du Schadenfreude sportif !

0: Est-ce que vous faites ça partout? Est-ce que vous allez à Aquapark juste pour faire des allers-retours dans les escaliers des toboggans? Je sais pas, votre attraction préférée de Disneyland, c'est la queue? Pardon, je m'enflamme, mais c'est parce que je serais incapable de faire ce que vous faites, Marianne. C'est tellement de technique, de résilience, d'endurance. Vous jouez fort en ski, en marche, en orientation, c'est juste impressionnant. Et heureusement, c'est méga bien payé. Pas du tout, c'est faux. Là, on est en juin, il n'y a plus de neige à part au sommet de la Jungfrau. Vous pourriez vous entraîner sur de l'herbe, hein, vu que visiblement, vous aimez pas la descente. Mais tout le monde vous appellerait du coup la folle au ski. Sinon, vous pourriez aller dans l'hémisphère sud, vous entraîner en Argentine, comme Marco Odermatt. Sauf que lui, il y a Ovo Maltine et Fust qui lui payent l'avion. Alors vous, certes, il y a Millet, Scarpa et ATK qui vous filent le matos, mais bon... Même l'aller-retour à Villars, c'est déjà du luxe, on va pas se mentir, Marianne. Parce que c'est ça la vie de sportif qui fait pas du foot, du ski alpin ou du tennis. Tu peux avoir une médaille olympique, mais ton principal adversaire, c'est ton loyer. Mais ça, Marianne Faton, Balek, vous êtes une héroïne. Vous poursuivez la lignée dorée initiée par votre mère, qui était aussi allée au JO en ski de fond à Albertville en 92. Vous êtes une super-héroïne qui se bat contre un ennemi bien plus important que la gravité ou le verglas, le changement climatique. Vous avez moins d'argent que Marco, mais contrairement à lui, votre bilan carbone est bien plus petit que votre palmarès. En plus de ça, vous étudiez la communication, vous êtes photographe, dessinatrice et peut-être, qui sait, bientôt une pianiste de renommée mondiale. Pas du tout. J'avais trop parlé de montée.
1: Oui, de renommée mondiale.
0: Car oui, j'ai trop merdé, faut que je reprenne. De renommée, j'arrive toujours pas.
1: Ça, t'y arrives pas, vas-y,
0: enchaîne. Je suis une merde. Car oui, quand on tape citation de Marianne Faton sur Google, on en apprend beaucoup sur vous et votre sagesse avec des phrases comme « J'ai toujours rêvé de m'acheter un piano ». C'est une des citations. Ou alors, en parlant du réchauffement climatique, ça fait peur car ça va très vite. C'est bouleversant. C'est bouleversant, Marianne. Merci, Google. Et c'est vrai que ça fait peur parce que ça va vite. Comme vous qui allez vite et qui faites peur à toute la planète du ski alpinisme. Vous êtes notre fierté car vous serez à jamais la première championne olympique de l'histoire du ski alpinisme. Et en plus, vous savez aussi ralentir puisque vous êtes revenu après un burn-out en 2021-2022. Ce qui montre que parfois, pour aller au sommet, il faut savoir s'arrêter. Bravo et merci, Marianne Faton. Je crois que finalement, grâce à vous, je préfère les monter et les renommer. Mécanique.
1: T'es tombé deux fois.
0: Ouais.
1: Deux fois, voilà, trébuché une petite boîte.
0: J'ai dormi 3 heures à cause.
1: Marianne Faton, alors ce portrait.
2: Ouais, très joli, hein, merci. C'était cool. Et c'est vrai que les verticales, c'est pas ma discipline préférée pour le coup.
1: Mais c'est vrai, tu rêves de t'acheter un piano?
2: Bon, en fait, quand j'ai gagné la prime là au JO, ils m'ont dit qu'est-ce que je veux faire avec ça. Et j'avais dit ça comme ça, mais. Je dirais pas que c'est un rêve, mais je trouve ça cool. Je trouve ça beau, en tout cas, ce qu'ils
1: disent. Donc, t'as eu un piano?
2: Du coup, ouais, il y a quelqu'un qui m'a légué son piano, il faut encore que j'aille le chercher.
1: Oui, mais sur le dos et tout, avec les skis, ça te fait pas peur, ça?
2: C'est quand même un peu lourd.
0: En fait, vu ta passion, tu vas juste prendre un piano et puis le remonter et ensuite le redéménager, et c'est tout. Tu vas jamais faire de musique avec.
2: Non, j'aurais quand même apprendre à en jouer.
1: Oh, j'espère que c'est un piano blanc, quoi.
2: Ben, c'est ce que je voulais, mais non, il est brun, mais il est très beau aussi.
1: Alors, si vous avez un piano blanc à la maison, que vous voulez l'offrir à une championne olympique, n'hésitez pas à nous écrire lesbrascassés@couleur3.ch. Marianne Faton, on te garde avec nous encore un petit bout, hein, pour revenir sur tout ce qu'il a dit, mais peut-être différemment. À tout de suite.

0: Girls Cult of Celebrity. Elle est célèbre dorénavant. C'est Marianne Faton, championne olympique de ski alpiniste. On est toujours en compagnie d'elle. La toute première médaillée d'or du monde donc dans sa discipline, puisque c'était la première fois que le ski alpiniste entrait au JO. À ton avis, pourquoi? À cause des droits de l'homme? C'est trop violent?
1: Ouais, je pense que c'est un peu trop dur comme sport. Et nous, on est les premiers courageux, du coup.
0: Donc, quand on te demande de te décrire en un mot, tu réponds « folle ». Est-ce qu'il faut être folle pour pratiquer ce sport? Non, c'est vrai, c'est dans une interview tu as dit folle.
1: Ah non, mais c'était pour décrire l'équipe.
0: Ah, l'équipe,
1: ouais, c'est
0: ah,
1: pas moi. Moi, je suis la seule normale de l'équipe.
0: Ah d'accord, balance. Mais il faut pas être un peu folle pour faire ce genre de sport, c'est tellement intense. Hier soir, je regardais encore deux, trois extraits. Je me disais, mon Dieu, c'est tellement d'efforts, c'est tellement de... Et puis en même temps... C'est très chorégraphique, la façon dont on lève comme ça tes peaux de phoque. On appelle ça comment aujourd'hui? Toujours peaux de phoque?
1: Ouais, toujours peaux de phoque.
0: D'accord. Donc c'est vraiment comme tu pourrais t'enlever une bande de cire sur tes jambes, quoi. Ça ressemble un peu à de l'épilation, mais de ski, quoi.
1: Ouais, bah, je m'entraîne beaucoup. Mais ouais, c'est vrai qu'il faut être un peu... Enfin, il faut être passionné, on va dire, je pense. C'est un sport qui demande beaucoup. Et bon, en fait, dans tous les sports, il faut être passionné pour crocher, je crois.
0: Oui, évidemment. Mais après, il y a des sports quand même qui ont l'air plus pénibles que ça. Donc, je vais resituer pour ceux qui ne savent pas à quoi ça ressemble. Parce que voilà, on écoute Yacine, on se dit la moitié de ce qu'il dit est faux. Parce que c'est un papier humoristique. Mais non, c'est vraiment du ski de fond en montée. Donc, une espèce de parcours en montée. Mélangé à de la course à pied avec des escaliers à escalader en chaussures de ski. C'est aussi très technique. Parce qu'il faut donc retirer ses peaux de phoque et puis les remettre en une fraction de seconde. Puis enfin, une petite descente. Il manque juste un cerceau en feu ou une attaque d'ours.
1: Ouais, on pourrait une petite attaque d'ours dans la descente.
0: Franchement, t'es une sprinteuse, tu le sèmes, l'ours.
1: Ouais, Henri, il devrait mettre des ours juste derrière nous au départ, comme ça on partir encore plus vite.
0: Mais donc, à la base, le ski alpiniste, c'est un truc tranquillou. Enfin, tranquillou, c'est physique, mais il n'est pas question de faire tout ce parcours en 3 minutes, enfin en 2 minutes et combien de secondes, 50 minutes.
1: Moi j'ai mis 2,59, voilà. Le meilleur tour au JO. Mais ouais, de base, le ski de rando, ouais, c'est assez tranquille, c'est peinard en montagne, quoi.
0: Voilà, mais à quel moment on se dit, bah tiens, on va en faire un truc hyper, hyper ardos?
1: Je pense que c'est parti avec les courses comme la patrouille des glaciers, où finalement on s'est dit, si on va plus vite, c'est plus cool. Enfin, on a plus vite fini, quoi.
0: Du coup, comment on se prépare à ça? On s'inscrit à Koh-Lanta ou...
1: pour les JO?
0: Ouais.
1: Pour,
0: pour les JO.
1: Bah, faut faire les Coupes du Monde et faire des bons résultats. Et après, du coup, on est inscrit par l'équipe suisse.
0: Ok, non, mais là, je te parle de toi. Bah après, c'est marrant ce que tu viens de dire, parce que moi, quand j'étais petite, j'ai vraiment gagné une course de ski de fond. Mais alors, par hasard, c'est-à-dire que je trouvais ça tellement pénible que je me suis dit, bah, plus vite c'est fini, plus vite je pourrais m'asseoir.
2: C'est le même parcours.
0: Et la différence, c'est que moi, voilà, mes parents, ils m'ont jamais plus demandé de faire du ski de fond. Là, on voit l'importance de l'entourage. Ta mère était elle-même, fondeuse, c'est comme ça qu'on dit.
1: Ouais.
0: Une ski de fond, c'est une fondeuse. Mmh. Voilà.
2: Une fondue, voilà.
0: Ton père fait
1: la fondue en plus.
0: Ton père fait des courses de montagne. Donc, quand on a des parents sportifs, est-ce que c'est possible, est-ce que c'est envisageable de ne pas faire de sport ou de ne pas aimer le sport?
1: Non, je pense pas que c'est envisageable. Parce que du coup, on était trois et les trois ont fait du sport. Donc,
0: tu as deux frères.
1: Ouais.
0: Eux, ils sont dans la même, dans les mêmes sports que toi?
1: Non, alors le petit, il est plus montagne, il veut faire guide, là, il est en train de faire la formation. Et le grand, plus sport un peu de tout, mais amateur, enfin pour le plaisir.
0: Voilà, comme un gueux comme nous, quoi.
2: C'est un minable.
0: Donc là, évidemment, il y a toute une famille derrière toi.
1: Ouais, il y a aussi toute une belle famille, il y a plein de gens, en vrai, c'est hyper cool.
0: Bon, on va écouter un morceau parce que j'ai entendu dire que tu aimais bien écouter de la musique pour t'entraîner, mais pas en compète. Là, tu as besoin de tous tes esprits en fait. Mais en temps normal, t'écoutes beaucoup de musique.
1: Ouais, j'aime bien écouter de la musique. Après, en compète, on n'a pas le droit en fait, je crois.
0: Ah bon?
2: Oui, non. C'est du dopage.
1: Ouais, c'est un peu du dopage. Ouais. Ça peut donner du rythme un peu ou de la motive.
0: Mais c'est.
1: Mais fou, par contre, entre les manches, en sprint, on peut. Et là, je le fais de temps en temps.
0: T'écoutes quoi?
1: Ben, genre juste avant la finale des JO, j'écoutais Eminem Lose Yourself.
0: Oh, est-ce qu'on arrive à se trouver ce Eminem Lose Yourself? C'est génial de se dire qu'un rappeur quinca a quelque chose à voir avec une médaille d'or suisse, non?
1: Ouais, il m'a bien motivée.
0: Allez, donc juste pour toi, si on la trouve, on va essayer d'écouter ce Eminem pour se mettre dans l'ambiance.
2: C'est tellement
0: ça. Avec Marianne Faton. Et c'est ça qu'elle a dans les oreilles quand elle s'entraîne. Pas trop bien. 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

0: Eminem, à l'instant, Eminem, et nous découvrons grâce à la présence de Marianne Faton que c'est ce qu'elle écoutait juste entre les compètes aux Jeux Olympiques.
1: Ouais.
0: Est-ce que t'as un truc à dire à Eminem du coup ?
1: Merci pour m'avoir motivée.
0: Je pensais pas que ça pouvait être associé à du dopage, la musique, c'est fou.
1: Ouais, quand on écoute la musique, des fois on a un rythme avec le beat et ouais.
0: Mais si tout le monde choisissait sa chanson, enfin voilà, ça devrait pas être interdit. Enfin bref, je comprends pas.
2: En cyclisme aussi, hein.
0: Oui, voilà.
2: En foot, ça sert à rien par contre.
1: Après, peut-être qu'aussi, s'il y a quelqu'un qui arrive derrière et qui dit pardon, il laisse pas la trace parce qu'il entend pas.
0: Ah, voilà.
2: Écoute du Joule pendant ce temps, qu'est-ce que je fais?
0: Dieu, Alain Morisot, on comprend pas. Il
2: au biathlon, tu fais le logis du Joule et t'avais un flingue dans la main, c'est genre super dangereux.
0: Ouais, Marianne Faton, championne olympique, donc elle a gagné l'or. Enfin, tu as gagné l'or cette année pour la Suisse. Enfin, pour toi d'abord, mais bon, voilà, c'est tout pays qui en profite. Franck Pourpris en régime dit, alors elle est où la médaille? T'as amené ta médaille?
1: Ouais, je l'ai prise avec.
0: Oh, tu nous la montres?
1: Oui, je vais vous la montrer.
0: Je pensais pas. On te demande souvent, c'est pour ça que tu te trimbales avec, c'est que t'es un peu obligée.
1: Souvent on me demande de la prendre et là je savais pas parce que tu m'as pas demandé, mais je me suis dit peut-être j'aurai la question, alors je la prends au cas où.
0: Alors tu vois, c'est le réel. Bon, alors pour se remettre dans l'ambiance, si tu veux bien, on va écouter un petit peu allez, la joie de tes parents.
3: Elle nous fait rêver, merci Marianne, ma fille, ma reinarde. Didier, comment est-ce que vous sentez là, votre fille est championne olympique?
4: C'est une magicienne, elle réussit l'impossible chaque fois qu'il faut, quoi. C'est juste incroyable.
3: Mais j'ai plus de mots, c'est quelque chose, c'est un rêve qui se réalise, vraiment. Et puis pour elle aussi, parce qu'elle termine avec une championne olympique, elle ne peut pas faire mieux. Elle termine avec une série sur le gâteau.
0: Voilà. Regarde, j'ai vraiment les poils qui se dressent. Mais je trouve ça tellement beau d'entendre tes parents. Enfin, j'imagine que n'importe quel parent, dans la même émotion. Mais là, ils sont tellement nature peinture. Ma renarde.
1: parce qu'on aime bien les renards dans la famille. Et pas au JO, mais du coup sur mon casque en Coupe du Monde, j'ai un renard sur le casque. Et,
2: Oh.
0: Ah, mais pas une queue de renard, quoi.
1: Non. Comme pas.
0: Je sais pas, tu pourrais jouer David Croquette, dans la montagne.
2: Je me demandais, c'est quand même fou parce que c'est un sport qui était là pour la première fois. Comment est-ce que d'un coup t'appréhendes ce truc où ça n'a pas été ton rêve toute ta vie? Tu t'es pas dit, genre un jour, tiens, je vais faire les JO en ski alpinisme?
1: Ouais, moi je trouvais déjà méga cool de pouvoir faire du ski alpinisme à haut niveau, parce qu'il y a déjà de la Coupe du Monde, des Championnats du Monde et tout. Et je trouvais vraiment méga cool déjà de vivre cette expérience. Et après, c'est devenu olympique et c'était tout bénef pour moi. Enfin, genre, c'était une belle opportunité pour moi, quoi.
2: Parce que moi je me demandais, genre, mais je sais pas, Valérie, c'est quoi le niveau de professionnalisation du ski alpinisme maintenant? Genre, tu gagnes ta vie avec ça? Est-ce que c'est...
1: Ouais, alors ça fait plusieurs années que j'arrive à en vivre, mais notamment grâce à l'aide sportive suisse, à l'armée suisse, à des fondations, la loterie romande. Ouais, exact. Ouais.
0: Ouais. Donc double championne, championne olympique, double championne. Aujourd'hui, tu vis ta vie de championne, puis pourtant c'était loin d'être gagné, puisque il y a 4 ans, comme le disait Yacine, t'étais au fond du bac. Tu en parles sur les réseaux. Tu as aussi donné une conf TEDx pour nous expliquer. C'est important pour toi que les gens le sachent, ou c'était pour toi que tu le faisais, de raconter l'envers du décor?
1: Je pense que ça peut-être aider certaines personnes, parce que moi, quand j'étais dans cette période un peu, je trouvais cool de pouvoir écouter des expériences comme ça, et surtout de voir que c'est possible de revenir, parce que quand on est athlète et qu'on est en surentraînement, c'est souvent un peu la fin de carrière. Et je trouvais trop bien quand j'entendais des athlètes qui ont réussi à revenir et revenir au même niveau, voire mieux. Ça, c'est quand même assez rare, et du coup, je pensais que c'était cool de le partager, quoi.
0: Voilà, pour que ton parcours soit inspirant pour les autres, t'es une bonne personne.
1: Voilà.
0: Non, mais c'est vrai. Ton chat s'appelle Mulan.
1: Oui, exact.
0: Oui, alors j'en parle parce qu'il est assez présent sur les réseaux sociaux, comme cette guerrière de Walt Disney. Donc, on te demande pas à quelle héroïne de Disney tu t'identifies. C'est clairement pas la Belle au bois dormant. En compète, t'arrives à dormir ou t'es du genre angoissé ou non, t'es tellement fatiguée que tu fais tes 8 heures
1: Ouais, je suis plutôt... Je sais pas, un blaireau.
0: Un blaireau. On dirait bien une chanson de la Mano, j'entends le loup, le renard et la belette.
1: Non, mais je dors bien. Du coup, ça, c'est cool.
2: Bah voilà, c'était le retour.
0: Voilà.
2: Super. Merci beaucoup pour cette réponse très développée.
0: Bon, pendant la compète, toute la place dans ton cerveau est absolument convoquée pendant les compétitions. Hein. T'es un peu control freak. Rien n'est laissé au hasard. J'ai même vu que tu dormais dans une autre chambre que celle de ton compagnon qui est aussi ton coach. Ouais. Tu avais embarqué avec toi absolument tout au cas où tu aurais une intoxication alimentaire, donc du charbon actif. Tu avais pensé absolument à tout, mais ça charge pas le mental d'être comme ça à ce point-là, control freak.
1: Ouais, bon après je le fais pas pour chaque course, mais pour les courses importantes, moi ça me calme un peu de le faire et je sais que il peut m'arriver n'importe quoi, je suis prête.
0: je vois ça quoi. Toujours dans la case Control Freak, tu as fait construire les escaliers olympiques, hein, parce qu'il faut expliquer, il y a un moment un escalier qu'on va là, c'est quoi le degré d'ailleurs de cet escalier?
1: Ouais, ouf,
0: à la télé, il a l'air un peu, ça va, puis en fait.
1: Bah en fait, il est pas si raide que ça. Les marches, elles sont assez profondes et pas très très hautes. Et du coup, c'est un peu des dimensions bizarres qu'on n'a pas l'habitude. Et la première fois que j'ai fait une course sur ces escaliers-là, j'étais pas méga à l'aise au niveau de la coordination. Et c'est pour ça que j'ai dit à mon copain, ouais, ce serait bien de l'avoir, cet escalier.
0: Donc, tu l'as fait construire dans ton jardin, ou presque. Ouais. À ton avis, c'est quoi qui fait la différence sur un podium? Ce genre de détails ou juste le mental?
1: Ah, c'est dur à dire, hein, parce que je sais pas vraiment ce qu'ont fait les autres. Mais en tout cas, moi, je sais que je voulais arriver au JO en me disant je peux rien regretter, bah, j'ai fait tout ce que j'ai pu, quoi.
0: Voilà. Puis l'escalier, t'en as fait quoi, alors?
1: Bon, on l'a démonté et...
0: On l'a brûlé,
1: non,
0: un peu de joie.
1: J'ai demandé au musée olympique s'il le voulait, mais il le voulait pas.
2: Oh, c'est vrai.
1: Du coup, il y a encore une partie qui est chez moi et on hésite à faire quelque chose avec quand même pour
0: Ça a fait une super terrasse justement pour le musée olympique.
2: Un tout petit étage.
0: Mais parce que c'est vraiment des petits paliers comme ça, donc tu t'es bien là, tu bois un verre en regardant le lac en face du musée olympique.
1: Ouais.
0: Ah oui, d'accord. Donc une fois que c'est fini, c'est fini. Non.
1: Ouais, bah en fait, il était dans le champ d'à côté. Le paysan, il était pas très content, je pense, si on le laissait là.
2: C'est tellement le fait qu'il y a... Ah, mais c'est le fameux champ, il y a un escalier là. C'est tellement bizarre.
1: Ouais, parce que la nouvelle, elle s'est répandue assez vite. Déjà, quand on le construisait, il y a un voisin qui a vu. Du coup, il nous a invités pour l'apéro parce que c'est la gruyère, quoi. Toujours une bonne occasion pour un apéro.
0: Pour picoler.
1: Et après, la nouvelle, c'est assez répandu à La Roche, je crois. Ouais, ils savaient qu'il y avait un escalier dans un champ, quoi.
0: Mais du coup, les gens venaient un petit peu faire du step, quoi, pendant un an.
1: Plus des enfants, je crois, qui sont passés, mais sinon.
0: Et ben justement, j'ai deux enfants. Dans quelques instants, ils viendront te poser une question. Enfin, des enfants, des ados. C'est donc mes deux stagiaires. On écoute un disque et on verra leurs questions.
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0: toujours en compagnie de la championne olympique Marianne Faton. Nous sommes rejoints par mes deux stagiaires. Lucien, salut.
1: Enchanté.
0: Enchanté. On se connaît, Lucien.
1: Oui.
0: Voilà, donc Lucien, ton papa est menuisier. Il aurait pu fabriquer l'escalier pour Marianne Faton. Mmh. Et puis en face, on a Thanos. Salut Thanos.
2: Bonjour.
0: Bonjour. Attends, comment tu portes ton casque
2: Pour m'entendre.
0: Comme un DJ. Voilà, et donc je vous ai fait faire des devoirs, hein, puisque vous allez être là toute la semaine. Donc, poser une question à une championne olympique. Donc Lucien, tu peux y aller.
1: Ok. T'as gagné des titres mondiaux et olympiques, mais est-ce qu'il y a une victoire qui a plus de place particulièrement pour toi?
3: C'est une super question.
4: Ouais, c'est une bonne question. Ben, en vrai, je pense que tout le monde s'attend à ce que je dise les JO, mais je pense que la victoire qui a été le plus émotionnelle pour moi, c'était l'année d'avant, où j'ai gagné les championnats du monde, parce que c'était à Morgins, c'était à la maison. Et du coup, ça offrait une place pour la Suisse pour les JO, qui allait probablement me revenir.
0: Ouais.
4: Du coup, ça ouvrait vraiment mon rêve d'aller au JO. Et en même temps, j'avais fait ce titre. Enfin, ouais, c'était assez fou.
0: C'était un peu le début du bonheur.
4: Ouais, c'était incroyable parce que vraiment, genre, j'étais pas la favorite et je gagne. Enfin, ouais, en plus, ouais, il y avait toute ma famille qui était là, enfin, tous mes amis et tout. Et il y avait cette place pour les JO. Enfin, vraiment, il y avait tout qui était ensemble. Et c'était complètement fou, les émotions. Ouais.
0: Donc, très bonne question, Lucien. On saura que c'est Morgin. Voilà. Et Thanos, quelle est ta question?
2: Alors, moi, c'était quelle était ton idole au début de ta carrière dans ton sport ou en général?
0: Tes parents, ça
4: ouais,
0: rentre un peu là-dedans.
4: Je pense que c'était ma mère un peu, ouais. Je pense que c'était clairement ma mère parce que ben pour moi c'était ouf qu'elle soit allée au JO et je me souviens elle avait son accréditation encore et nous on jouait avec Stacred et tout et ouais enfin j'avais plein de trucs et en plus elle faisait aussi du rallye à côté, elle avait un volant aussi à la maison.
0: Ah oui, c'est un bonhomme ta mère quoi.
4: Ouais, je pense clairement ma mère.
2: Ok.
0: Et donc vous aviez les images de ce qu'elle a pu faire au JO chez toi à la maison?
4: Non, mais par contre, justement, quand j'ai gagné, je sais pas, du monde à Morgin, il y a une des pages d'Instagram sur les JO qui a sorti une vidéo où ma mère, elle part justement pour sa course.
0: Ah, trop bien.
4: Et du coup, on a retrouvé le bonnet en plus, les lunettes.
3: Mais elle t'a jamais mis la pression. Enfin, il y avait un truc un peu parental de maintenant, tu vas devoir avoir une médaille olympique au minimum ou quoi que ce soit. Ou c'était plutôt justement des parents chill qui étaient genre, vas-y, fais vite ta passion, fais ce que tu veux.
4: Non, je dirais que c'est des parents plutôt chill. Enfin, j'ai l'impression qu'ils étaient plus à fond avec mon grand frère pour qu'il fasse du sport parce qu'il était méga doué aussi.
3: Ouais. Et qui maintenant est amateur,
4: moins...
3: c'est ça? On peut le rappeler.
4: Ouais, il est amateur. Mais ouais, du coup, ils étaient plus à fond avec lui et moi je suivais un peu. Mais ils m'ont jamais mis la pression.
0: C'est peut-être ça le secret.
4: Ouais.
0: Du coup, tu t'es épanouie sans gros coup de cravache. Ouais. De vas-y, voilà. Tu t'entraînes donc ton ami, ton compagnon, c'est ton coach aussi. Comment on gère le couple dans ces cas-là?
4: Ouais, du coup, c'est mon copain avant mon entraîneur et il est devenu mon entraîneur il y a 4 ans à peu près. Et en vrai, ça se passe bien parce qu'on aime bien les deux le sport, on aime bien aller s'entraîner ensemble et on se tire en avant. Enfin, lui ça aussi, ça le motive de continuer de faire du sport, pas que je le dépasse.
0: Vous faites des petites compètes?
4: On fait souvent les intervalles ensemble et des fois on fait des compètes, par exemple Mora Fribourg ou des trucs comme ça et on s'inscrit les deux. Il est toujours devant du coup pour le moment.
0: Ouais. Bon.
3: Mais est-ce qu'il a une médaille olympique? Juste, tu peux rappeler si oui ou non?
4: Il a la médaille olympique de l'entraîneur.
3: Okay,
0: et voilà, justement, la médaille olympique, elle est dans son écran, dans sa petite boîte. Si on te demande tout le temps de la sortir, cette médaille. Tu peux la montrer du coup, parce qu'on profite qu'on est filmé. Je la voyais pas si grosse.
1: Wow.
0: Ça a l'air bien lourde. Ah, t'as entendu, Lucien? Waouh.
4: Tu l'as touché.
0: Alors, ça fait quoi, Lucien, d'avoir une médaille olympique en or?
1: Je sais pas si c'est du vrai or.
0: Oui, mais symboliquement, là.
1: Ah bah, c'est...
0: On sent le poids des efforts.
3: Ouais. Tu sens tout le pouvoir que t'as entre les mains? Ne le donne pas à Thanos, d'accord? Il pourrait détruire l'univers.
1: Moi, je ferais mieux de la rendre.
0: Ouais, on a peur de la faire tomber. Hein.
1: Super lourde.
0: Et avant de se quitter, du coup, qu'est-ce qu'elle fait, Marianne Faton, en été? Elle prend un peu de vacances ou tu jettes des sapins? Peut-être aménager tes potes?
4: Non, du coup, l'été, je m'entraîne beaucoup. C'est là qu'on construit la base. Et du coup, je fais à fond du sport, mais c'est cool parce qu'il n'y a pas de pression.
0: Pas de pression, mais quand même, tu dois maintenir cet état toute l'année, quoi.
4: Ouais, en vrai, c'est l'été qu'on charbonne le plus, parce que c'est là qu'on construit l'hiver, finalement.
0: Voilà. Oh. Et donc, est-ce qu'on sait s'il y aura du ski alpiniste dans 4 ans au JO?
4: C'est pas encore officiel, moi, je peux déjà vous l'annoncer. Il y aura, je pense.
3: France, en plus c'est pour France 2030.
4: Ouais, en plus les Français ils sont motivés à voir, donc je pense qu'il y a vraiment beaucoup de chances que ça reste.
0: Donc là c'est un objectif.
4: Ouais, du coup ça serait méga cool d'y retourner. Ouais.
0: Bah ouais, t'auras encore 20. Tu seras encore jeune.
4: Ouais, assez en tout cas pour le sport.
0: Assez pour nous ramener une médaille ou juste voilà. Être là. En tout cas, on te remercie mille fois d'être venu avec tout le matos et ta bonne humeur et on est fiers de toi.
4: Bah, merci à vous, c'était hyper cool.
0: Musique. Oui, on peut l'applaudir. Allez.
1: Bravo.

0: C'était Edwin Collins. Marianne Faton est très à l'aise avec nous. Elle reste avec nous pour le petit jeu de la réplique. Donc, aux premières loges pour voir Yacine se dépatouiller avec ça.
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0: La réplique, c'est un jeu d'improvisation. Donc Yacine va se retrouver au milieu d'un film, mais contrairement à l'autre comédien, il n'aura pas de scénario. Donc okay. Il va devoir inventer au fur et à mesure en répondant à cette personne. Pour l'heure, je ne dis rien, comme ça t'es pas influencé. Okay. Quand t'as terminé, t'envoies la réplique suivante et jusqu'à ce que rire s'en suive.
4: Et ça a l'air très intéressant. Je trouve que vous êtes formidable, Valérie Paco. C'est
0: une émission qui va pétarader
4: dans les charts.
0: Oh mon Dieu.
4: Je sais plus parler français, moi.
0: Allez, on y va. Concentre-toi, c'est à toi.
5: Ah la vache, dis donc, t'es une vraie montagne. Tu sais qu'au basket, t'aurais fait un malheur. Comment tu t'appelles ?
4: Michael Jordan.
5: Chef, t'as déjà joué au ballon ?
4: Oui. Oui, au Chicago Bulls pendant à peu près 25 ans, notamment.
5: Vous accepteriez bien $20 pour pouvoir prier 5 minutes à genoux, hein ?
4: J'ai pas compris la fin de ce que vous avez dit, monsieur.
5: Eh bien, dégouline la mode, hein. En tout cas, moi, j'irai en ville et je me taperai la Coupe du Monde. Il y a d'autres amateurs ?
4: Ah bah, si je peux vous suivre dans cette aventure, je veux bien, mais après, c'est quand même un trophée. C'est compliqué de se la taper. Enfin, je veux dire, c'est froid.
5: Quand on a l'âge que tu as, on passe pas sa vie ici. Tu devrais piloter une décapotable, je sais pas quoi. Draguer des tas de nanas et baiser à couilles rabattues. Qu'est-ce que tu fous ici, bordel de Dieu ?
4: Ah bah, je suis marié depuis plusieurs années, j'ai ma décapotable, je suis même propriétaire des Charlotte Hornets en NBA, donc je vous prierai d'être un peu moins vulgaire. D'ailleurs, il y a mes gosses qui sont un peu dans le studio, donc n'exagérez pas non plus. Hein.
5: Nom de Dieu, à vous entendre, vous en avez marre, tout le monde rouspète, vous dites tous assez de cette boîte et tout, et vous n'avez pas le courage de foutre le camp ?
4: Ah non, c'est cool, c'est juste qu'après, voilà, on est en juin, je dois faire une chronique sur le ski alpinisme. Oui, c'est un peu fatigant parfois, c'est déroutant, mais au final, cette Marianne Faton était vraiment très sympa. Puis c'est vrai que me prendre moi, basketteur international, comme chroniqueur à la radio, c'est quand même particulier, hein.
5: Mais c'est pas vrai, ça, mais qu'est-ce que vous imaginez, que vous êtes dingue ou quoi ?
4: Oui.
5: Si j'essaie de tout pour vous, enfin, assez pour vous, vous préférez que je fasse caca sur la moquette ?
4: Alors vraiment, ce serait très amusant, mais ce serait vraiment pas sympa pour le personnel de la RTS.
5: Je suis prêt à coopérer avec vous et à 100%.
4: Bon, écoutez, on n'en parle à personne. Vous pouvez chier sur la moquette. Il faut juste une petite vidéo comme ça en cachette. Et puis, on l'envoie à 2-3 copains, ça vous va ?
0: Voilà, bien joué Yacine. C'est pas facile, hein ?
4: Zéro rire. Bide absolu du début à la fin.
0: Non, moi j'ai ri deux fois.
4: Ouais, d'accord, c'est un très bon ratio. Bravo. Vous savez qui va arrêter l'humour maintenant ? Moi.
0: Allez, c'était le jeu de la réplique et t'as reconnu le film ?
4: Ouais.
0: Vol au-dessus d'un nid de coucou.
4: Bah ouais, je l'avais.
0: Je l'ai dit pour...
4: Non, c'est rien, je l'avais pas.
0: Ah, tu l'avais
4: non,
0: pas.
4: Je pensais que c'était un film français.
0: Tu parlais à Jack Nicholson.
4: C'est vrai ?
0: Ouais.
4: Il adore le basket en plus, pour de vrai.
0: Oui, bah oui. Oh là là. C'est dans le film. C'est... Allez.
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2: Football, victoire pour les Bleus. L'équipe de France a réussi ses débuts en Coupe du Monde malgré un match difficile. Face au Sénégal, les Français se sont imposés 3-1 hier soir dans le New Jersey aux États-Unis. Sommet du G7 à Évian. Les dirigeants des sept grandes puissances mondiales renouvellent et intensifient leur soutien à l'Ukraine. Ils se sont mis d'accord pour faire pression sur la Russie. Une pression qui passera par de nouvelles sanctions sur le gaz et le pétrole russe, principale source de revenus pour l'effort de guerre de Moscou. Donald Trump s'est aussi dit déterminé à mettre fin au conflit. Le protocole d'accord entre l'Iran et les États-Unis sera signé au Burgenstock, le célèbre hôtel nidwaldien qui surplombe le lac des Quatre Cantons. C'est ce qu'a confirmé hier le département des affaires étrangères. Ce texte ouvre 2 mois de négociations intensives pour tenter de mettre fin à la guerre au Moyen-Orient. Première mesure concrète attendue, la réouverture du détroit d'Ormuz. Une première séance de pourparlers devrait suivre immédiatement pour parvenir à un accord final dans les 60 jours, comme l'a fait savoir le ministre des Affaires étrangères iranien. 5 mois après le drame de Crans Montana, Nicolas Ferraud a rompu le silence hier soir. Lors de l'assemblée primaire, le président de la commune a fait le point sur l'incendie du bar Le Constellation. C'est la première fois qu'il prend la parole publiquement depuis la conférence de presse du 6 janvier. Après avoir transmis ses excuses aux familles, aux victimes et à leurs proches, il a annoncé que tous les établissements publics seront contrôlés avant la fin de l'année. 56 contrôles ont déjà été effectués. Nicolas Ferraud a exclu par ailleurs de démissionner malgré des appels en ce sens. La 5G s'impose en Suisse mais divise toujours. Selon un sondage YouGov publié ce mercredi, près de 2/3 des Suisses utilisent désormais cette technologie sur leur téléphone portable. Mais dans le même temps, 1/4 de la population la considère comme nocive pour la santé. Paradoxe, ce sont les jeunes de 18 à 29 ans qui s'inquiètent le plus, 1/3 d'entre eux jugeant la 5G nocive. Ascension fulgurante pour SpaceX. Le géant américain de l'aérospatiale est devenu hier la 5e capitalisation boursière mondiale, dépassant Amazon et talonnant désormais Microsoft. Une performance spectaculaire réalisée seulement 4 jours après son entrée en bourse historique. Votre mercredi sera bien ensoleillé mais surtout très chaud. En pleine, il fera 15 degrés le matin jusqu'à 32 l'après-midi. Averse isolée, pas totalement exclue en montagne l'après-midi. Jeudi, temps ensoleillé et encore plus chaud. 17 degrés le matin jusqu'à 33 degrés l'après-midi. Pic à 35, pas exclu en vallée. Des orages isolés dans les Alpes aux heures les plus chaudes ne sont pas exclus. Ils pourront déborder dans la vallée du Rhône. Précipitations localement fortes. 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
2: Vous avez vu le match nul entre le Japon et les Pays-Bas, hein? Alors peut-être, mais on s'en fout. On s'en fout parce que ce qu'on voit surtout actuellement, ce sont des images de supporters ou de footballeurs japonais qui laissent tout propre et tout rangé derrière eux. Ils laissent tellement tout propre et tout rangé derrière eux que des dizaines de photos sont partagées par les médias avec des en-têtes comme « Incroyable ce qui s'est passé dans le stade !» ou « Image ahurissante d'un vestiaire après un match nul !» Et nous, bah nous on clique dessus comme des forcenés parce qu'on s'attend à voir des flammes et du chaos, des tags et des poubelles qui brûlent. Puis non. Puis non, ben non, c'est tout propre et tout rangé, dis donc. Ils ont même laissé un petit mot gentil pour remercier les autres pour leur accueil, avec un petit bisou. C'est tellement tout propre et tout rangé qu'on a même l'impression de sentir par les yeux la lessive et la fleur de lotus. C'est fou, non? À quel moment on a basculé de l'autre côté? À quel moment un truc qui tombe sous le sens devient spectaculaire? On est tellement habitué à avoir des vitrines défoncées, des chiottes détruites, qu'on est devenu complètement désensibilisé à la normalité. Pire que ça, on est émerveillé devant des linges pliés et une poubelle triée. Bon, après, les Japonais, c'est pas non plus des bisounours, hein. Ils nettoient leur vestiaire, pas ceux de leur adversaire. Et c'est là que c'est pire. Parce qu'à côté d'eux, même la Suisse a l'air d'être une grosse dégueulasse, alors que le cliché de la propreté, c'est nous, merde. Mais les clichés sont faits pour être décapsulés. Et donc ouais. Oui, on peut gagner ou perdre un match de foot sans tout détruire. Et on peut aussi mettre le feu à une Tesla sans être forcément la grosse ordure dans l'histoire.
3: Waouh!
4: Oh!
5: Oh là là!
4: Attends, quoi? Ok!
2: Sur ça, les bras du jour vont se présenter dans un domaine où ils ont l'impression d'être un petit peu à contre-courant, leur betterave.
4: Les vacances d'été, tout le monde va au sud, moi je vais au nord, je suis un peu con. Oh. Je vais voir les nuages et les 21 degrés en Angleterre.
2: C'est quoi? C'est comme.
4: Non mais il fait déjà tellement chaud.
2: Une allergie au soleil ou...
4: Mais non, il fait déjà tellement chaud pour.

0: Je le mets en poudre, je le brûle, c'est délicieux.
1: C'est pas vrai,
0: j'ai le nez méga salé. Pourquoi je m'inflige ça?
1: Et tu manges ta nazivine.
2: Et évidemment, toutes nos excuses à tous les saumons qui nous écoutent. Oui. Et Dieu sait s'ils sont nombreux.
0: Et oui.
3: Et parce qu'ils sont à contre-courant.
0: Ah oui, ils remontent.
2: Oui, ils remontent.
0: Je pense que si y a un saumon qui arrête de se fatiguer, qui va dans le sens du courant, tous les autres font un peu tocard. Loser.
2: Bah, disons qu'ils arrêtent de remonter les rivières à contre-courant, l'espèce ça s'arrête en fait. Ouais, parce que c'est pour ça qu'ils font ça. Pour aller baiser en vrai.
1: Et ils sont chopés par les ours avant.
0: Ah, ouais. Donc, ils ont des gros abdos. Ils sont sacrément gainés. Hein.
3: Ouais.
0: On stocke les saumons quand même.
2: Ouais.
3: Stocke.
2: Bah, c'est pour ça que on mange du saumon. C'est parce que c'est hyper gainé. Quoi.
0: Bah, alors que ces cartes de merde là qui font pas un effort, je peux te dire.
2: Voilà, donc l'équipe au grand complet pour une heure seulement. Donc profitons-en.
0: Oui.
2: Et puis, comme vous l'avez remarqué, il y a deux jeunes dans le studio, mes petits stagiaires, Lucien et Thanos. Et puis, j'aurais donné des devoirs. Donc, à un moment donné, un des deux viendra faire un petit autoportrait.
3: Wow.
0: Ah, trop bien.
2: Voilà. Et puis, demain, ce sera l'autre. On va tirer à pile ou face, on verra. Ça va, les gars? Oh, ils sont choux, ils sont assis par terre. Il n'y a pas assez de jeunes. Mais...
0: Ah bah, le service public. Hein.
2: Voilà. Bon, là, on laisse faire les adultes pour l'instant. Mais vous m'aiderez, vous serez de très, très, très...
0: On
3: sait gens d'antenne.
2: J'arrive pas à finir cette phrase. Non, ils m'aideront pour vous départager dans les plaisirs partagés.
0: Ah,
2: dans quelques instants. Oui, des arbitres.
0: Useful.
2: Oui, exactement.
0: Utile, mais un autre truc.
2: Sieur Pourpri est toujours en place.
4: Qu'est-ce qu'il y a?
2: Bah rien, je disais que t'étais toujours en place. Voilà.
4: C'est gentil, mais vous cassez pas la nénette pour moi.
2: Non, bah écoute, c'est quoi? J'ai pas non plus dit que t'étais formidable. Voilà, j'ai juste dit que t'étais en place. Voilà, si ça te gêne qu'on fasse. Mais je peux faire un compliment. Franck Pourpri est très en beauté aujourd'hui.
5: Quand il a rien à dire, il dit rien. Il a pas été élevé chez les porcs, excusez-nous.
2: Voilà. Mais bon, on va rester là-dessus.

0: Les Ramones. Les Ramones. Bon, ramenez-vous un petit peu autour de ces micros, nous allons passer au plaisir partagé.
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0: Les plaisirs partagés, comme vient de me dire Lucien avec beaucoup d'enthousiasme, c'est ma séquence préférée, moi aussi, voilà.
4: Ah ouais?
0: Oui, ben oui, parce que c'est sans filet, parce que vous avez le droit de faire exactement ce que vous voulez. Et quand on débride des humoristes, ben souvent c'est bien. Après, quand on donne la programmation musicale à des humoristes, souvent c'est pas bien. Voilà.

0: C'est vrai.
1: Donc c'est un jeu sans filet pour tout le monde.
2: Non, mais saumon.
1: Je vais devoir choisir à l'aveugle un de vous trois.
0: À l'aveugle au coup de cœur.
1: Ou au coup de cœur. On commence par toi, Lord Betterave.
2: Valérie, c'est bientôt les vacances d'été.
1: Oui.
2: Plage, visite, repos, enfin pour ceux qui ont la chance d'avoir des vacances. Hein. Sinon c'est open space, désert à 35 degrés avec ton RH en short, l'angoisse.
1: Oui.
2: Mais les vacances d'été c'est le paradis. C'est des cocktails fleuris en chapeau à ruban sur des terrasses de la Havane. Bon, sauf qu'on est Suisse, donc t'as pris les passeports, l'agence, il disait pas d'éviter cette ruelle en juillet. Oh, j'ai du sable dans mes tongs et mon collier est tout en birlificoté. Et voilà, un petit resto typique conseillé par le routard et c'est plein de touristes, comme nous. Oh, ça fait combien? 350 pesos. C'est cher pour une margarita. T'as pris les passeports? Ah, les vacances, c'est aussi bronzé en se faisant caresser l'épaule par le vent salé de l'océan qui finit en brise rafraîchissante sur ton visage rêveur. T'as mis la crème, mais de la licence 50, ça tape à 14. Puis c'est pas de ces parasols troués qui vont nous protéger. Je t'avais dit que les manchots d'outils sont trop petits pour le petit. T'as mis où les passeports? Comment ça, 150 pesos pour des churros, même pas à Ouchi, ils sont moins cher. Ah, l'été. Des balades insouciantes à deux dans les sentiers d'imposantes montagnes scandinaves qui appellent à la méditation et à l'introspection. Oh, mais qu'est-ce que c'est mal fléché cette merde. On avait réservé un gîte, le mec parle même pas anglais, les moustiques ont tout piqué, ils sont pas en vacances. Je peux pas, j'ai des cloques qui me brûlent, je peux pas marcher, c'est pas possible, t'as pris les passeports, c'est marché. Main dans la main dans les ruelles de Venise, quel fils de pute ce gondolier avec son horrible voix nasillarde, je suis sûr qu'il a voté Mélanie. Pourquoi ils sont toujours Solemio? Ça pue en vrai ces canaux sur les photos, c'est beau, mais bonjour l'odeur d'œuf pourri pour les touristes. T'as paumé les passeports. C'est pas grave, on s'en fout, j'ai la carte d'identité. Et puis bon zen, on est là pour se détendre et profiter. Et il nous reste qu'un jour avant le retour au stress du travail. Bonnes vacances.
1: Putain, cette douche froide.
2: Ah, c'est dur.
1: C'est tellement ça.
0: J'avais pas compris que c'était le moment du papier.
2: Ouais, c'était un peu long.
1: Mais c'était bon.
0: Non, c'était bien.
3: Putain, c'était délicieux. Hein.
1: Tu ouais, tiens, Cataneo.
0: J'ai vraiment de mauvaise foi.
1: Oui. Vas-y, fais ton petit machin alors.
0: Fais ton petit truc. Moi, c'est mon petit rikiki. Valérie, comment tu vas? C'est quoi ta météo intérieure alors? Hein? T'as mangé ton petit sandwich saumon? T'es toute contente? Je te demande ça parce que je m'occupe de toi et je suis soucieuse de ton état parce que je sais que t'es une femme profonde. Titre.
1: Pas tant que ça, quoi.
0: Non, si. Toi, t'es pas chichi. T'es cache-pistache. T'es authentique. T'es là. T'es bra. Ok, j'ai plus vraiment de qualificatif, mais je sais que tu vas aimer ma chanson parce que tout simplement, elle va cueillir ton âme. Voilà, Valérie, je sais que t'es une femme intelligente, sensible. T'es le genre de meuf à préférer la sensibilité au lieu commun. Lieu commun, tout le monde voit ce que c'est. C'est les gens qui, au lieu de se taire, eh ben, te balancent des trucs fous tels que... Ah, le mois de juillet, c'est plus sympa quand il fait beau, hein. Ouais. Alors moi, je vais le dire, voilà, j'ai pas peur de le dire, je déteste l'injustice, parce que c'est vraiment pas juste, en fait. Ou encore, comme d'hab, hein, les chansons de Betterave et Yacine, c'est vraiment pas ouf. Ou alors, un autre lieu commun, Valérie, c'est mon plaisir partagé, c'est le meilleur depuis la création des plaisirs partagés, donc wow. Choisis-moi, parce que c'est vraiment un son qui est vraiment loin des lieux communs.
1: Merci Tizia. Yacine, j'ai l'impression que là t'es épaulé.
3: Il l'a lu 20 fois. Regardez le WhatsApp avant.
1: Yacine, c'est ton tour.
3: J'en ai marre. Il y a des animaux qui ont une super répute dans la musique. Les chiens, ils ont Snoop Dogg, Mirza, Who Let the Dogs Out. Les chats, ils ont les Stray Cats, la comédie musicale Cats,
1: oui.
3: Et Cat Stevens. Mais les canards. Les canards, ils ont juste la danse des canards. Il n'y a pas de Snoop Duck. Snoop Ducky Duck. Est-ce qu'il existe? Non. Who let the ducks out? Personne. Personne les a laissés sortir. Ça me dégoûte. Déjà qu'on leur jette du pain sec, ce qui sert à rien, parce qu'après, il est mouillé. C'est du mauvais pain. Alors Valérie, j'ai amené un bon morceau en featuring avec des canards. Coin coin.
1: Mais c'est pas la danse des canards.
3: Non, ah non, attends, sinon j'aurais pas cité dans mon plaisir partagé. Coin coin coin.
1: Ok. Donc bah oui, c'était de plus en plus court.
3: J'ai fait un papier de 9 minutes. Drôle.
1: Alors, Thanos, qu'est-ce que t'as pensé de tout ça? Approche-toi du micro.
4: Alors,
1: juste une impression comme ça.
4: Moi, les canards, ils m'ont plu. En fait.
1: Les canards, ils t'ont plu.
4: Ouais.
1: Et Lucien, alors?
5: Moi pas, c'est trop court.
3: Quoi?
1: Qu'est-ce que t'as préféré, Lucien?
5: L'Espagne.
1: L'Espagne. On est emmerdé là parce qu'on est. Moi j'ai préféré Cinzia.
0: Ah,
1: donc voilà. Il y a trois bras et trois avis différents.
0: Bah écoute, après peut-être les stagiaires sont misogynes donc.
3: Bon, après, c'est spéciste de dire ça. Hein.
1: Qu'est-ce qu'il veut dire? Vas-y, approche-toi du CEO.
5: On fusionne nos deux choix et puis du coup on choisit Cinzia.
0: Ah, trop chou.
1: Ça sent pas les vacances, justement. Désolée,
0: si,
1: mais attends, les vacances différemment. Alors, oui. C'est quoi ton morceau?
0: Moi, c'est un morceau trop détente, feel good, qui s'appelle Coucou.
1: Voilà. Oh mon Dieu.
0: Non, à part ça, c'est vraiment pas de la merde pour une fois. Et c'est Françoine de Atlas Mountain.
3: Ah, c'est bien. C'est
1: Coucou.
3: Vrai.
0: Tu connais?
3: Alors oui, d'habitude, je m'attendais à de la merde de ta part.
0: T'as vu et c'est comme quoi, on peut surprendre tous les jours.
1: Oui, elle était à contre-courant aujourd'hui.
0: C'est ça, comme les saumons.

0: me fait penser cette chanson Coucou ben, au vestiaire bien rangé.
1: Ah oui.
0: C'est très chou, c'est très, très oui. mignon. C'était donc le choix de Cinzia qui a gagné les plaisirs partagés. Grâce à une votation voilà, démographique. Démocratique.
1: Ouais. Très démographique comme votation. Hein.
0: Oui, on est allé vraiment du plus jeune au ouais, plus ouais, vieux.
2: C'était... Ah
0: oh. Alors, Lord Betterave.
2: Oui, Mark Ronson, il met toujours des cuivres plus cool dans les chansons qui existent. Et là, il a chanté celle de Casabian. Tu mets des cuivres.
0: T'es assez cuivre comme mec, quoi.
2: J'aime beaucoup les cuivres.
0: Cuivre moustache.
2: Médaille de cuivre, je vous en applique.
1: Médaille de cuivre, ouais. C'est médaille de laiton,
2: 150e.
0: Et donc, alors, cette chanson, moi, ce que je suis... Moi, je suis très curieuse de comme savoir quel c'est canard un... se cache là-dedans.
1: C'est un morceau de Frank Ocean qui s'appelle Crack Rack.
3: Crack Rack, Crack Rack.
1: Il dit vraiment crack crack.
0: Ah juste
3: crack crack crack crack.
4: C'est vrai qu'ils sont sous-représentés dans canard. Le milieu musical les canards.
0: Et on comprend maintenant. Crack crack crack crack.
1: Moi je peux pas ne pas entendre un canard.
4: Ouais, je suis d'accord.
0: En même temps là il y a un canard qui est quand même le chef du monde actuellement.
1: Ah non, pourquoi tu me parles de lui?
0: Bah, c'est toi qui amènes les canards.
1: Pour moi c'est un renard mort.
4: Un gros canard.
1: C'est un gros canard.
4: Espèce de gros canard.
1: Espèce de gros canard.
0: Merci
1: de merde.
0: Merci à tous les trois.

0: Boost Original Coffee à l'instant sur la 3. Nous allons maintenant jouer au blabla. C'est parti.
1: C'est le blabla.
0: Le blabla, c'est comme les chiffres, mais plutôt que de vous donner des chiffres, je vous donne des commentaires d'internautes écrits par des internautes, monsieur et madame, tout le monde. Et vous devinez à quelles actus ils sont liés. On commence avec mon premier blabla. Ce boxeur mériterait une condamnation pour diffamation.
2: Oh, ok.
0: Ce boxeur mériterait une condamnation pour diffamation.
3: C'est une métaphore, c'est pas un vrai boxeur, j'imagine.
0: C'est pas un vrai boxeur.
3: Un kangourou ?
0: C'est pas un boxeur.
3: C'est un type violent ?
0: C'est un type violent.
4: C'est un caleçon ?
0: Pardon ?
4: C'est un caleçon.
3: Ah ouais.
5: Lord Betrave.
0: À tout moment, vous pouvez me demander un autre.
4: Ah, mais c'est Zverev ?
0: Non.
3: Avec une manif. Il a tapé un mec dans une manif.
0: Non, il a pas tapé. Enfin, si, il a tapé, mais c'était pas dans une manif. Mais c'est pas ça le problème.
3: Un deuxième.
0: C'est pas qu'il ait tapé. Le deuxième.
3: Je crois, hein.
4: Ouais.
0: Michelle Obama est bien plus qu'un homme.
4: Ah oui, il y a quelqu'un qui a dit que Michelle Obama, elle était. C'était un homme.
3: Oui.
0: Voilà,
2: c'est ça. La fête pendant le combat de.
0: Ouais, voilà, de le Trump. Troisième, c'était quand même. J'ai regardé, j'ai trouvé ça top. Je prends toujours un peu contre ou pour, tu vois. Donc, tous ces gens réagissaient à l'anniversaire de Donald Trump et de son combat de MMA organisé à la Maison Blanche pour l'occasion, mais plus précisément sur les déclarations d'un des combattants, Josh Okitz, qui a donc hurlé dans un micro « Michelle Obama est un homme !» devant une foule en délire. Voilà. Donc, après Brigitte Macron, c'est au tour de Michelle Obama, enfin, voilà, des complotistes, du sang, des combats de gladiateurs, mais pas de pain, ni de soins de santé pour les 7,8 millions de chômeurs ou les 11 millions de pauvres américains. Mais c'était un putain de spectacle.
3: Ah, quel show, quand même.
0: C'était un putain de show.
2: Franchement.
0: Ouais.
2: Tellement de sang.
0: Franchement, ça valait la peine de...
2: Et tous nos chanteurs préférés, il y avait...
3: Ouais. Ouais, et puis
0: ouais, aussi, ouais, ouais. Ouais. Puis ces motos qui virevoltaient, c'était ouais. Toute beauté, voilà.
2: Non, mais on fait la totale, hein.
0: Michelle Obama est un homme, c'est devenu leur nouveau truc, quoi.
2: Tu penses maintenant ils vont faire ça avec toutes les premières dames? Ça devient vraiment un truc un peu bizarre de l'extrême droite. Genre, bon, je sais pas,
3: arrête. Ça, la reine Elisabeth,
2: Rania Giordani, ouais. C'est un homme.
3: Le roi Charles, c'est un homme.
0: Ils vont exhumer Bernadette Chirac pour dire non, en fait,
3: oui.
0: C'était un.
3: Ah oui.
2: Ouais. Ça va devenir de niche.
6: C'est vraiment un gros con, ce mec.
2: Ouais.
0: Allez, deuxième blabla. Ça s'est passé à Londres pendant l'anniversaire de Trump. Donc, premier blabla. Choquant et inutilement provocateur. Choquant et inutilement provocateur.
2: Moi, je l'ai pas, alors, vraiment.
0: Donc, quelque chose que les gens ont trouvé choquant et inutilement provocateur. C'est pas une manif, mais une sorte de manif.
3: Ah,
0: mais
3: des gens nus.
0: Plutôt. Oui, parce que alors, la deuxième, c'est. Mmh. Et pendant ce temps-là, la Chine fabrique des imprimantes 3D qui, elle, fabrique des imprimantes 3D. J'adore ce commentaire.
3: Ah, il va avec tout.
0: Oui.
3: Il va avec
0: et pendant ce temps-là, la Chine fabrique des imprimantes 3D qui, elle-même, fabrique des imprimantes 3D. C'est-à-dire que, voilà, pendant que les Chinois bossent, nous, on fait n'importe quoi.
3: Mais la Chine est un homme.
0: Oui. Mais donc oui, c'était des gens tout nus.
3: Des gens tout nus à Londres qu'on fait du...
2: Ah, du vélo.
3: Vélo.
0: Voilà. Parce que le troisième, c'était « J'espère qu'ils ont bien désinfecté les selles ».
3: Joli.
4: Bravo.
0: Tous ces gens donc réagissaient à la World Naked Bike Ride qui a eu lieu ce 14 juin à Londres et qui a réuni des centaines de personnes. La World Naked Bike Ride est une course à vélo tout nu. La première édition a eu lieu en 2001 en Espagne. Et depuis, cette virée en bicyclette se balade un petit peu partout dans le monde. Et ça existe, c'est pour montrer à quel point les cyclistes sont nus face aux dangers de la route. Mais là où il y a eu le plus de cyclistes tout nus, c'était aux États-Unis en 2019. Ils étaient plus de 10 000 à rouler à poil, hein, comme quoi ils ne sont pas tous fans de MMA ou de Tesla. Voilà.

0: Annie Tyler, à l'instant, sur La Couleur, qui chante et qui fait des blagues aussi, n'est-ce pas, Cinzia?
1: Ouais.
0: Allez, c'est parti.
2: Le papier,
3: Cinzia Cattaneo.
1: Yeah! L'embêtrave l'a dit, l'été arrive! Et pour certains, ça rime avec vacances à la mer, hein, le soleil, l'eau turquoise, tu t'allonges dans le sable, t'entends le bruit des vagues, tu sens le soleil qui caresse doucement ta peau, et là surtout tu entends « Cocobello ! Manu ! Vieni qua ! Manu ! La prendi la pizza, non ! Vieni qua ! Manu ! » Ouais, voilà, partir à la mer en Italie, c'est une expérience pendant l'été, c'est un peu l'équivalent de te faire un petit week-end en amoureux à la Fnac pendant Black Friday. Mais il y a tellement de touristes à la mer, les plages italiennes, elles sont tellement blindées, elles sont plus blindées qu'Elon Musk, c'est pour vous dire, c'est démesuré, elles sont trop blindées, c'est quoi, des plages où la police a la manif anti-G7
4: quoi là?
1: Il y a tellement de monde là-bas. Moi, la dernière fois que j'allais à une plage en Italie, j'ai mis 30 minutes pour réaliser que... Ah merde, putain, mais c'est pas ma jambe que je suis en train de cramer. Scusi. Vrai, tu vois plus le sable. Il y a trop de gens. Les enfants, ils font des châteaux de linge. Vu du ciel, on sait pas si c'est une plage ou Elmer l'éléphant.
4: Oh.
1: Et c'est pour ça qu'en Sardaigne, ils ont mis en place une mesure anti-touriste. Donc maintenant, si tu veux aller à la plage de Punta Molentis, tu vas devoir payer 10 balles. Et les personnes entre 10 et 65 ans n'ont pas le droit d'avoir un parasol.
0: Oh. Génie.
1: Après, ça va, c'est pas méga cher. C'est quoi 10 balles et un cancer de la peau? J'imagine trop les parents italiens. Non, tu arrêtes de faire des caprices, tu restes sous le parasol, t'es trop petit pour avoir un mélanome. Voilà. C'est quoi le prochain step? Vous avez le droit de faire le Silver Star, mais à partir de 10 ans, vous n'avez plus le droit de vous attacher. Et on a une nouvelle attraction, c'est du saut à l'élastique sans l'élastique. On a appelé ça le pont de Bessières. Non mais l'enfer, t'imagines cramer toute la journée à la plage, c'est horrible. Ou pire, devoir partir à la mer avec des enfants.
4: Ah,
1: sur les plages, tu peux être sûr qu'il n'y aura plus de touristes, il n'y aura que des Italiens. Parce que ouais, pour les Rital, ça change rien. Vraiment, eux, les parasols, ils les utilisent, mais uniquement pour faire joli dans les spritz. Voilà. Je sais pas si vous saviez ça, mais vraiment en Italie, il y a un culte du bronzage. Franchement, je vous le dis, si t'as vraiment raté ta vie, si mi-mai t'es pas à cajou. Tu vois, c'est vrai, chaque année, t'as l'impression que le challenge national, c'est de se réincarner en pruneau séché. Ils abusent tellement. Les Italiens, ils détestent la crème. T'as le droit d'en mettre ni sur ta peau, ni dans la carbo. Donc les enfants, voilà, ils ont mis cette règle. Maintenant, c'est formel pour les touristes. Les Sardes ont décidé interdiction d'installer tout type de système d'ombrage. Comment tu réglementes ça? J'imagine trop la police italienne sur la plage. Ça va? Y a rien qui vous choque? Je sais pas, c'est quoi ça? Oui, bien sûr, une paire de tongs. Non, c'est un système d'ombrage. Et puis, vous allez faire quoi avec ce pareo, hein? Une pergola? Voilà. Ouais, y a pas vraiment de fin. Voilà, alors, si jamais y a des parents qui nous écoutent, moi j'ai une idée pour cet été, si vous allez en Sardaigne, je propose un petit truc. En échange de parasols, je crée un business de location d'enfants. D'ailleurs, on en a deux autour de la table. Que je vais appeler le pompe air ombre. J'ai raté mon jeu de mots, je vais le refaire spontanément. Que je vais appeler le poupombre. C'est un jeu de mots entre poupon et ombre, voilà.
4: Ouais,
1: avec
4: énorme.
1: Un slogan du style plus de bébés pour moins d'UV. Voilà, après, j'ai pas dit que toutes mes idées étaient bonnes. Et je crois que parasol ou pas, mon cerveau a un peu grillé. Donc vivement les vacances d'été.
4: Ouais!

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0: Serious, c'était Bruno Mars. Nous allons maintenant jouer au jeu des trois erreurs.
1: Wow. Ah.
0: Un jeu qui se passe en deux temps, dans cette heure-là. Donc Yacine, tu vas partir avec le secret.
2: D'accord. Oh. Le secret, je vais pouvoir soigner les verrues des gens.
3: Les verrues, c'est vraiment le truc le moins cool à soigner avec le
2: Ouais, c'est vrai. Hein. Ouais. C'est le plus connu aussi quand même. Ouais. Et les brûlures,
3: le feu.
0: Ouais. Bon, allez, ouais. Le jeu des trois erreurs. J'ai plus quoi dire.
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6: Messieurs, bienvenue au Fight Club. Première règle du Fight Club est, il est interdit de parler d'une douche.
7: N'écoutez pas cet homme, c'est un imposteur.
5: Le jeu des trois erreurs.
0: Un film dans lequel se sont glissées trois erreurs ou un film avec lequel Franck Pourpri a joué. Vous écoutez cette réplique, enfin c'est cette scène, et puis vous essayez de les isoler. Il y en a trois, pas plus, pas moins, trois. C'est parti.
8: Il a la drôle d'habitude de perdre ses cellules et de les remplacer par
9: une femme en bikini.
8: Ce qui lui donne une résistance plus grande pour affronter son environnement sans défendre. Ça te suffit ?
10: Amplement, oui. Qu'est-ce que ça veut dire ?
11: Depuis qu'il s'est échappé de leur camp de concentration, les nazis le recherchent dans l'Europe entière.
10: Et c'est toi qui l'as fait entrer.
8: Je ne fais qu'obéir à un ordre direct, n'oublie pas.
10: Ash, lorsque Dallas et Kane ne sont pas dans l'appareil, je suis Zool, le Cerbère de la Grande Porte. Il faut que nous préparions l'arrivée de Gozer, le Destructeur.
8: Ah oui, j'avais oublié.
10: Tu as aussi oublié la quarantaine, une règle de base du service scientifique.
8: Non, ça, je ne l'ai pas oublié.
10: Ah bon, tu as décidé de passer outre.
8: Hein? Dis-moi ce que tu aurais fait de Kane, Tu savais que sa seule chance de survie était d'entrer dans l'appareil.
10: Malheureusement, en ne respectant pas la quarantaine, tu risques la vie de tout le monde.
8: J'aurais peut-être dû ne pas le faire entrer.
0: Ha ha ! Peut-être, ou peut-être pas. Va savoir. Pour l'heure, on ne dit rien. J'ai l'impression qu'il y a une erreur très simple.
1: Mm-hmm. Bah, deux, quand même.
2: Ah, deux, quand même, ouais.
0: Et,
2: il y en a une, elle est longue, en plus.
0: On verra. Les bras cassés à couleur3.ch si vous pensez avoir la bonne réponse. C'est pour ça que je disais à Yacine, tu vas partir en ayant peut-être les trois bonnes réponses, mais en laissant les deux autres tout seuls. Parce que la deuxième salve des trois erreurs, c'est dans la troisième heure.
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0: Cage the Elephant. Voilà, un éléphant qui s'appelle la cage, quoi.
1: D'ailleurs,
0: il y en a marre des Dumbo, quoi.
1: Il y a une rêve, c'est Elmer l'éléphant, je connaissais pas cette rêve.
2: Ah non, vous connaissiez pas Elmer l'éléphant ?
1: Non, je sais pas ce que c'est.
0: Vous connaissez Elmer l'éléphant ?
2: Ah, ouais. Bah voilà mon public cible. c'est un éléphant qui est fait de plein de carrés de couleurs. Ouais. Comme des tapis sur la plage vu d'en haut.
0: Okay. Oh, c'est beau.
1: C'est pour ça que j'avais pas la rêve. Parce que je suis pas un poète comme toi.
0: Yacine Nemra.
1: Moi je m'en vais.
0: Il est temps de se dire au revoir. Merci pour cette saison.
1: J'adore. C'est déjà, c'est vrai.
0: Bah oui, c'est la dernière semaine des bras avant la rentrée.
1: Bah ouais. On se revoit en septembre.
0: Bah oui, même en août. Hein.
1: C'est vrai?
0: Oui, déjà ça prend fin août.
1: Oiseau. Voilà. Et je vais venir en maillot de bain, quoi. Bah,
0: clairement, il y aura une piscine, parce que là, voilà, c'est pas encore terminé les travaux, mais il y aura un jacuzzi et une piscine à débordement.
1: Oh.
0: Parce qu'on est très débordés, quoi.
1: Tout le monde débordé,
2: et qu'il y a des gens qui se plaignent.
0: Avec tous des dossiers en souffrance, voilà, ça débordera de ça.
1: Vraiment en souffrance, genre, aïe, mon dos!
0: Yacine, merci. Et nous, on se retrouve juste après les infos, ça continue.

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2: Attentat déjoué aux États-Unis. Les autorités judiciaires américaines ont annoncé hier avoir déjoué un projet d'attentat visant le 80e anniversaire de Donald Trump dimanche dernier. Pour l'occasion, le président américain avait transformé la pelouse de la Maison-Blanche en arène pour des athlètes de MMA. Selon le ministère de la Justice, 5 hommes âgés de 19 à 32 ans ont été arrêtés la semaine dernière et inculpés. Élection présidentielle au Pérou. Le suspense reste total. Après le dépouillement de 99% des bulletins de vote, la candidate de droite Keiko Fujimori obtient 50,097% des suffrages contre 49,903% pour son rival de gauche, Roberto Sanchez, d'après l'Office national des processus électoraux. Un écart infime qui maintient le pays en haleine. Le parti de Roberto Sanchez a d'ailleurs dénoncé hier des irrégularités dans le processus électoral. Rapprochement historique entre Washington et La Paz. Les États-Unis formeront et équiperont la Bolivie dans la lutte antidrogue, selon l'ambassade américaine. C'est le premier accord bilatéral de ce type depuis près de 20 ans. La Bolivie est le 3e producteur mondial de cocaïne. Lors du dîner de gala du G7 à Évian, le président de la Confédération Guy Parmelin s'est entretenu avec le premier ministre britannique Keir Starmer. Au cœur des discussions, les négociations pour un accord de libre-échange global entre Berne et Londres. Ce nouvel accord devrait à terme remplacer l'accord commercial conclu en 2019 après le Brexit. Plus de peur que de mal à Montagnola au Tessin où un incendie s'est déclaré hier après-midi. 10 habitants ont dû être évacués par mesure de précaution. Une personne a souffert d'une légère intoxication par la fumée. Elle a été transportée à l'hôpital pour y subir des examens. L'incendie a été maîtrisé par les pompiers de Lugano. Chute du pétrole. Le baril de Brent, référence mondiale du brut, est tombé mardi sous la barre des 80$ pour la première fois depuis début mars. En début de soirée, il reculait de plus de 5%. Cette baisse réagit à l'annonce de Donald Trump concernant la réouverture complète du détroit d'Ormuz, prévue pour vendredi. Athlétisme, Audrey Véro toujours sur son nuage. La Suissesse a remporté hier le 800 mètres à Ostrava en République tchèque en 1 minute 54 secondes et 45 centièmes. Elle devance largement la néerlandaise Femke Broders-Bol qui termine deuxième en 1 minute 57 secondes et 13 centièmes. 10 jours après avoir réalisé la 3e meilleure performance de tous les temps, la Fribourgeoise signe ici le 8e meilleur chrono de l'histoire. En tennis, Stan Wawrinka foulera une dernière fois le gazon londonien. Le Vaudois a reçu une invitation des organisateurs pour disputer Wimbledon. Malgré ses 3 titres du Grand Chelem, Stan Wawrinka n'a jamais remporté Wimbledon. Son meilleur résultat reste les quarts de finale atteints en 2014 et 2015. Météo, votre mercredi sera bien ensoleillé et très chaud. 15 degrés le matin en pleine, 32 l'après-midi. 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
5: De retour en studio avec les bras de la troisième heure, les braves bras, Cinzia Cataneo.
6: Oui, je sais pas si vous avez vu ça, il y a Bad Bunny qui va faire la voix d'une pizza dans Toy Story 5 et j'ai trop hâte des concerts de Bad Bunny avec la voix d'une pizza. Quel fromage. Voilà, et il fera des trucs du style Ecuador, Pérou, Fungi, Marinara, Margarita, Castasion. Je connais pas plus de pizza.
5: En vrai, moi je suis un peu jalouse, quoi. J'adorerais pouvoir doubler une pizza.
6: Tellement.
5: Ouais. Sérieux.
7: Bah oui.
6: Moi aussi.
5: C'est le rôle d'une vie.
6: Ça fait une consécration.
5: La pizza. Et l'heure de betterave.
7: Moi, si j'étais sauteur en haute